On est en marge de la 34e rencontre de l'automne du Rose Q et du festival Le Fuck Off, Le Bien, Le Malte, qui présente des vitrines de musique lourde à 22h, pardon, 22, demain soir. Donc là, il n'y a plus de temps à perdre. La formation rimousquoise Purify in Perversion, qui sera en vedette, hein. Je ne sais pas si vous avez eu la chance de voir Drive By. Bref, quoivivrerimouski.ca pour plus de détails.

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4: 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Un débat électoral aura lieu à Amqui dans le cadre des élections québécoises 2026. L'événement aura lieu à la salle Jean-Cossette d'Amqui dès 20h le 24 septembre. La population est invitée à poser leurs questions dans un sondage diffusé sur la page Facebook de l'événement. Le Centre des services scolaires des Monts et Marées, CSSMM, a confirmé à Diffusion Mordicus que les sorties scolaires culturelles auront bien lieu pour l'année 2026 à 2027 à la salle Jean-Cossette d'Amqui. Le CSSMM a notamment salué les retombées qui impliquent la présence des jeunes à la salle Jean Cossette sur la curiosité intellectuelle, la créativité et l'ouverture sur le monde, et que ces activités sont une composante importante du parcours éducatif des élèves. Côté météo, ce soir, ciel dégagé avec une température autour de 8 degrés. Cette nuit, toujours dégagé avec une température autour de 4 degrés. Et demain, ensoleillé avec un mercure avoisinant les 13 degrés.

J'espère que vous passez un excellent mercredi soir jusqu'à présent. Tommy Coderre qui est avec vous. Je vous rappelle qu'on est ensemble jusqu'à minuit à tous les soirs. 7 jours sur 7, j'en manque pas un. 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

4e Salon du Livre, déjà Salon du Livre mobile de l'Amitis. 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On met ça au calendrier dès 17h et jusqu'à 19h. C'est pas super long, puis ça vous laisse en plus le temps après ça d'aller du côté de Saint-Angèle pour la pièce de théâtre Attention, 4 chasseurs. Bref, on revient au Salon du Livre mobile. Ça va se passer du côté de la salle Oasis de Saint-Donat et au menu, évidemment, rencontre avec des auteurs, coin lecture, Lego, casse-tête, maquillage pour les plus jeunes, des quiz pour les monsieur, madame connaissance, comment qu'on dit ça déjà? Petit Joe connaissant ou des petites jam connaissantes, en tout cas. Librairie mobile, prêt pour des livres aussi. Tout ça, ça va se trouver en détail évidemment au Salon du Livre mobile demain soir.

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3: 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Un débat électoral aura lieu à Amqui dans le cadre des élections québécoises 2026. L'événement aura lieu à la salle Jean Cossette d'Amqui dès 20h le 24 septembre. La population est invitée à poser leurs questions dans un sondage diffusé sur la page Facebook de l'événement. Le Centre de services scolaires des Monts et Marées, CSSMM, a confirmé à Diffusion Mordicus que les sorties scolaires culturelles auront bien lieu pour l'année 2026 à 2027 à la salle Jean Cossette d'Amqui. Le CSSMM a notamment salué les retombées qui impliquent la présence des jeunes à la salle Jean Cossette sur la curiosité intellectuelle, la créativité et l'ouverture sur le monde, et que ces activités sont une composante importante du parcours éducatif des élèves. Côté météo, ce soir, ciel dégagé avec une température autour de 8 degrés. Cette nuit, toujours dégagé avec une température autour de 4 degrés. Et demain, ensoleillé avec un mercure avoisinant les 13 degrés.

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On est en marge de la 34e rencontre de l'automne du Rosq et du festival Le Fuck Off, Le Bien, Le Malte, qui présente des vitrines de musique lourde à 22h. Demain soir. Donc là, il n'y a plus de temps à perdre. La formation rimousquoise Purify in Perversion qui sera en vedette. Hein? Je ne sais pas si vous avez eu la chance de voir Drive By. Bref, quoivivrerimouski.ca pour plus de détails.

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1: 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Un débat électoral aura lieu à Amqui dans le cadre des élections québécoises 2026. L'événement aura lieu à la salle Jean Cossette d'Amqui dès 20h le 24 septembre. La population est invitée à poser leurs questions dans un sondage diffusé sur la page Facebook de l'événement. Le Centre de services scolaires des Monts et Marées, CSSMM, a confirmé à Diffusion Mordicus que les sorties scolaires culturelles auront bien lieu pour l'année 2026 à 2027 à la salle Jean Cossette d'Amqui. Le CSSMM a notamment salué les retombées qu'impliquent la présence des jeunes à la salle Jean Cossette sur la curiosité intellectuelle, la créativité et l'ouverture sur le monde, et que ces activités sont une composante importante du parcours éducatif des élèves. Côté météo, ce soir, ciel dégagé avec une température autour de 8 degrés. Cette nuit, toujours dégagé avec une température autour de 4 degrés. Et demain, ensoleillé avec un mercure avoisinant les 13 degrés.

J'espère que vous passez un excellent mercredi soir jusqu'à présent. Tommy Coder qui est avec vous. Je vous rappelle qu'on est ensemble jusqu'à minuit à tous les soirs. 7 jours sur 7, j'en manque pas un. 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

4e Salon du Livre, déjà Salon du Livre mobile de l'Amitis. Ça va se tenir demain, donc 15 octobre. On met ça au calendrier dès 17h et jusqu'à 19h. C'est pas super long, puis ça vous laisse en plus le temps après ça d'aller du côté de Saint-Angèle pour la pièce de théâtre Attention, 4 chasseurs. Bref, on revient au Salon du Livre mobile. Ça va se passer du côté de la salle Oasis de Saint-Donat et au menu, évidemment, rencontre avec des auteurs, coin lecture, Lego, casse-tête, maquillage pour les plus jeunes, des quiz pour les monsieur, madame connaissance, comment qu'on dit ça déjà? 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

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Un débat électoral aura lieu à Amqui dans le cadre des élections québécoises 2026. L'événement aura lieu à la salle Jean Cossette d'Amqui dès 20h le 24 septembre. La population est invitée à poser leurs questions dans un sondage diffusé sur la page Facebook de l'événement. Le Centre de services scolaires des Monts et Marées, CSSMM, a confirmé à Diffusion Mordicus que les sorties scolaires culturelles auront bien lieu pour l'année 2026 à 2027 à la salle Jean Cossette d'Amqui. Le CSSMM a notamment salué les retombées qu'implique la présence des jeunes à la salle Jean Cossette sur la curiosité intellectuelle, la créativité et l'ouverture sur le monde, et que ces activités sont une composante importante du parcours éducatif des élèves. Côté météo, ce soir, ciel dégagé avec une température autour de 8 degrés. Cette nuit, toujours dégagé avec une température autour de 4 degrés. Et demain, ensoleillé avec un mercure avoisinant les 13 degrés.

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0: Il est 5h58, jeudi 15 octobre. Bienvenue dans vos 100 000 matins sur 98.7, 93.9, 95.3 et 99.1. Bref, on est partout dans l'Est du Québec.
1: Partout.
0: Je m'appelle Mathieu Guimond. Voici Madame Stéphanie Gagné, mesdames et messieurs.
1: Bon matin. Pas très chaud, encore une fois, ce matin. Et c'est plutôt venteux. À chaque fois que je vois des pointes de vent à 50, 60 km/h, je me dis, oh là là, que ça va changer le paysage dans l'Est.
0: Ben, il est déjà pas pire changé.
1: Oh oui, à tous les jours, même. Ça change, oui.
0: Mais aujourd'hui, quand même, on a droit à un petit peu de soleil sur l'Est du Québec, secteur de Rimouski, les environs. Soleil, nuage au menu aujourd'hui, avec un maximum prévu à 9 degrés. Pour la Matanie, le maximum est à 8 degrés pour aujourd'hui. Et c'est île Port-Cartier. Le maximum qui est à 9 degrés. Et quand on regarde le long terme, la fin de semaine, ben c'est quand même pas si pire. Mm-hmm. Ça dépend où est-ce que vous êtes dans l'Est du Québec. On a une petite pause averse vendredi avant un retour du beau temps pour le week-end. Donc, on est à 5 degrés présentement en centre-ville de Rimouski, 4 dans la Matanie et 2 sur la Côte-Nord. Pas mal de choses pour vous autres. À matin, ma gang de vous autres.
1: Beaucoup de visites. Entre autres, on aura l'occasion de pouvoir recevoir Marc Bouchard, comme à tous les jeudis matin, en direct de Toronto.
0: Yes, il est allé essayer le nouveau RAM. Je partais pour dire Dodge RAM, mais c'est plus de même, faut dire ça.
1: Non.
0: Il est allé essayer le nouveau RAM. Quoique j'ai vu des photos sur son Facebook.
1: Mm-hmm.
0: Je trouve qu'il n'y a pas tant changé que ça, mais bon.
1: Des fois, tu sais, on fait juste une petite affaire qui est à peine perceptible à l'œil nu.
0: Mais Marc a passé la journée à l'essayer, va le regarder pour le bon du côté. Qu'est-ce qu'il en a pensé? 7h10, ratez pas la chronique automobile avec Monsieur Bouchard. On a également Gilbert Delorme qui sera là aux alentours de 7h45 pour notre segment La Game. Bon, le Canadien qui a perdu hier à Washington 5-4 en tir, pas en tir de barrage, mais 5-4 en temps régulier.
1: Okay.
0: Le Canadien qui s'est compliqué à vie, encore une fois, sérieusement, là, depuis le début de la saison, on dirait que c'est ça le Canadien. L'art de se compliquer la vie.
1: Ben, tu sais, nous, en radio, on s'est souvent fait dire par nos coachs, keep it simple.
0: Ouais.
1: Dans le hockey, c'est pas mal la même affaire, hein.
0: Ouais, mais faut croire qu'il... Le déclic s'est pas fait encore.
1: On n'a pas
0: pour
1: eu le même
0: Canadien,
1: genre de coach.
0: Ouais. on a eu des Martin Saint-Louis à leur manière. Mais bon, toujours est-il qu'on va se jaser de ça avec Gilbert. Donc, son analyse de la rencontre d'hier, ce qu'il en a pensé, 7h45 ce matin. Un autre jeu d'eau, ce sera... Oh, quel film, encore une fois. Un extrait de film célèbre qu'on va vous proposer ce matin. 8h10 pour le fun.
1: Vraiment un classique, là. Il n'y a pas de quoi, une espèce de film en gauche, là, de...
0: Ouais, ça se peut, ça.
1: OK, ça se peut aussi.
0: Ben oui, tout est possible.
1: OK. Bon, OK, c'est bon.
0: Champ gauche.
1: C'est plus
0: j'arriverai
1: bon
0: pas avec un extrait d'un film de Godard, là.
1: Jean-Luc Godard.
0: Ouais, hein. Ben, je voulais une référence qui fasse...
1: Très champ gauche.
0: Ouais, c'est ça, puis qui fasse Madame Gagné qui dit « Oh, la fille d'art et lettres que j'étais, ouais, reconnaît
1: quelques
0: chose. »
1: Quelques points de repère,
0: ouais, c'est ça, personnellement, je sais pas ce que c'est. Toujours est-il, donc, on a ça à vous proposer à 8h10. Puis, ben, d'autres affaires d'ici 9h. Entre autres, on va jaser Halloween aussi. Votre budget pour les bonbons, les décos, ça a l'air de quoi? Avez-vous commencé à décorer? Il y a des gens qui décorent puis sur un solide temps avec une histoire sur la Côte-Nord, des gens qui ont dépensé, imaginez, pour à peu près 25 000 pièces de décoration d'Halloween.
1: Pas
0: il y en
1: année,
0: a partout, là.
1: Mais depuis le début de leur aventure de décoration d'Halloween.
0: Pour eux autres, c'est une passion.
1: Ouais.
0: On va s'en jaser un peu plus tard ce matin.
1: Moi, j'ai fait un calcul, ça m'a coûté 6 piastres pour l'instant. non, pas de taxes. J'ai acheté des citrouilles. C'est pas taxé, ça, les citrouilles?
0: Ben, aux dernières nouvelles, non. Mais quoi que donne-le pas l'idée, il pourrait commencer à le faire. Qu'est-ce qui retient l'attention en ce début de journée de ce jeudi 15 octobre? Ce que vous devez savoir, petit tour d'horizon dans l'actualité. Après la musique de Rhymes, un autre qui collabore avec Arpin Lépine, une tune qu'on a à vous proposer dans les prochaines minutes. Et pour tout de suite, ben, c'est les Respect qui, ma foi, le titre de la tune, c'est pas mal nous autres, un matin, à 6h02. On fait ce qu'on aime. Dans vos 100 000 matins, bon jeudi!

0: monde veut collaborer avec ce gars-là. Harpin Lépine, là, on le voit partout. Il s'ajoute à ben des artistes qui ont des nouvelles tunes à nous proposer. Et là, c'est Rhymes qui nous offrait Rien de plus beau en collaboration avec Harpin Lépine. Une nouveauté sur les ondes de haut dans l'Est du Québec.
1: Je dois être bien honnête, je le croiserais sur Saint-Germain. Pas sûr que je l'identifierais. Faudrait que je me mette son visage en tête.
0: Ouais. Mais
1: sa voix est complètement unique, c'est sûr.
0: Ça, c'est clair. 88-724-9870 pour avoir de vos nouvelles dans ce début de journée de ce jeudi 15 octobre. Ça a l'air de quoi dans votre coin?
1: Est-ce qu'il vend bien gros?
0: Ah, ben oui. Puis
1: une vague de récup est chez le voisin.
0: Des salutations, des vœux d'anniversaire aussi.
1: Tout ça.
0: N'hésitez pas, on va s'occuper de ça pour vous autres d'ici 9h ce matin. Bon, côté actualité, dans les trucs qui retiennent l'attention, ben celle-là, sérieusement, je pense que personne n'avait vu venir. Comment on appelle ça? Un ambassadeur.
1: Mm-hmm.
0: Bon, on peut-tu vraiment... En tout cas, ça, c'est une autre histoire. Mais toujours est-il que le gars qui fait la job d'ambassadeur des États-Unis au Canada, s'appelle Pete Hoekstra, un fidèle de M. Trump, dit qu'on surveillait de près les responsables politiques canadiens qu'on accuse, ou du moins qu'on soupçonne de vouloir faire de l'ingérence dans l'élection de mi-mandat aux États-Unis.
1: Hein? Comme si on avait
0: le Canada ferait de l'ingérence dans l'élection de mi-mandat aux États-Unis. Ouais. J'aurais jamais pensé. On est équipé pour faire de l'ingérence, nous autres.
1: Ça a l'air.
0: Ben, ouais, ça a l'air. En tout cas, c'est ce qu'il a déclaré hier dans un balado. Il a parlé, entre autres, des publicités politiques qui ont été diffusées par la province de l'Ontario l'année passée, qui pouvaient être interprétées comme une ingérence politique. Bien sûr, tout ça dans un contexte de guerre tarifaire et de négociations commerciales. Et là, en plus de tout ça, ben du côté des États-Unis, on voit M. Trump avec les élections de mi-mandat, les républicains qui sont en fâcheuse position pour ces élections-là qui s'en viennent d'ici 2-3 semaines. On sent qu'on a peut-être un petit peu le piton panique enfoncé du côté du gouvernement américain. Mais toujours est-il que supposément que les États-Unis vont nous avoir à l'œil. Et Donald Trump hier, en plus de tout ça, en a rajouté une couche dans un rassemblement partisan justement à l'occasion des élections de mi-mandat qui s'en viennent là-bas en réitérant le fait que le Canada devrait absolument devenir le 51e État. Il démord pas de ça, Monsieur Trump. Puis il a eu l'occasion de le réaffirmer hier, et ça a l'air qu'on fait de l'ingérence étrangère dans leurs élections, hein. Mais eux autres, ils en font pas de l'ingérence dans nos élections, me semble, qu'ils retiennent beaucoup. En tout cas, c'est un dossier qu'on va suivre, assurément.
1: Ben aussi, chez nos voisins du Sud, on jette un coup d'œil à Kathy Zakaria, qui est la nouvelle porte-parole de la Maison-Blanche. Sa première prise de parole a attiré beaucoup l'attention. Ça a duré à peine 15 minutes. Elle a pas dit grand-chose parce que c'est elle qui est vraiment la porte-parole de la Maison-Blanche, de Donald Trump. Donc, au lieu d'avoir toujours en conférence de presse Donald Trump, c'est elle qui prend la parole. Alors, 15 minutes, répondu aux questions de 3 journalistes. Elle a dit, allez voir M. Trump, il est sur le gazon dehors si vous avez besoin de compléments d'informations.
0: Et mettons là, que comme premier contact...
1: ça a fait jaser.
0: C'est un petit peu ordinaire.
1: Une belle blondinette, là, je dirais le cliché américain. Mais là, elle a vu son statut d'avocate mis en cause hier aux États-Unis en l'absence de preuves de son admission à un barreau. Elle a dit quand même à 18 reprises là, sur la chaîne Fox en entretien qu'elle était une avocate, mais il n'existe aucun élément qui permet d'indiquer que la porte-parole de 41 ans est passée avec succès un examen du barreau aux États-Unis après son diplôme en droit de l'Université Pepperdine en Californie.
0: Ouais, elle a dit qu'elle a passé son barreau en Chine. Je pense pas que c'est une bonne réponse.
1: Non.
0: En tout cas,
1: surtout auprès du peuple américain.
0: Rien pour calmer la presse américaine non plus, ça c'est clair. Mais bon, encore une fois, on va se faire dire, c'est des fake news de toute façon, toute cette histoire-là. De ce côté-ci de la frontière, ben on surveille le référendum en Alberta. Il y a eu, bien sûr, un vote par anticipation qui a retenu l'attention au début de la semaine. La première ministre de l'Alberta, Danielle Smith, qui a voté pour l'option fédéraliste pour que la province de l'Alberta demeure au sein du Canada. Parce que dans le fond, là, eux autres, l'espèce de référendum qui se fait actuellement en Alberta, c'est un référendum pour savoir on devrait-tu faire un référendum.
1: Ouais.
0: Pour que l'Alberta devienne indépendant du reste du Canada. Donc, c'est un référendum sur un référendum. Mais bon, c'est assez pour faire en sorte que la classe politique canadienne s'active là-dessus. Alors, Mme Smith, hier, en conférence de presse, a dit qu'elle avait voté pour l'option fédéraliste. On va surveiller Mark Carney, qui va plaider en faveur du Canada dans un gros rassemblement à Calgary qui devrait avoir lieu au cours des prochaines heures. Parce que on rappelle la date du référendum proprement dit, c'est lundi prochain, à savoir si les Albertains veulent que leur province demeure au sein du Canada ou devienne indépendante, ou du moins qu'on fasse un référendum sur l'indépendance. Mais il n'y a pas que cette question-là qui est posée. Il y a une dizaine de questions qui vont être posées aux Albertains. C'est un référendum sur un paquet d'affaires, dont la tenue d'un référendum sur la souveraineté. Alors, on verra le plaidoyer de M. Carney un peu plus tard du côté de Calgary. Toujours sur la scène politique, on surveille aujourd'hui l'assermentation des députés du Parti québécois, les élus donc qui vont prêter serment, pas à Charles III.
1: Non, au peuple québécois.
0: Au peuple québécois, mais... parce qu'on se souvient la dernière fois, Paul Saint-Pierre Plamondon, Pascal Bérubé et Joël Arsenault, qui étaient les trois seuls péquistes qui restaient, avaient fait tout un brouhaha et tout un tollé en disant « On ne prêtera pas serment à la reine et au roi », puis c'est ça. Donc, ça tient toujours, cette histoire-là. Là.
1: Mais les conservateurs n'ont pas encore fait leur choix, eux, à savoir...
0: Oui, mais eux autres, c'est la semaine prochaine.
1: Oui, mais quand même, ils ont le temps d'y penser.
0: Ouais.
1: Sinon, localement, des consultations sur le recoupement d'élèves de cause abscale qui va avoir lieu. Le Centre de services scolaires des Monts et Marais qui envisage réunir sous un même toit les élèves de l'école primaire Forimont de cause abscale et ceux de l'élève de l'école secondaire de l'endroit. Alors, les consultations en lien avec ce projet ont lieu. L'organisation a tenu une réunion d'information dédiée aux parents d'élèves pour présenter l'initiative. Ça s'est fait en début de semaine, mardi soir. Rencontre qui fait partie d'une série de 4 rencontres publiques prévues ce mois-ci.
0: Et attendez-vous à entendre beaucoup parler du pont Mercier.
1: Oui. Même si c'est pas chez nous.
0: Non, même si c'est pas chez nous, mais ça va retenir énormément l'attention dans l'actualité parce que, on a fermé les voies du pont Mercier hier. Ça a donné une espèce de cauchemar pour les automobilistes de la région de Montréal. Mm-hmm. Mais c'est parce que là, l'affaire, c'est qu'on se rend compte que la structure est de plus en plus vieillissante et qu'il va y avoir des travaux à faire si on veut prolonger sa vie. Ou encore... déjà commencé à penser à remplacer cette structure-là qui relie l'île de Montréal à la réserve de Kahnawake. Donc, on dit qu'il y aura des travaux majeurs qui devraient être effectués sur deux sections qui ont été construites en 1933 puis en 1961. Donc, c'est le ministère des Transports qui parle de corrosion quand même assez avancée sur ces sections-là. Donc, assurément que ça va rebondir dans la cour du nouveau gouvernement, à savoir on fait quoi avec ça. On termine en parlant du Salon du livre de Rimouski qui a annoncé qui seront les têtes d'affiche pour l'événement qui sera de retour en novembre prochain. 61e présentation au Centre des congrès de l'hôtel Rimouski avec entre autres comme invité notons Régent Tremblay qui sera parmi les invités d'honneur présenter son livre autobiographique Avant que j'oublie. Il y a l'écrivaine Roxane Bouchard qui va agir à titre de présidente d'honneur, elle qui est enseignante en littérature au cégep de Joliette. Elle a publié 8 romans. Sinon, dans les autres invités, on va recevoir également Ghislain Tachereau, l'ancien Bleu Poudre. On a également Tristan Demers qui vient à chaque année.
1: Écoute,
0: moi, je me souviens pas d'une édition du Salon du Livre sans Tristan Demers.
1: Écoute, je pense que c'est le gars que j'ai eu le plus souvent en entrevue.
0: Mais il y a un livre super intéressant qui sort. C'est
1: Les pierres à feu.
0: Oui, c'est ça. Hey! Un dîner avec les pierres à feu.
1: L'histoire c'est tout ce qu'on a fait, nous autres, québécoise.
0: Moi, c'est mon enfance. Je dînais avec Fred
1: moi
0: Caillou.
1: Moi aussi, jusqu'à Évin. Parce que j'ai jamais vu vraiment la fin, mis à part pendant la semaine de relâche.
0: Alors, ça fait partie des invités qui seront en vedette donc pour le Salon du Livre qui, on vous le rappelle, sera présenté du 5 au 8 novembre à l'Hôtel Rimouski, Centre des Congrès. De toute façon, vous tenir au courant de ce qui retient l'attention dans l'actualité, allez visiter nos sites web, monbasdufleuve.com, magaspésie.ca, monmatane.com et macôtenord.com. On a également nos bulletins d'info. Le premier s'en vient dans une dizaine de minutes sur haut. Mot du jour, ce matin, Mme Gagné, votre mot sera...
1: accumulation.
0: Et le mien sera tôt. Pourquoi accumulation? Pourquoi tôt? On vous explique tout ça après avoir enfilé un coton ouaté avec les boys de Blue Jeans Blue.

0: Ben, c'est
1: fait. Sérieusement.
0: C'est réglé. Sérieusement. 15 octobre, j'avoue, avec cette bonheur, mais bon. Je veux dire,
1: non, non, mais ça veut dire, après ça, amenez-en de la neige, là. Moi, je vais être prêt, là. Tabarnouche, là. Tu sais.
0: Je te demanderai des lifts quand, quand il y aura des accumulations, puis que moi, je serai ses nerfs.
1: Tu vas les avoir fait poser avant. Voyons donc. Mais ouais, c'est pour ça. Je me souviens pas d'avoir fait ça aussitôt que ça dans l'année. Mi-octobre, c'est installé. Je trouve ça peut-être même un peu intense.
0: Ben, écoute, ma mère me dit que quand elle va faire ses changements comme de pneus d'été, elle amène son agenda puis elle prend déjà la date pour le pneu d'hiver.
1: Ah, ben,
0: d'hiver.
1: Oui.
0: Je pense qu'ils vont faire ça l'année
1: prochaine. Ils vont te l'offrir sans aucun problème, mais accumulation de quoi?
0: Parce que je me suis rendu compte hier, en faisant le ménage du bureau d'un nouveau collègue à la station, qu'espèce d'affaires qu'on en accumule des affaires.
1: Oh, ça n'a pas de bon sens.
0: Là, j'avais du papier, surtout quand c'est des armoires fermées. Les panneaux
1: ben,
0: sont
1: t'es
0: fermés.
1: T'es
0: vois plus. Écoute, j'ai trouvé... Écoute, c'était pas mon bureau à moi, là, mais des cartes de Noël qui datent de 2000, des catalogues musicaux qui datent de 2000.
1: Bon oui, puis je veux dire...
0: Ça sert plus à
1: c'est
0: rien,
1: du
0: là.
1: Stock de stations qui existe même plus.
0: Ah, donc, voilà.
1: On a changé d'identité, là.
0: Ça s'est rendu jusqu'à du stock de CFLP, avec des employés que je savais même plus... Que j'avais même pas eu l'occasion de croiser dans ma carrière, ça fait quand même un gros 20 ans que je suis là.
1: Oh, misère!
0: Alors, attention, c'est un petit rappel. C'est pas nécessaire de traîner et de garder tout ça.
1: Mais Stéphanie, moi je l'ai vécu quand on a eu notre dégât d'eau sous sol chez nous. On a fait un ménage comme t'as fait, puis c'est la même chose là. L'accumulation chez nous c'était intense là. On mettait ça dans le fond d'un bac, puis après ça on y pensait plus. Puis non, j'en ai dompé du stock. Ça fait de devoir faire ça ici au bureau. Moi t'es à la place de ce collègue là, je te serais extrêmement reconnaissant.
0: Ah, je pense qu'il voit ça comme un accueil en or là.
1: Attends, Barnouche, il va te devoir une coupe de drink au party de Noël, là. Mais c'est vrai que c'est une preuve qu'on en accumule. Tu sais, du stock, tu sais.
0: Mais plus qu'on a d'armoires, plus qu'on en accumule aussi, là.
1: Ouais, ben c'est ça. Puis tu sais, imprimer des papiers en 2026...
0: C'est pas nécessaire.
1: En imprimer
0: aussi,
1: autant,
0: là,
1: je comprends pas, là, tu sais. Je comprends pas. Mais au moins, de prendre conscience qu'on a ça... Je veux dire, de l'accumulation de stock qui traîne un petit peu partout. Là, nous autres, on parle du bureau, mais t'as, ben, non, je suis persuadé qu'à la maison, il y en a des bébelles que vous accumulez, puis qui servent plus à rien, puis pas nécessairement des affaires électroniques, là, mais tu sais, des bouts de papier, documents de ci, puis de ça. Hey, une fois de temps en temps, un petit ménage dans ça, là, ça permet d'assainir.
0: Tu sais, à un moment donné, vous tournez en rond, vous savez plus quoi faire, là. Pas pire, au lieu d'aller radoter puis d'inventer des histoires, là.
1: Ouais, mais vous pouvez le faire en radotant, par inventant des histoires.

0: début de journée qu'on passe ensemble. En cette journée nationale, même journée mondiale, attends un peu, là, c'est encore plus. C'est ta journée mondiale en plus de tout ça, Stéphanie, aujourd'hui.
1: C'est?
0: Jeudi 15 octobre, c'est la journée mondiale de la femme rurale. C'est toi ça, la femme rurale.
1: Ah, tellement. Je suis vraiment assumée. Et plus le temps passe, plus je suis rurale.
0: Hey, mais la question à savoir, c'est qui le premier qui a pensé à faire une journée mondiale pour la femme rurale?
1: Ah, c'est le chum de Maria Chapdelaine.
0: OK, ça fait longtemps que ça existe, c'est ça que t'es en train de me dire?
1: Mais non, c'est qui a écrit La Squine, là? En tout cas, c'est un roman du terroir qu'on avait lu au cégep, là.
0: Ouais, ben c'est ça. J'ai pas lu. J'ai pas lu
1: Albert
0: les mêmes...
1: Laberge.
0: Mais j'ai pas lu les mêmes romans que toi au cégep. Alors, une bonne journée à toi, femme rurale. OK, Stéphanie Gagné, mesdames, messieurs.
1: Renaud va être un draveur, ça doit être lui.
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17: Bon jeudi, ici Louis-Philippe Arnoirel. La rétention des jeunes infirmières demeure difficile au pays selon une note de l'Institut économique de Montréal. Pour 100 infirmières de moins de 35 ans inscrites pour exercer la profession, 34 n'ont pas renouvelé leur inscription. Le Québec fait piètre figure avec 37 sorties sur 100 et la plus faible amélioration au pays, soit une baisse de 2%. À titre comparatif, la diminution était de 17% en Ontario. L'Institut croit que la fin progressive des agences de placement prévue par le projet de loi 10 prive les jeunes infirmières d'une flexibilité qui pourrait favoriser leur rétention. La première ministre de l'Alberta, Danielle Smith, a voté hier en faveur du maintien de la province au sein du Canada. Le référendum comprend 10 questions, dont une sur un éventuel deuxième scrutin contraignant sur la sortie de l'Alberta de la Fédération. Le vote par anticipation a commencé mardi avec près de 175 000 électeurs, un taux supérieur à la moyenne des élections provinciales de 2023. Le scrutin est prévu lundi prochain. Les sondages indiquent qu'une large majorité d'Albertains souhaitent rester au Canada, mais le débat divise toujours. À l'international, le président de l'université Cornell admet avoir su dès 2024 qu'une étudiante avait signalé un viol collectif sans jamais y donner suite. Michael Kotlikoff a fait cet aveu dans une entrevue au New York Times publiée mardi. Ces révélations sont survenues à la veille d'un débat du Sénat académique sur une motion de censure contre son administration. Mardi, le président a interdit les fêtes organisées par les fraternités jusqu'à la fin de l'année scolaire. Et pour terminer, toujours à l'extérieur du pays, la Corée du Nord affirme avoir testé des missiles de croisière conçus pour être lancés depuis des sous-marins. Les médias d'État qualifient ces armes comme étant stratégiques, laissant entendre une intention de les équiper d'ogives nucléaires. Ces essais s'ajoutent à une série de démonstrations militaires récentes, dont des tirs de missiles hypersoniques en septembre et au début du mois d'octobre. C'est ce qui complète vos actualités Arsenal Média. Passez une bonne journée sur nos ondes.
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1: Dans le Grand Rimouski aujourd'hui, en ce jeudi, alternance de soleil, de nuages. On est dans les normales de saison avec un maximum de 9. Ce sera venteux avec des rafales allant jusqu'à 50 km/h. Aujourd'hui, dans le cadre des vitrines du Rosac, ouvertes à tous, c'est à 20h à la salle des jardins. Maude Audet, Racine, Jeanne Côté et Des fleurs dans les bottes avec l'autre animal. Sinon, au bain public, les vitrines qui sont un peu plus tard à partir de 23h, Charlie Rivard, La Belladone et Q052.
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1: Merci de l'information de la part de Nico. Ça s'est passé assez tôt. Là. Accrochage, coin, rouleau et Saint-Jean-Baptiste en plein cœur du centre-ville de Rimouski. Ça s'est passé il y a quelques minutes. Deux voitures sont entrées donc en contact.
0: Bon, il est de bonne heure. On s'entend que le trafic n'est pas intense
1: non
0: plus à cette heure-là.
1: Mais quand même, ça fait partie de votre circuit. Il y a un petit détour à faire.
0: Hey, dans les prochaines minutes, dans notre machine à café, on va parler d'un engagement du gouvernement de M. Saint-Pierre Plamondon. Faire bouger les jeunes...
1: Mais
0: les faire
1: plus,
0: bouger
1: là.
0: Plus que ce qu'ils font actuellement. Est-ce qu'on va réussir là où plusieurs autres ont échoué? On va s'en jaser dans un instant. As well en musique, où je m'en vais pour commencer ce jeudi 15 octobre à Haut.

0: On commence la journée ensemble en ce jeudi 15 octobre, bien branché au 100 000 matins sur Haut partout dans l'Est du Québec. Dans un petit peu plus d'une heure, Gilbert Delorme va être avec nous autres pour notre segment La Game aux alentours de 7h40, 7h45. Bien sûr, on va revenir sur le match du Canadien qui a perdu hier 5-4 face aux Capitals à Washington. Le Canadien qui s'est compliqué la vie, mais pour l'amateur de hockey, qui avait accès au match, parce que c'était pas tout le monde qui pouvait le voir. Si vous aviez pas Amazon Prime, on oubliait ça. Ça a quand même été un bon match, je veux dire. Il y avait de l'offensive, ça a brassé.
1: La description, c'était la première fois que ça se faisait comme ça sur Prime.
0: Moi, je trouvais ça drôle d'entendre la voix des Nordiques décrire une game du Canadien. C'était le petit accrochage. J'ai fait comme, me semble que cette voix-là, elle décrivait les games de mes Nordiques dans le temps, tabarnouche, mais faut passer par-dessus. Ça se fait en même 30 ans qu'ils sont partis, mais toujours est-il que non, dans l'ensemble, moi j'ai bien aimé ce que j'ai vu. C'était le premier match que je voyais sur Amazon Prime, mais c'est ça. Autant mardi, les gens chialaient qu'il n'y avait pas le signal d'RDS. Autant hier, les gens chialaient que, Bernouche, ils n'étaient pas abonnés à Amazon Prime puis ils pouvaient pas accéder au match. Mais bon, on va en jaser avec Gilbert Delorme de cette rencontre hier pour le Canadien. Donc, dans un petit peu plus d'une heure dans vos 100 000 matins.
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0: Ben, côté politique, les députés du Parti québécois vont être assermentés aujourd'hui à l'Assemblée nationale, vont prêter serment au peuple du Québec et on continue de travailler pour ce qui est de la transition également entre le gouvernement de Mme Fréchette et le futur gouvernement de M. Saint-Pierre Plamondon. Il y aura l'annonce du cabinet, le Conseil des ministres qui sera dévoilé mercredi prochain, mais on commence à voir quand même certaines politiques qui ont été annoncées par le PQ dans leur programme durant la campagne électorale qu'on commence à vouloir installer. Et il y en a une qui va toucher le domaine de l'éducation et on a comme souhait de vouloir faire bouger plus les jeunes Québécois.
1: Écoute, tu dis que ça va toucher le domaine de l'éducation, mais le domaine de la santé et le futur de nos jeunes.
0: Ben, tout ça, c'est
1: relié.
0: On voit
1: ça comme sur le long terme.
0: Mais je dis le domaine de l'éducation, c'est parce que dans le fond, on veut que les jeunes bougent plus à l'école. Donc, forcément, le domaine de l'éducation va être le premier impliqué, là.
1: Ben oui, t'as raison, parce que c'est par là que ça va passer. Alors, on veut un minimum de 60 minutes d'activité physique par jour. C'est la promesse qui a été faite par le Parti québécois. Et là, on parle vraiment, là, tu sais, parce que les experts sont déjà penchés là-dessus, là, il va falloir impliquer les profs d'éduc, sortir des gymnases aussi, parce que mener les disponibilités, il y en a plus. Les parcs, les lacs, les forêts, même les escaliers, là, on pense à tout.
0: Et là, tu dis les profs d'éduc, attends un peu, là, 60 minutes par jour, c'est parce qu'il n'y a pas juste les profs d'éduc d'impliquer, les profs titulaires aussi, ils n'ont pas le choix de s'impliquer à un moment donné, quelque part dans ça. Mm-hmm. C'est parce que les profs d'éduc, ça tombe pas des arbres.
1: Tu sais, à l'école de ma fille, il y en a un.
0: Déjà
1: pas pire à côté, là.
0: S'il faut qu'il passe toutes les classes une heure. Non, mais c'est parce qu'à un moment donné, ça rentre
1: plus dans l'oreille.
0: C'est
1: cours sont où, lui, c'est ça.
0: Non, c'est
1: mais
0: ça.
1: Mais on parle pas de cours d'éduc, là, quand on parle du 60 minutes d'activité physique par jour, parce que on en a parlé dans les promesses électorales du Parti québécois. Les jeunes bougent pas assez et les études sont claires que l'activité physique contribue à la réussite scolaire, puis aussi pour augmenter, tu sais, la qualité de la santé la capacité cardio-respiratoire des jeunes. 6 à 17 ans, on a fait une étude entre les années 80 puis 2010, la baisse de capacité était de 15%, puis en 2026, seuls 37% des enfants puis des jeunes accumulent en moyenne au moins 60 minutes d'activité physique d'intensité moyenne à élevée par jour. Hey, c'est vraiment pas beaucoup. Je jouais tout le temps dehors, moi, quand j'étais jeune, mais bon, j'ai eu un Nintendo sur le tard.
0: Oh, oui, c'est ça, mais ça, c'est notre perception de bonhomme et de bonne femme.
1: T'as bien raison. Mais là, tu sais, le 60 minutes par jour, Pierre Lavoie, bien sûr, notre cofondateur du Grand Défi qui a donné son avis là-dessus, il dit, faut remarquer que la promesse, c'est 60 minutes d'activité physique par jour, pas d'éducation physique, puis la récré là-dessus, là, ça compte pas. Parce que il y en a pour qui la récré, là, c'est pas nécessairement de l'activité physique, là.
0: Non, mais ils s'en vont dans un coin.
1: Puis ça jase, là.
0: Bon, ouais, c'est ça.
1: Ma fille invente des chorégraphies. C'est un simili-activité physique,
0: ouais.
1: Mais la nuance est quand même importante là-dessus. Puis il y a la Fédération d'éducation physique du Québec qui s'est prononcée aussi là-dessus, là, de dire dans la cour, il y a peut-être les plus sédentaires qui bougent moins. On veut augmenter le niveau un peu partout. Puis là, l'affaire aussi, c'est qu'on veut pas juste les faire bouger une heure. On veut qu'il bouge pour les 80 prochaines années. On veut faire de ça une habitude eux.
0: C'est ça l'affaire, Stéphanie. C'est de prendre une habitude tôt dans sa vie.
1: Ah, ouais.
0: Il y a des chances que tu la gardes une fois rendue à l'âge adulte. Je dis pas que ça va être facile à réaliser. Ça va être un long combat.
1: Ah, ouais.
0: Il va avoir des embûches. Mais si on réussit quand même à arriver à ce résultat-là avec nos jeunes, ça peut avoir après ça des effets de débordement sur le reste de leur famille, sur leurs parents aussi. Tu sais, quand tu vois ton jeune qui bouge plus,
1: ben juste les cubes énergie, ça fait une différence dans notre quotidien. Mais je
0: pas des maudits cubes énergie. Non, mais moi ça fait longtemps que je suis.
1: Ben, moi,
0: que
1: je suis là,
0: mais
1: encore,
0: quand même. Mais tu sais, c'est une habitude qui se prend tôt. Puis faut penser aussi, je dirais là, pour ce qui est de faire bouger plus nos jeunes, faut penser que les jeunes gars ne bougent pas de la même façon que les jeunes filles aussi.
1: C'est
0: pas les mêmes choses qui vont les faire bouger. Les jeunes filles, c'est un défi aussi parce que il y en a qui commencent à avoir une bonne habitude, mais à un moment donné, à l'adolescence, c'est moins évident. Et puis, il y en a beaucoup qui arrêtent de bouger ou qui diminuent leur quantité d'activité physique.
1: Il y a un programme Filles Actives aussi pour pouvoir essayer de
0: ça
1: de
0: peut donner un
1: ça,
0: coup de main. Là, ce serait de faire comme une espèce d'inventaire. Puis de voir comme c'est quoi les outils qu'on a à portée de la main pour faire bouger nos jeunes. Oui, les cours d'éducation physique, tu sais, c'est déjà une base, mais pour faire en sorte qu'ils bougent plus, pas juste à l'école aussi. C'est pas à l'école à avoir la responsabilité de tout par rapport à nos jeunes. Il y a une partie de la job qui se fait à la maison aussi, là, tu sais.
1: Moi, en finalité, là, achetez-vous un chien. Je n'ai pas le choix. Nous, on prend deux marches par jour, ma fille, elle sait, ça fait partie des responsabilités, on va marcher avec le chien, puis là, c'est une belle période pour le faire.
0: Mais
1: on s'habille plus chaudement quand il fait froid, puis...
0: Mais ce que je veux dire, point de vue gouvernemental, tu sais, c'est de faire l'inventaire de c'est quoi les programmes qu'on a, qu'on peut mieux utiliser pour faire bouger nos jeunes. Parce que je suis persuadé qu'on a mis des initiatives en place qui étaient bien belles sur le papier, puis que finalement, le papier, on l'a mis sur une tablette, puis on a laissé ça là, tu sais, en disant... Bon, OK, on a mis ça en place, mais bon, ça donne ce que ça donne. Mais
1: le gouvernement avait déjà parlé de ça, c'était en 2017, je pense.
0: Ben là, c'est ça, là.
1: Dans nos écoles,
0: 2017, ça... Stéphanie, ça va faire 9, ça fait 9 ans.
1: Ah, ça fait trop longtemps, t'as raison.
0: C'est ça, donc,
1: mais,
0: de faire un inventaire de ce qu'on a de possible de pouvoir utiliser pour faire bouger nos jeunes, première étape, puis après ça, d'activer ces affaires-là, de pas tabletter ça, tu sais, d'utiliser ces initiatives qu'on a là, puis d'impliquer tout le monde pour arriver au résultat de faire bouger plus nos jeunes.
1: Je pense quand même qu'il faut souligner l'effort de plusieurs écoles. Tu sais, moi, à l'école de ma fille, ils ont accès à des skis de fond, à des raquettes. De temps en temps, ils vont au parc du Bic. Il y a des sorties qui se font à l'extérieur de l'école aussi, juste pour changer le mal de place. Puis ça, faut quand même le mettre en lumière. Mais j'ai hâte de voir, là, à tous les jours, là, de la vie, comment on va intégrer ça. Merci si ça fonctionne. Je serais très heureuse de ça.
0: Mais il va falloir que tout le monde y mette du sien, ça, c'est clair.
1: Travail d'équipe.
0: Vous autres, les trucs pour faire bouger vos jeunes à la maison, c'est quoi? Vous coupez le Wi-Fi? 487-24987.

0: On parle de sport. Je pense que Steve Bernier nous disait de bêche go dans les mineurs. Il était dû pour faire un 60 minutes de sport par jour, là.
1: Mais il n'y a pas de misère à le faire, là. Regarde, hier, ça n'a pas été facile. Même lui, après le match, l'a avoué que ça n'a pas été facile. Parlait même qu'il avait l'impression d'avoir abandonné ses coéquipiers hier, quand même. Mais tu sais, il n'y a pas tout le blâme à porter dans ça, là, Jacob, là. Puis faut faire attention, encore une fois. Parce que là, avec les histoires de ménage à trois, de goalers qui vont repartir quand Samuel Montembeau va être en état de pouvoir se réintégrer dans l'alignement, avec les perfos de Fowler, là, je pense que Fowler, c'est pas mal fini, là. On retourne pas ça dans la Ligue américaine, là, tu sais. Donc, on recommence encore avec la danse des gardiens de but en avant du filet du Canadien. Ouais. Faut faire attention à la confiance de Dobesch.
0: C'est un tcha-tcha, c'est 1, 2, 3, là.
1: Mais l'année passée, le Canadien a scrappé la confiance de son goaler en faisant ça, en jouant comme ça, avec ça, dire « Ouais, ben là, il est pas hot, on va mettre celui-là qui est hot, puis c'est ça. » Bon, il a regagné sa confiance un peu plus tard dans la saison, mais là, on est en train de répéter ce pattern-là. On va falloir en jaser avec Gilbert tantôt. Dans un peu moins d'une heure dans notre segment La Game, j'ai hâte d'entendre ce que notre Gilbert National a à dire là-dessus. D'ailleurs, si vous avez des questions pour Gilbert Delorme par rapport au match canadien hier, n'hésitez pas, 418-724-9870. Ça va nous faire plaisir de poser la question à Gilbert tantôt.
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1: 6h55, en ce jeudi 15 octobre, merci beaucoup de démarrer la journée ensemble avec nous dans les 100 000 matins sur haut partout dans l'Est du Québec. Dans un petit moment, on va parler actualité, ce qui retient l'attention pour commencer cette journée de ce jeudi 15 octobre avec Louis-Philippe Arnois-Harel sur la scène nationale et internationale. On va parler aussi de sport, on va revenir sur le match du Canadien hier, défaite en temps régulier contre les Capitals de Washington. Les séries, la pré-saison au baseball et également une bonne nouvelle pour un jeune attaquant de l'Océanique qui pourra représenter le pays ni plus ni moins dans un tournoi à venir.
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4: Bon jeudi, ici Louis-Philippe Arnoirel. La rétention des jeunes infirmières demeure difficile au pays selon une note de l'Institut économique de Montréal. Pour 100 infirmières de moins de 35 ans inscrites pour exercer la profession, 34 n'ont pas renouvelé leur inscription. Le Québec fait piètre figure avec 37 sorties sur 100 et la plus faible amélioration au pays, soit une baisse de 2%. À titre comparatif, la diminution était de 17% en Ontario. L'Institut croit que la fin progressive des agences de placement prévue par le projet de loi 10 prive les jeunes infirmières d'une flexibilité qui pourrait favoriser leur rétention. La première ministre de l'Alberta, Danielle Smith, a voté hier en faveur du maintien de la province au sein du Canada. Le référendum comprend 10 questions, dont une sur un éventuel deuxième scrutin contraignant sur la sortie de l'Alberta de la Fédération. Le vote par anticipation a commencé mardi avec près de 175 000 électeurs, un taux supérieur à la moyenne des élections provinciales de 2023. Le scrutin est prévu lundi prochain. Les sondages indiquent qu'une large majorité d'Albertains souhaitent rester au Canada, mais le débat divise toujours. À l'international, le président de l'université Cornell admet avoir su dès 2024 qu'une étudiante avait signalé un viol collectif sans jamais y donner suite. Michael Kotlikoff a fait cet aveu dans une entrevue au New York Times publiée mardi. Ces révélations sont survenues à la veille d'un débat du Sénat académique sur une motion de censure contre son administration. Mardi, le président a interdit les fêtes organisées par les fraternités jusqu'à la fin de l'année scolaire. Et pour terminer, toujours à l'extérieur du pays, la Corée du Nord affirme avoir testé des missiles de croisière conçus pour être lancés depuis des sous-marins. Les médias d'État qualifient ces armes comme étant stratégiques, laissant entendre une intention de les équiper d'ogives nucléaires. Ces essais s'ajoutent à une série de démonstrations militaires récentes, dont des tirs de missiles hypersoniques en septembre et au début du mois d'octobre. C'est ce qui complète vos actualités Arsenal Média. Passez une bonne journée sur nos ondes.
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6: Flash. Canadien de Montréal qui a perdu hier 5-4 en temps régulier contre les Capitals à Washington. Josh Anderson qui a marqué 2 buts. Hudson également qui a touché la cible. Nick Suzuki qui a inscrit le 4e but du Canadien en avantage numérique en fin de rencontre, mais ça a été trop peu trop tard pour Washington. Mentionnons Alex Tuck qui a marqué à 2 reprises. Devant le filet, Jakub Dobesch, 19 arrêts dans la défaite. Charlie Lindgren a repoussé 25 tirs pour les Capitals. Le Canadien qui aura l'occasion de se reprendre samedi, alors que les Sabres de Buffalo, encore eux autres, seront encore une fois les visiteurs au Centre Bell. En MLS, le CF Montréal qui a perdu hier 3-0 contre le Atlanta United au stade Saputo. Baseball majeur, les séries de championnat qui se poursuivent, les Brewers de Milwaukee qui ont battu les Dodgers hier par la marque de 6-2. Milwaukee qui prend en avance de 3-0 dans la série se retrouve à un seul match d'être qualifié pour la série mondiale. Ça pourrait se régler ce soir, 20h, parce que les deux équipes ont encore rendez-vous à Los Angeles. Et autre match à l'affiche aujourd'hui, 13h, les Rays de Tampa Bay qui affrontent les Guardians de Cleveland dans la Ligue américaine. Série qui est égale à une victoire de chaque côté. NFL, les Seahawks de Seattle affrontent les Broncos de Denver ce soir à compter de 20h15. Les deux fiches des équipes, c'est 3 victoires, 2 défaites depuis le début de la saison dans la NFL. Et finalement, Ligue de hockey junior maritime Québec. Une bonne nouvelle pour Max Bryan de l'Océanique de Rimouski qui va participer au défi mondial des moins de 17 ans prévu du 1er au 7 novembre prochain à Oakville, en Ontario. Il va jouer pour Équipe Canada Blanc parce que le Canada présente 2 formations lors de cette compétition. Et finalement, le Drakkar de Baie-Comeau qui reprend l'action ce soir contre le régiment de Terre-Neuve à Baie-Comeau. C'est à compter de 19h. Toujours aucune victoire cette saison pour le Drakkar.
7: À cette île, on est à 2 degrés, un beau maximum à atteindre de 9. On est même au-dessus des normales de saison avec alternance de soleil, de nuages. Ce sera venteux avec des rafales jusqu'à 60 km/h. Pour Rimouski, 5 degrés, max de 9 avec soleil, nuages et aussi le vent qui sera de la partie. Pour la Matanie, on est à 4 degrés, 8 le maximum, pile dans les normales de saison et des rafales de vent allant jusqu'à 60 km/h aujourd'hui.
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0: C'est un début de journée qu'on passe ensemble là sur haut, partout dans l'est du Québec. Vous êtes dans les 100 000 matins. Mathieu Guimond, Stéphanie Gagné qui s'occupe de votre réveil jusqu'à 9h. Vous avez des salutations, des vœux d'anniversaire. Vous n'hésitez pas, vous nous envoyez ça via le 418-724-9870.
1: Puis même si vous avez une activité que vous voulez qu'on plug, là, puis ça se passe en fin de semaine, vous avez un flash, nous, on met ça sur une petite feuille 8,5 par 11, puis on s'occupe de ça, là.
0: Ah, puis des fois, c'est juste un post-it, hein?
1: J'ai tout ce qu'il faut avec tout mon bordel, là, j'ai ce qu'il faut pour prendre des notes.
0: Gilbert Delorme s'en vient sur le coup de 7h45 avec notre segment La Game. On va revenir sur la défaite du Canadien hier à Washington. Et on va parler de char dans un instant avec Marc Bouchard. Live from Toronto.
1: Oh yeah, right.
0: Il est allé essayer le nouveau RAM. J'ai vu des photos circuler
1: moi aussi,
0: d'ailleurs sur Internet. Qu'est-ce qu'il a pensé de ce pick-up qui risque de connaître encore une fois sa part de succès dans le monde automobile? On va le savoir dans les prochaines minutes pour la chronique auto avec Marc Bouchard. Entre-temps, musique 1996, on monte dans le temps avec Garbage. C'est Stupid Girl qu'on vous offre dans vos 100 000 matins. Hey, bon jeudi, vous êtes sur haut partout dans l'est du Québec. On vous accompagne jusqu'à 9h pour votre réveil.

0: 7h09 dans vos 100 000 matins, bien branché à Oh, la radio de Lara Gonzalez. Ratez pas les boys qui auront sûrement ben des choses à dire hein? Sur la défaite d'hier du Canadien de Montréal contre les Capitals de Washington. Ils seront là à compter de midi pour une heure 100% sport sur les ondes de Oh. Et d'ailleurs, parlant de la défaite du CH, je peux vous dire que ça va être le sujet de Gilbert Delorme, hein, qui sera là avec son segment La Game aux alentours de 7h45 dans les 100 000 matins. D'ailleurs, on vous le rappelle, hein, si vous avez des questions par rapport à ce que vous avez remarqué peut-être hier dans le game. Là,
1: posez-les, comme, mais je
0: serais curieux d'entendre Gilbert là-dessus. Exactement. 88-724-9870.
2: 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Voici Marc Bouchard.
0: Monsieur Bouchard, live from Toronto. Comment ça va ce jeudi?
3: Ça va très bien, vous autres.
1: Ben oui, mais c'est moins exotique, il est à l'aéroport.
0: Ouais, mais quand même, t'avais une maudite bonne raison d'être à Toronto, Marc.
1: Ben oui.
0: Grosse journée d'essai pour toi hier avec les nouveaux modèles Ram. Et là, quand je dis les nouveaux modèles, t'as essayé combien de chars hier, Marc?
3: 11.
0: Puis c'est tout des RAM. T'as pas essayé autre chose que du RAM hier dans la journée.
3: Exactement. En fait, l'idée, c'était de faire découvrir l'évolution de la famille RAM.
0: Okay.
3: Qui est de plus en plus complète. Et il y a même des modèles qui n'étaient pas là. Hein? Si je te parle du RAM ProMaster, qui est en fait une espèce de fourgon commercial, ben, il y en avait pas.
0: Ah, okay.
3: On n'avait pas non plus les versions châssis câble, tu sais, que sur lesquelles tu peux monter un VR ou quelque chose comme ça. Ça, c'était pas là. Donc, on avait, en fait, ce qu'on a fait, c'est que du côté de Ram, on a comme divisé la famille en trois sections. T'as une section, disons, ordinaire, qui est celle pour l'usage quotidien que tout le monde utilise. T'as une section off-road.
0: OK.
3: Puis là, vraiment, je vais vous en parler brièvement tantôt. Puis t'as la section commerciale. Et là, écoutez, ça m'arrive pas souvent, mais j'ai conduit, entre autres, un Ram 3500, roue double, en remorquant plusieurs milliers de livres en arrière de moi.
0: OK.
1: Hey, ça, mais quand tu... c'est tout à fait toi, ça.
0: Ouais, mais quand tu dis remorquer plusieurs milliers de livres en arrière de toi, c'est qu'est-ce qu'on a mis sur la plateforme?
1: Il y avait un bœuf.
3: Sur le 3500, c'était une roulotte.
0: Okay.
3: De 35 pieds de long.
1: Ah!
3: Je faisais à peu près 15 000 livres.
0: OK, le genre d'affaires que toi, tu utilises dans ta vie de tous les jours, Marc.
3: T'as souvent. Écoute, moi, je suis tellement mauvais, en plus, pour conduire ça avec une remorque. Là.
1: Pour traîner.
3: La beauté, en fait.
1: Traîner ta blonde et ton chien.
3: Bien sûr. Mais la beauté, en fait, c'est que au moins les Ram, puis c'est pas les seuls, mais Ram, là aussi, c'est un système, ce qu'ils appellent le reverse steering. Donc, même si t'es sans dessin comme moi pour reculer une remorque, t'as un petit bouton qui te permet, tu tournes la molette, puis ça te permet de diriger la remorque facilement.
0: Hop, OK, on a amené la technologie là. Ben c'est sûr, ça simplifie les opérations aussi, là.
3: Oui, parce que moi, reculer une remorque, j'en ai pour la journée, là. Je veux dire, c'est vraiment pas bon, là.
1: Et tu l'assumes, là, c'est ça. Là.
3: C'est ça.
1: Ta virilité passe pas par là, là.
3: Non, pas du tout. Mais tu sais, on avait justement dans la division commerciale, ben on avait la section avec un 2500, on avait le 1500, le 3500 avec un moteur diesel, on avait un 1500 avec 1000 livres en charge. Bref, on avait toute la gamme de véhicules commerciaux qu'on a pu essayer puis qu'on a pu comparer. Même chose du côté des versions plus de route. Si
0: okay.
3: On avait la base qui est le Black Express, qui est le camion tout nu, pas de bas, là. Je veux dire, avec le petit écran 8 pouces puis pas beaucoup d'accessoires. Ça, c'est l'entrée de gamme. Puis on allait jusqu'au Tungsten, qui en fait, lui, est le plus important. Et le plus gros, avec le gros moteur et tout ce qui vient avec. T'sais, parce que en fait, chez Ram, c'est simple. Il y a des motorisations différentes. Les plus courantes, ben c'est le V8 ME,
0: ouais.
3: Bien sûr. Et t'as aussi le Hurricane, qui est vraiment incroyable, qui est un 3 litres turbo, qui est le nouveau moteur le plus récent de la famille. Et celui-là, on a pu l'essayer aussi dans toutes ses déclinaisons. Donc, on avait vraiment toute la gamme.
0: Mais Marc,
3: la partie le fun.
0: Ouais, oui. Vas-y, la partie le fun.
3: C'était la partie off-road.
0: Ah, là, tu t'es payé à la traite.
3: Hey, là, on s'est payé à la traite solide parce que là, on nous avait préparé, il y avait quatre véhicules. Il y avait le Rebel, il y avait le RHO, le TRX, puis il y avait le Power Wagon. Le Power Wagon, c'est gros, c'est gigantesque, c'est un 2500. c'est fait pour passer à peu près n'importe où, ça n'a pas de bon sens. Puis, il y avait le Rebel X en arrière de ça, qui est beaucoup plus petit, mais très agréable. Fait que ça, on les a emmenés en route dans un sentier qu'on avait aménagé pour nous autres. Puis je me suis fait brasser comme vous, je peux vous le dire là.
0: Bon, une fois de temps en temps, c'est correct, Marc. Là.
3: Hey, j'adore ça. Moi, si vous me donnez le choix entre aller faire du off-road ou aller faire de la piste, je vais faire du off-road demain matin.
0: Écoute, là, il a l'air d'un petit enfant qui s'est amusé dans son corps.
1: T'as 10 ans, là.
3: Attendez, j'ai essayé le TRX et le RHO. Ça, c'est les véhicules plus performants. Pour vous donner une idée, le TRX, il a 777 chevaux.
0: Tape.
3: OK, c'est un monstre. Ça
0: dans
3: a aucun
0: un
3: sens.
0: Pick-up, là, OK?
3: Dans un pick-up, et on nous faisait rouler à 50 km/h. Et là, il y a une butte. Tu mets le pied dans le fond, puis tu gardes le pied dans le fond. Fait que tes quatre roues décollent.
1: Ah!
3: OK?
0: OK, c'est comme dans Shérif, fais-moi peur à ton affaire, là.
3: Exactement. Là, tes quatre roues décollent, mais faut que tu gardes le pied dans le fond tant que t'as pas atterri. Parce que c'est ça qui indique au camion que t'es dans un mode saut.
0: Oh! Ouais, OK!
1: Hey, oh! Là.
3: Je peux vous dire que c'est totalement contre-intuitif.
1: Ça doit, justement, tu disais ça, puis je me disais, mais là, il me semble que tu as le réflexe de vouloir lâcher, là.
3: Ah, écoute, l'instinct de survie, tu fais lever le pied, c'est sûr, sûr, sûr.
1: C'est sûr.
3: La première fois, c'est ça qui m'est arrivé. Après ça, ça s'est amélioré, et on a fait des sauts vraiment cool. Alors ça, c'était vraiment le fun. Et c'est parce que ce véhicule-là, non seulement est extrêmement puissant, mais est doté de les amortisseurs de
0: rime. Oui, ben là, c'est ça. Si tu veux le faire des sauts comme ça, là, t'as besoin d'avoir des amortisseurs qui sont capables de faire le travail, là.
3: Et là, t'atterris, c'est comme tout en douceur sur un nuage. Honnêtement, je me suis amusé comme un épais. Fait que j'ai vraiment eu beaucoup de plaisir toute la journée. Mais tout ça pour dire que finalement, ben justement, il y a 11 modèles. Il y a des motorisations. Puis là, on parle pas des cabines, on parle pas des longueurs de caisse.
0: Uh-huh.
3: On parle pas, tu sais, là, tu peux littéralement dessiner le camion que tu veux. Est-ce que Ram, c'est les meilleurs camions? Moi, je les ai toujours aimés parce que je trouve qu'ils ont l'air plus badass que les autres. OK, je vais être franc avec vous autres. Là, c'est mes camions préférés parce que je trouve qu'ils ont un look plus affirmé que les autres.
0: Mm-hmm.
3: Mais c'est toujours la même réalité. C'est qu'ils remorquent tous à peu près le même poids. Et c'est à vous de voir quels sont les meilleurs. Mais moi, Ram, j'ai apprécié leur gamme. J'ai été impressionné de ce que j'ai été capable de faire. Puis oui, ça a été le fun de sauter en camion.
1: Ah, ben
0: là, c'est clair. Tabarnouche, hey, tu t'es amusé. C'est ben correct. Hey, faut que tu vives ce genre d'expérience-là aussi, comme chroniqueur automobile à un moment donné. Là, ça fait partie de la
3: veille. Je t'avoue que c'était pas la première fois, mais le TRX de première génération, on nous avait fait la même chose. Puis je commence à y prendre goût.
0: Je suis persuadé qu'on va pouvoir lire justement tes impressions par rapport à toutes ces nouveautés que Ram a proposées avec les nombreux essais que tu as fait à Toronto sur nos sites web dans la section automobile sur Mont-Bas-du-Fleuve, Magaspésie, Mont-Matane et Macôte-Nord. Et Marc, on rappelle, il y a également le balado où est-ce que je suis persuadé que tu vas venir nous jaser du Ram à un moment donné dans un des épisodes à venir.
3: Ben, c'est sûr. Puis si tout va bien, vous devriez avoir une photo du camion dans les airs sur vos sites web.
0: Ah oui!
3: Je devrais promettre d'être le fun aussi.
0: Ah yes!
1: Est-ce que t'as le toupette dans les airs puis tu fais «
0: Non, non, il va avoir un casque.
3: Honnêtement, oui, on a un casque, on avait tous les systèmes et j'ai un sourire dans le visage qui en dit extrêmement long.
1: C'est sûr, voyons donc.
0: Hey, Marc Bouchard, on te souhaite un bon vol, bon retour au Québec. Et on se retrouve jeudi prochain pour une autre chronique. Salut!
3: Merci, bye bye, bonne semaine.
1: Mais c'est le genre d'affaires que tu fais, Mathieu, t'es complètement crampé.
0: Non, mais
1: là,
0: c'est
1: t'es crampé de. T'es, voyons donc que je vis ça, moi.
0: Mais non, mais tu folle, toi. Moi, je suis jaloux. Mais non,
1: à côté, hey, je te vois.
0: Je vais ça, moi aussi, tabarnouche. Mais bon, pas chroniqueur automobile.
1: Mais tu fais autre chose que Marc ne fait pas.
0: Hey, pour réentendre la chronique avec Marc qui nous parle de Ram, nos sites web plus tard cette semaine.

0: On jasait d'essai du Ram avec Marc Bouchard qui est allé essayer toute la gamme de camions Ram du côté de Toronto. Il a l'air d'avoir eu beaucoup trop de fun en off-road. Et moi, pendant qu'il parlait ça, moi, je me faisais des images. Je le voyais dans le pick-up, le pied pédale tout de métal, tu sais, le pied au plancher, puis j'entendais comme une espèce de bruit de banjo en arrière.
1: Aussi,
0: qui jouait,
1: avec
0: là.
1: Un...

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13: Bon jeudi, ici Louis-Philippe Arnoirel. La rétention des jeunes infirmières demeure difficile au pays selon une note de l'Institut économique de Montréal. Pour 100 infirmières de moins de 35 ans inscrites pour exercer la profession, 34 n'ont pas renouvelé leur inscription. Le Québec fait piètre figure avec 37 sorties sur 100 et la plus faible amélioration au pays, soit une baisse de 2%. À titre comparatif, la diminution était de 17% en Ontario. L'Institut croit que la fin progressive des agences de placement prévue par le projet de loi 10 prive les jeunes infirmières d'une flexibilité qui pourrait favoriser leur rétention. La première ministre de l'Alberta, Danielle Smith, a voté hier en faveur du maintien de la province au sein du Canada. Le référendum comprend 10 questions, dont une sur un éventuel deuxième scrutin contraignant sur la sortie de l'Alberta de la Fédération. Le vote par anticipation a commencé mardi avec près de 175 000 électeurs, un taux supérieur à la moyenne des élections provinciales de 2023. Le scrutin est prévu lundi prochain. Les sondages indiquent qu'une large majorité d'Albertains souhaitent rester au Canada, mais le débat divise toujours. À l'international, le président de l'université Cornell admet avoir su dès 2024 qu'une étudiante avait signalé un viol collectif sans jamais y donner suite. Michael Kotlikoff a fait cet aveu dans une entrevue au New York Times publiée mardi. Ces révélations sont survenues à la veille d'un débat du Sénat académique sur une motion de censure contre son administration. Mardi, le président a interdit les fêtes organisées.

0: et par les fraternités jusqu'à la fin de l'année scolaire. Et pour terminer, toujours à l'extérieur du pays, la Corée du Nord affirme avoir testé des missiles de croisière conçus pour être lancés depuis des sous-marins. Les médias d'État qualifient ces armes comme étant stratégiques, laissant entendre une intention de les équiper d'ogives nucléaires. Ces essais s'ajoutent à une série de démonstrations militaires récentes, dont des tirs de missiles hypersoniques en septembre et au début du mois d'octobre. C'est ce qui complète vos actualités Arsenal Média. Passez une bonne journée sur nos ondes.
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2: Dans le Grand Rimouski aujourd'hui, en ce jeudi, alternance de soleil de nuages. On est dans les normales de saison avec un maximum de 9. Ce sera venteux avec des rafales allant jusqu'à 50 km/h. Ce vendredi, match d'impro de la saison régulière opposant le Nord et encore le Sud. 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C'est sur le coup de 20h. 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
5: Déjà 7h29, c'est le fun de voir que vous vous impliquez dans nos sujets. Fabien, il nous disait que ben là, l'off-road, c'est la vie.
2: Ben c'est sa passion.
5: Il nous envoyait des photos à l'appui d'un char dans les airs. Hip, tabarnouche! Alors, plus, j'entends encore plus de banjo, moi, là, avec ces images, là, tu sais.
2: 3-4 pieds pour maximum à 40-50 km/h.
5: Hey, quand même.
2: Mais
5: hein?
2: Tu vois, là, tu sais, le chemin est comme vraiment, la terre est comme bien relevée, là, pour atterrir comme il faut.
5: Bon. On va jaser Halloween après Mumford & Sons et Chris Stapleton à Oak.
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0: du Québec, le meilleur de la musique, c'est à 98.7, 93.9, 95.3 et 99.1, surtout quand Mumford & Sons avec Chris Stapleton joue sur Ear.
1: Je vous jure, je réagis toujours de la même façon.
0: Quand quand
1: Chris Stapleton commence à chanter, je fais « Oh mon Dieu, hey, c'est beau! »
0: Quelle voix!
1: C'est beau, c'est
0: ça,
1: beau,
0: c'est mon imitation de Stéphanie Gagné. Oh! Quelle voix!
1: Ah non, ça vient me chercher pas à peu près, je suis sûr que c'est pas mal unanime, là.
0: Non, je suis 100% d'accord avec toi, c'est juste qu'on réagit moins.
1: Non, c'est ça, moi c'est comme mes ovaires qui réagissent.
0: Ouais, mais c'est parce que, c'est juste la voix, hein, parce qu'au visuel, il a l'air... Il y a l'air de Grizzly Adams.
1: Il y a un petit ménage à faire.
0: Oui, c'est ça. Il y en a qui aiment ça.
1: Ben oui, c'est ça. Il est trimé un peu. C'est ça. Bon. Mais non, mais il y a des barbiers partout dans l'Est. Là. Il arrête quoi se faire une belle petite job. Là.
0: Oh,
1: les petits Q-tips partout.
0: Vous êtes dans les 100 000 matins
1: oui,
0: sur eau. C'est important de préciser ça. Ça va de rien, on est rendu au 15 octobre. Déjà, la moitié du mois, dans une quinzaine de jours, ce sera l'Halloween.
1: Ah, oui.
0: Il y en a qui sont d'ores et déjà fin prêt, que les réserves de bonbons sont faites. On a spoté spéciaux. Des fois, il y en a qui achètent ça jusqu'à la dernière minute, là, juste pour être sûr de pouvoir avoir les meilleurs deals, pour pouvoir avoir la plus grosse quantité de bonbons. Tu sais, quand t'es dans un voisinage qui est populaire, où est-ce que t'as tout le temps qui vient faire son tour, puis il y en a même qui viennent d'ailleurs que du voisinage, qui débarquent chez vous parce qu'ils savent que dans ton coin, c'est là que ça marche, puis que c'est là que c'est épeurant, puis que le monde embarque dans la vibe de l'Halloween. C'est une vibe qui est le fun.
1: Oui,
0: t'sais?
1: C'est ça. Moi, mon chum aime beaucoup l'Halloween. Moi, je correct. C'est juste que je trouve que c'est de la gestion de bonbons en mot à dit, puis gestion de sucre après ça.
0: Ouais, tu gères, c'est ça, là, pour gérer pour l'enfant une fois rendu
1: là,
0: à la maison.
1: Là, c'est pas pire parce que c'est la fin de semaine, l'Halloween. Samedi. Fait que, tu sais, je pense qu'il va y avoir des petits rassemblements d'amis, puis il y a de quoi se faire des beaux parties.
0: Hey, mais Stéphanie, ça coûte cher. Mais il y en a qui amènent ça à un niveau supérieur. Tu dis ça coûte cher, là. C'est sûr que c'est sur plusieurs années. Mais sur notre site web, macotenord.com, on parle de l'Halloween chez les Gauvin Boudreau de Sept-Îles. Ils ont pour 25 000 piastres de déco dans le cours chez eux. C'est impressionnant.
1: C'est un
0: musée, là. Oui, mais tu sais, c'est impressionnant de voir tout ce qu'ils ajoutent. C'est quoi leur parcours d'Halloween? Et puis, depuis 5 ou 6 ans, là, ils disent on investit quand même pas mal, beaucoup de photos à l'appui.
1: Ah oui!
0: Sur macoplan.com, allez voir ça. Également, on leur a jasé à Danny Gauvin et Véronique Boudreau, puis leur maison, 218 rue de Caen, 31 octobre. C'est comme pas mal la place. Ils ont même des commandites pour pouvoir fournir un bonbon. Mais non, mais tu sais, ils ont pas le choix. Ils ont pas le choix parce qu'écoute, à la quantité de gens qui passent parce que on y a mis le paquet pour l'Halloween, t'as pas le choix de
1: non, tu mets des petites pancartes sur
0: «
1: Merci les commanditaires ».
0: Oui, c'est clair.
1: Ça nous a permis de poser la question, ça ressemble à quoi votre budget pour les bonbons puis les décos d'Halloween cette année? Puis plusieurs n'achètent pas de bonbons, mais eux pensent l'Halloween.
0: Ah oui, OK.
1: Tu sais, ils pensent vraiment là, de très tôt jusqu'à assez tard, fait qu'ils n'ont pas le temps d'accueillir personne. Donc, eux, ben dans le fond, font collecte de bonbons, décorent pas parce qu'ils accueillent pas.
0: Ben non, c'est ça.
1: C'est ça. Puis sinon, ils donnent des restants de l'année passée.
0: Faites pas ça.
1: Ben non. Isabelle dit environ 300 $, puis peut-être plus. Dis-moi, au quartier Rochette, les gens arrivent en autobus. Que ça
0: ressemble
1: à ça.
0: C'est une place populaire, là.
1: Puis quand on achète des belles décorations d'année en année, tu sais, c'est bon. Puis Jessica Boudreau dit, elle, moi, j'ai un budget de bonbons d'environ 60 $. Puis moi, cette année, ça m'a coûté 6 $ pour l'instant. J'ai 2 citrouilles que j'ai installées. Puis moi, ma maison est en pierre. Puis j'ai des restants de pierre en backup. Fait que mon chum a eu l'idée de prendre les pierres.
0: Ouais.
1: Puis de faire des pierres tombales.
0: Ah, ben, pourquoi pas?
1: Puis là, c'est drôle, ma fille a marqué « Rest in peace ». Puis en fait, quelqu'un est né en 1901 puis est mort en 2004.
0: Et tabarnouche!
1: Ah ouais, il y avait plus dedans,
0: c'est
1: 103, sûr.
0: 103, quand même. Hein. C'est quand même un tough, là,
1: tu sais. Oui, Léa Cyr. Très commun, comme c'est vraiment les prénoms qu'elle a choisi. Il y a Joe Plante aussi, je trouve ça bien drôle. Joe Plante.
0: Pourquoi pas?
1: Pourquoi pas?
0: Mais tu sais, vous décorez plus pour elle parce que vous restez dans le fond d'un cul-de-sac. Je suis pas sûr qu'il va y avoir tant de monde que ça qui va passer chez
1: mais
0: vous.
1: Mais ça me surprend à chaque année. Puis j'en ai, puis je pige des bonbons de ma fille pour donner aux autres.
0: Ces gens-là.
1: On dirait que j'en achète, là. Tu sais, elle a le droit de m'en vouloir, là.
0: Vous autres, l'Halloween, votre budget, bonbons, déco, ça a l'air de quoi? 88-724-9870 et nos pages Facebook, on vient là-dessus 19. Gilbert Delorme nous dit, qu'est-ce qui a pas marché avec le Canadien hier contre les Capitals de Washington?
1: Y a-t-il vraiment de réponse?
0: On va en avoir une tantôt.
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1: Oh. On accueille comme il se doit notre gamer, mesdames, messieurs, monsieur Gilbert Delorme.
2: Gilbert!
1: Comment ça va, Gilbert?
3: Ah, ça va super bien. Belle journée à Montréal. Je sais pas de votre côté, mais aujourd'hui, ça va être une journée super.
2: Ah, ça va être pas pire.
1: Belle journée sur l'Est du Québec aussi, Gilbert. Bon, ça va-tu être une belle journée pour les joueurs du Canadien après une défaite comme celle-là hier? C'est une autre histoire.
3: Ça fait, c'est quoi, tu sais, tu t'en vas à Washington, puis moi j'ai trouvé que le Canadien a quand même assez bien joué pour récolter des points, mais il y a des petits points qui va falloir travailler là. Tu sais, de un, tu peux pas gagner un match quand ton gardien de but est pas capable d'arrêter un ballon de plage. On s'entend là, tu sais.
1: Non, ça a pas été une grosse game pour Dobesh hier, puis Gilbert, même dans l'après-match, j'ai lu dans les commentaires que Jakub Dobesh a dit « J'ai le feeling d'avoir abandonné mes coéquipiers hier ». Ben, on a pas mal le même feeling, là, tu sais.
3: Il y a pas eu une bonne game, vraiment, là, tu sais, puis à un moment donné, t'as besoin d'un arrêt, tu sais. Moi, je pense au but qu'on a donné, là, en désavantage numérique, là, on s'est changé à rondelle dans la zone des Capitals de Washington, puis Hudson fait la passe à Slavkovski, puis la passe est soulevée un peu, elle touche à Jean-Pierre de Slavkovski, elle sort de la zone, on s'en va sur un 2 contre 1, puis c'est Alex Stock qui a marqué sur un lancer du poignet.
1: Ouais.
3: Je comprends que les gars, c'est des gars de la Ligue nationale qui ont des bons lancers et tout ça, mais à un moment donné, il faut que tu sois capable de faire un arrêt, tu sais, puis l'autre but, je pense que c'est en troisième période, le lancer de loin, le but qui a donné les devants aux Capitals de Washington, 4-3, c'est un lancer de la pointe qui touche pas à personne. T'sais, on pensait qu'Ovechkin y avait touché, dévié, mais non, ça rentre directement, ça touche un petit peu à Dobesh, ça rentre. Faut que tu fasses un arrêt là-dessus, parce que sur la route, les points sont plus difficiles à aller chercher. Tu sais, le match est égal, 3-3. On est là, on est dans le game. Au pire, là, hier, là, Mathieu, Stéphanie, pas grave, on amène ça en overtime. On amène ça en overtime, puis en overtime, on prendra nos chances, tu sais. Puis si on gagne, on gagne. Puis si on perd, ben au moins, on ramasse un point.
1: Ben, à un moment donné, Gilbert, par exemple, quand Suzuki a ramené ça 5-4 en fin de troisième période, j'ai fait comme... Ils vont-tu réussir encore ce coup-là? Mais c'est parce qu'à un moment donné, quand tu fais ça trop souvent, de tirer de l'arrière, puis là, t'en reviens dans la dernière seconde, là, tabarnouche, c'est parce que tu t'aides pas, là, tu sais.
3: Le Canadien a gagné 28 games l'année passée en venant de l'arrière. 28, tu sais, ça veut pas dire qu'il tire de l'arrière en fin de match de même, mais tirer de l'arrière en première période.
1: Non, mais c'est des efforts qui sont gaspillés, Gilbert, ça n'a pas de bon sens, là. Tu perds de l'énergie à quelque part d'un match tout le temps, essayer d'en venir de l'arrière, là.
3: C'est difficile, c'est beaucoup plus fun de jouer avec un avance, tu joues pas de la même façon, tu sais, tu peux garder le jeu devant toi, t'as pas besoin de forcer le jeu, tu donnes pas de surnom, mais tout ça, tu joues plus intelligemment. Tu sais, quand tu tires de l'arrière, t'es obligé nécessairement de, tu sais, les défenseurs t'ont obligé de pincher, tu sais, pincher, c'est descendre, forcer le jeu en zone adverse, tu sais, puis ça, souvent, ça peut donner des surnoms et tout ça, mais... Tu sais, dans l'ensemble, tu sais, c'est pas un mauvais match hier du groupe. Tu sais, moi, j'ai aimé le trio de Newhook, j'ai aimé le trio de Dano. Je pense que le trio de Suzuki peut nous en donner plus. Oui, Suzuki a marqué en fin de match, là, tu l'as dit, là, il a porté la marque à 5-4. Mais en même temps, je pense que ce trio-là, là, durant tout le match, peut nous en donner un petit peu plus. Tu sais, des chances de marquer... C'est Cole Caulfield, Mac. Oui, c'est correct. Tu sais, il y a 3 buts depuis le début de la saison, mais c'est quand même assez tiède, là, comme performance à date du côté de Cole Caulfield. Puis c'est pas juste marquer des buts, c'est obtenir des chances de marquer. Tu sais, on dirait qu'il obtient pas autant de chances de marquer qu'il obtenait dans le passé. Fait que, moi, je pense que ce trio-là a besoin de se réveiller à 5 contre 5. C'est sûr que sur le power play, si on va avoir des opportunités, tout ça. Puis même sur le jeu de puissance, moi, je trouve qu'on est trop cute.
1: Ouais.
3: Je trouve qu'on...
1: je comprends ce que tu veux dire, Gilbert, ouais.
3: On s'échange la rondelle, on a du talent, on circule la rondelle, bing, bing, bing, la rondelle circule et tout ça, mais en bout de ligne, ça prend des lancers au filet, prend des chances de marquer, puis on lance pas assez. Tu sais, il faut simplifier notre jeu. On a vu Lane Hudson, 2 matchs en ligne, là, le match contre Buffalo à maison, puis se lancer sur le jeu de puissance. Puis hier, la même chose. On lance au net, on sait jamais qu'est-ce qui peut arriver. Il marque un but, c'est pas les lancers les plus puissants, mais en même temps, tu sais, on a vu même du côté des Capitals de Washington, hier, on lance au but, c'est des tirs voilés, le gardien de but voit pas tout à fait la rondelle rentre, tu sais. c'est pas tout le temps des jeux parfaits. Là. Puis on dirait que je suis du côté du Canadien, surtout en avantage numérique. On cherche tout le temps à aller chercher le jeu parfait là, t'sais, pour faire les highlights là, à RDS, puis à TVA Sport, puis partout sur les réseaux de télévision. Uh-huh. C'est pas nécessaire. Un but qui est pas beau, là, ça compte pareil. Là. T'sais, tu marques un but qui est pas
2: c'est
3: beau.
2: C'est ça, un but c'est un but.
1: Ben oui.
3: Un but c'est un but, exactement. Fait que moi c'est ça qui m'énerve un petit peu du côté du Canadien là, dernièrement.
1: Mais somme toute, hier, là, pour l'amateur de hockey, là, moi j'ai regardé le show sur Amazon Prime, c'était un fichu de bon match de hockey parce que, écoute, ça a été offensif. Il y a eu une couple de mornifs qui se sont donnés en plus.
2: Ah, les mornifs,
1: les vertus de la mornif. Stéphanie, c'était avec ta game. T'aurais vu les vertus de la mornif hier?
2: J'ai tout
1: c'était
2: compris,
1: le
2: là.
1: Compte complet était là. C'était un bon show que les deux équipes ont donné là, quand même hier.
3: Absolument, absolument. Ça a été un match qui était quand même, tu sais, on tu sais qu'il y a une certaine animosité, là, on voit ça là, entre les deux équipes. Si on a joué un contre l'autre dans les playoffs, on se rappelle qu'est-ce qui est arrivé. Uh-huh. On se rappelle justement de la bagarre de Josh Anderson avec Tom Wilson dans le banc de pénalité et tout ça. Puis il y a une petite animosité entre les deux clubs, puis ça fait des bons matchs. Ça fait des bons matchs, des matchs qui sont intenses. Puis, tu sais, le Canadien, tu sais, hier, c'est pour un match sur la route, tu sais, quand t'es, c'est 3-3 en troisième période de tabarouette, là, tu sais, il faut aller chercher des points. Faut être capable de se retrousser les manches, puis regarde, on protège ça, on prend pas de chance, c'est pas plus grave que ça, nous autres, on est sur la route. Si ça finit en overtime, si ça finit en tir de barrage, ça sera ça, c'est pas plus grave que ça.
1: Mm-hmm.
3: Faut pas ouvrir la porte, puis faut surtout que notre gardien de but nous garde dans le match. Il a pas été sollicité tant que ça hier, Jakub Dobesh. Vingtaine de shots au net, puis tu sais, tu donnes 5 buts, là. C'était pas une bonne soirée, puis moi, tu sais, j'aime pas ça pointer quelqu'un du doigt, mais le responsable de la défaite du Canadien, c'est le goaler, hier.
1: Non, mais il l'a fait carrément en point de presse, Gilbert, là, je veux dire. Ouais. Il s'est pointé lui-même du doigt, il est au courant qu'il a pas fait la job, mais là, c'est ça, mais là, rendu là, ben là, c'est ça, on fait quoi, là,
2: D'ailleurs, c'est ça, on fait quoi pour le prochain match, chez qui?
3: Ah, ben là, c'est Fowler, là.
2: Non, c'est Fowler.
1: T'as pas le choix.
3: Je vous dirais que si Fowler goal une bonne game samedi contre Buffalo encore, on continue avec Fowler pour la game de mardi.
2: Puis Montembeau, on a suivi son état de santé?
3: D'après moi, Montembeau va recommencer à patiner la semaine prochaine. Tu sais, je sais pas qu'est-ce qu'on va vouloir faire. On sait que Kent Hughes a dit qu'il voulait pas garder 3 goalers. Fait que,
1: les 3 goalers vont peut-être te forcer la main à garder 3 goalers, hein. C'est ça le problème.
3: T'as raison. Mais en même temps, tu sais, ça prend, faut que les gars aient du courage. Montembeau, c'est pas un bout qui a pas joué, là.
1: Il est dû, c'est ça, là.
3: Ouais, tu sais, fait que moi, j'aimerais ça le voir dans le net, peut-être une game. Probablement qu'on va, on va essayer de donner une game. Puis je sais pas qu'est-ce qu'on va faire parce qu'on peut pas, descendre Fowler en bas, là. On peut pas descendre Fowler à Laval.
1: Ben, je pense rendu là, non, ça c'est closé, là, ce dossier-là, là. Il reste à Montréal. Il n'y a pas besoin de prendre le métro pour aller jouer à Laval, là.
3: Mais en même temps, Kent Hughes a dit qu'il garderait pas 3 goalers. Fait qu'ils vont-tu procéder à une transaction? Ça va être qui va être dans la transaction? Peut-être qu'on peut être surpris. Tu sais, on pense que c'est Montembeau qui peut être échangé. Peut-être que ça peut être un gars comme Dobesh qui va être échangé aussi. On le sait pas, là. Tu sais, on l'a signé Dobesh cet été, là. Tu sais, c'est plus facile d'échanger un gars qui a un contrat. On sait comment est-ce qu'il, tu sais, fait de la, pour les 3 prochaines années. Son contrat, c'est 5 millions par année, puis that's all. On le sait. Fait que, je sais pas qu'est-ce qui va arriver. Chose certaine, ça prend une stabilité devant le net. Puis, tu sais, on n'a pas de compte à rendre à personne du côté de Martin Saint-Louis. Il n'y a pas de faveur à faire à personne. Lui, Martin Saint-Louis, il faut qu'il gagne des games. Fait que, il va y aller avec son goaler qui est hot. Puis si t'es pas hot, tu joues pas, puis that's it.
1: Plein de bons sujets pour nos prochaines chroniques La Game, mon cher Gilbert. Hey, on se retrouve demain même heure pour une petite dernière cette semaine pour mettre la table pour le match canadien-sable de samedi.
3: Hey, bye-bye, bonne journée tout le monde. Salut!
1: Salut Gilbert!
3: Bye-bye.
1: Les propos de Gilbert Delorme dans notre chronique La Game, tout ça disponible en rattrapage un peu plus tard cet avant-midi sur nos sites.

0: Sylvie qui tombe veuve de chasse comme bien les filles. Bientôt. Elle a dit son Normand part pour la chasse. Ça commence samedi.
1: Yes. Hey, puis tu parles de chasse. Mm-hmm. Ça me fait penser à nos mes amis qui montent sur scène ce soir pour pièce Attention quatre chasseurs avec la troupe du Roi Berthe qui ont présenté la pièce cet été au Vieux Théâtre de Saint-Fabien. Mais là, sont à salle paroissiale à Saint-Angèle-de-Mérici ce soir. Hey, je sais pas s'il reste des billets, mais ça me donne l'impression à ce temps-ci de l'année, dans le temps de la chasse.
0: Un classique. Là. Quand ça fait longtemps que tu n'as pas vu cette pièce-là, c'est comme Brou.
1: Le brou
0: du chasseur.
1: Québec, trop, ouais. Non, c'est vrai, ça ressemble pas mal à ça. Alors, informez-vous sur page Facebook de la municipalité de Saint-Angèle pour avoir les détails s'il reste des billets. On va parler d'actualité. Est-ce que le Canada fait de l'ingérence dans les élections américaines? On en jase. Oh.
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4: Bon jeudi, ici Louis-Philippe Arnoirel. La rétention des jeunes infirmières demeure difficile au pays selon une note de l'Institut économique de Montréal. Pour 100 infirmières de moins de 35 ans inscrites pour exercer la profession, 34 n'ont pas renouvelé leur inscription. Le Québec fait piètre figure avec 37 sorties sur 100 et la plus faible amélioration au pays, soit une baisse de 2%. À titre comparatif, la diminution était de 17% en Ontario. L'Institut croit que la fin progressive des agences de placement prévue par le projet de loi 10 prive les jeunes infirmières d'une flexibilité qui pourrait favoriser leur rétention. La première ministre de l'Alberta, Danielle Smith, a voté hier en faveur du maintien de la province au sein du Canada. Le référendum comprend 10 questions, dont une sur un éventuel deuxième scrutin contraignant sur la sortie de l'Alberta de la Fédération. Le vote par anticipation a commencé mardi avec près de 175 000 électeurs, un taux supérieur à la moyenne des élections provinciales de 2023. Le scrutin est prévu lundi prochain. Les sondages indiquent qu'une large majorité d'Albertains souhaitent rester au Canada, mais le débat divise toujours. À l'international, le président de l'université Cornell admet avoir su dès 2024 qu'une étudiante avait signalé un viol collectif sans jamais y donner suite. Michael Kotlikoff a fait cet aveu dans une entrevue au New York Times publiée mardi. Ces révélations sont survenues à la veille d'un débat du Sénat académique sur une motion de censure contre son administration. Mardi, le président a interdit les fêtes organisées par les fraternités jusqu'à la fin de l'année scolaire. Et pour terminer, toujours à l'extérieur du pays, la Corée du Nord affirme avoir testé des missiles de croisière conçus pour être lancés depuis des sous-marins. Les médias d'État qualifient ces armes comme étant stratégiques, laissant entendre une intention de les équiper d'ogives nucléaires. Ces essais s'ajoutent à une série de démonstrations militaires récentes, dont des tirs de missiles hypersoniques en septembre et au début du mois d'octobre. C'est ce qui complète vos actualités Arsenal Média. Passez une bonne journée sur nos ondes.
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6: Le Canadien a perdu hier 5-4 contre les Capitals à Washington en temps régulier. Dans la défaite, Josh Anderson, 2 buts, Lane Hudson et Nick Suzuki sont les marqueurs pour le tricolore. Pour Washington, Alex Tuck qui a marqué 2 fois. Dans le filet du Canadien, Jakub Dobesch qui a réalisé 19 arrêts dans la défaite. Le Canadien qui se reprend samedi, alors que les Sabres de Buffalo, encore eux autres, seront les visiteurs au Centre Bell. En MLS, le CF Montréal qui a perdu 3-0 contre le Atlanta United hier au stade Saputo. Ça n'a pas été une grosse game pour le CF. Hier, dans les séries de championnat baseball majeur, les Brewers de Milwaukee qui ont battu les Dodgers de Los Angeles par la marque de 6-2. Milwaukee, qui prend une avance de 3-0 dans la série, pourrait se qualifier pour la série mondiale pas plus tard que ce soir, parce que les deux équipes reprennent l'action 20h à Los Angeles. Autre match à l'affiche aujourd'hui, cet après-midi, 13h, les Rays de Tampa Bay qui affrontent les Guardians de Cleveland dans la Ligue américaine. La série qui est égale à une victoire de chaque côté. On surveille également la NFL avec les Seahawks de Seattle qui jouent contre les Broncos de Denver ce soir, 20h15 pour le match jeudi soir dans la NFL. Les deux équipes qui ont une fiche de 3 victoires, 2 défaites depuis le début de la saison. Ligue de hockey junior maritime Québec, une bonne nouvelle pour Max Bryan de l'Océanique de Rimouski qui va participer au défi mondial des moins de 17 ans du 1er au 7 novembre à Oakville en Ontario. Il va jouer pour Équipe Canada Blanc, le pays qui présente 2 formations à la compétition. Et le Drakkar de Baie-Comeau reçoit le Régiment de Terre-Neuve ce soir, 19h, pour le premier match d'un programme double entre les deux équipes. Toujours aucune victoire cette saison pour Baie-Comeau.
7: Il n'y a pas de chicane, c'est venteux partout dans l'est du Québec avec des rafales au moins jusqu'à 60 km/h. Pour cette île, alternance de soleil, de nuages, on a un maximum à atteindre de 9, on est déjà à 4. Pour Rimouski, max de 9, soleil, nuages en alternance, on est aussi à 4 degrés. Et dans la Matanie, max de 8, on est à 5 avec soleil, nuages en alternance.
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0: Une belle journée d'anniversaire à une ancienne collègue de travail dans la vallée de la Matapédia, Valérie Jenkins, et bonne fête aussi à Yannick Chassé.
1: Si vous autres aussi, vous avez des vœux d'anniversaire, n'hésitez pas, hein, 418-724-9870 et les pages Facebook de Haut dans l'Est du Québec, ça va nous faire plaisir de faire vos vœux d'ici 9h ce matin. J'ai hâte de voir si vous vous souvenez de vos grands classiques du cinéma, parce que on va jouer à notre jeu d'eau qui est encore Oh, quel film! Avec un extrait d'un film célèbre qui fait partie des classiques du cinéma. Non, on n'ira pas dans le Jean-Luc Godard, Stéphanie. Les plus mainstream.
0: Louis Buñuel, c'est ça qui m'intéressait.
1: C'est
0: un chien andalou. Je me souviens juste d'une scène un peu intense où est-ce qu'il y avait une lame de rasoir qui dans un œil.
1: Gadon ça, ouais, toi. Non, ça. Ce sera pas ce scène-là.
0: Non, okay.
1: J'ai hâte de voir si vous allez reconnaître ce grand classique du cinéma. Après Somber dans notre jeu d'eau à Oh.

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1: Oh. Ah, c'est un superbe début de journée en ce jeudi 15 octobre, mesdames, messieurs. Merci d'être bien branchés au 100 000 matin sur Haut dans l'Est du Québec. Journée nationale des grincheux aujourd'hui. Ça fait que si vous connaissez un chialeux un peu, c'est sa journée aujourd'hui.
2: Hey, c'est drôle, tu dis ça, je pense à Martin Brassard, tout de suite un ancien collègue de travail. Il a dit, moi, de toute façon, je vais finir au CHSLD, un vieux chialeux.
1: Tu dis ça, puis j'avais exactement la même réflexion.
2: Ah, ben voilà!
1: Ben oui, ben il l'assumait à 100%. Également aujourd'hui, la journée nationale du fromage en grains.
2: Oh, hey,
1: puis on en fait du bon, du fromage en crotte dans l'Est du Québec. Tu
2: ça, c'est... Bouche,
1: on a le tour. Hein?
2: Tellement québécois, tu passes à côté de ta fromagerie, t'en achètes un gros sac, tu le manges sur la route, puis t'en achètes pour la visite que tu vas voir.
1: Journée mondiale du lavage des mains aujourd'hui.
2: Ah,
1: la journée mondiale des étudiants, ça donne bien, ils sont en mi-session. En tout cas, Rimouski.
2: Oui.
1: Également, la journée nationale des champignons. Pas full ma journée, celle-là.
2: Ah, moi, amenez-en des champignons.
1: Ben, à part sur une old dress. C'est la seule place.
2: Pas pire, quand même.
1: Ah non, c'est la seule place, vraiment. Champignons, là, uniquement sur une pizza old dress. Sinon, non, touche pas ça.
2: Ben, tu m'aideras.
1: Ma blonde, en même
2: temps. Fais-moi regarder ça dans un ziploc et amener ça le lendemain.
1: Ah, ça, c'était mes champignons de ma brochette de poulet que j'ai mangé. Ma brochette
2: sont
1: de bœuf.
2: Bon en plus avec les
1: Alors, choisissez votre journée et célébrez en ce jeudi 15 octobre. Là, ça a l'air de rien. Il est rendu 8h11. Ça veut dire qu'il est rendu quelle heure? Monsieur la grosse voix de la radio.
0: Madame, messieurs, dans les 100 000 matins, c'est
2: l'heure du quiz.
1: Oh, quel film? Je fais entendre un bout d'un film. Vous devez deviner c'est quel film et vous nous appelez, vous nous textez au 88-724-9870. C'est pas trop compliqué que ça, comme dirait l'autre. Alors voici notre film vedette ce matin. Dans quel film on entend ça? C'est parti!
3: Qu'est-ce qu'on étudie ici?
4: La voix du bois René!
3: Et quelle est cette voix?
4: Frappe le premier! Frappe fort! Sans pitié, celle-ci!
1: Dans quel film on entend ça?
2: Ça, moi, là, je, non, je l'ai pas.
1: 88-724-9870. Okay. Il y a peut-être un petit indice. Ils disent un mot qui peut vous donner un indice de quel genre de film il s'agit. On prend ça.
2: Okay.
1: C'est dans quel film, ça?
3: Qu'est-ce qu'on étudie ici?
4: La voix du bois René!
3: Et quelle est cette voix?
4: Frappe le premier! Frappe fort! Sans piquer, c'est le
2: Ah! Hein, peut-être! Il y a une série aussi là-dessus, là.
1: Ouais, peut-être! Peut-être, on fait une série aussi là-dessus, puis un tirant son sang en tabarnouche. Alors, 88-724-9870, si vous avez reconnu dans quel film on entend cet extrait.
3: Qu'est-ce qu'on étudie ici?
4: La voix du bois René!
3: Et quelle est cette voix?
4: Frappe le premier! Frappe fort! Sans piquer, celle-ci!
1: Yes! Fait que vous avez trouvé de quel film il s'agit? Ben, vous nous faites signe, 88-724-9870. Et rassurez-vous, on fera pas durer le suspense éternellement. On va vous dévoiler la bonne réponse dans les prochaines minutes. Alors, on texte, on nous donne la bonne réponse au 88-724-9870. Les vilains pingouins, il y a aussi Laurence Jalbert qui contribue dans ce classique-là de 1990. Les belles années dans les 100 000 matins. Bon jeudi sous le soleil dans l'Est.

0: 8h16 dans vos 100 000 matins de ce jeudi 15 octobre. On vous rappelle notre jeu d'eau ce matin. Oh, quel film! Je fais entendre un bout d'un film. Vous me dites dans quel film on peut entendre ça.
1: Qu'est-ce qu'on étudie ici?
2: La bonne voix d'aînée!
1: Et quelle est cette voix?
2: Frappe le premier! Frappe fort! Sans piquer, c'est le
3: C'est pas facile, là, quand même.
0: C'est plus tough que ce que je pensais,
3: finalement. Ben, c'est un peu franchouillard, quand même.
0: Ouais, mais c'est parce qu'il y a bien des films qu'on a écoutés, que la traduction est franchouillard de Stéphanie, tu sais. Voyons, c'est clair. Mais, toujours est-il qu'il y avait un mot-clé qui pouvait vous donner un indice.
3: Moi, c'est frappe fort qui me donnait un indice.
0: Ouais, mais c'est surtout à la fin, quand ils répondent en gang, ils disent le mot sensei.
3: Ah!
0: Dans quel film on parle beaucoup de sensei, d'après
3: ben,
0: toi, Stéphanie?
3: Ben, écoute, c'est la réponse que Stéphanie nous a donnée.
0: Effectivement.
3: Au téléphone, une auditrice.
0: Yes, la réponse qu'on cherchait, Karate Kid. Bravo à Stéphanie.
3: Bravo, bravo!
0: Ouais, ça prenait une Stéphanie, vous trouvez ça. Mais le mot sensei, il a mis la puce à l'oreille. C'est dans le film Karate Kid,
3: ça,
0: là, avec la première fois qu'on voit les Cobra Kai.
3: Oui.
0: C'est la première fois qu'on les voit, c'est là.
3: C'est le premier Karate Kid 1, ça.
0: C'est-tu le premier? Je pense que c'est écrit le Karate Kid. Là,
3: ouais, ça doit être ça. Mais il faudrait que je fasse écouter ça à ma fille. Juste le la scène de l'entraînement.
0: Ah oui, c'est le premier, parce qu'après ça, il s'en va au Japon. Puis là, moi, je suis mêlé dans mes affaires. Okay. Puis là, en plus, il y a la série Cobra Kai. Le même haïssable, on l'a revoué plusieurs années, là, tu sais, plus tard, là.
3: Mais
0: c'était la réponse qu'on cherchait, le fameux sensei. C'est ça. Alors, c'était Karate Kid. Bravo à Stéphanie qui a eu la bonne réponse. Vous étiez peut-être plusieurs aussi à l'avoir eu, mais vous avez été gênés. Ben, soyez pas gênés. Hein? Vous répondez à nos jeux du jour, à notre jeu d'eau. Alors, on met ça à nouveau demain matin, une petite dernière de la semaine, 8h10, encore une fois, pour Oh, quel film! Avec un extrait de film célèbre qu'on vous propose. Vous devrez l'identifier bien branché à Oh, dans l'Est du Québec. Je sais pas pour vous, mais normalement, le jeudi à 10h, vous devez absolument avoir mis un petit rappel dans votre agenda électronique, dans votre téléphone, dans votre ordinateur, pour vous rappeler d'aller faire un tour sur boutiquelecargo.com. Parce qu'il y a des nouvelles aubaines qui arrivent aujourd'hui à 10h, dans à peu près 1h40, à peu près, aux alentours de ça.
3: Puis il y a même des thermopompes à moitié prix. Je dis ça, je dis rien, c'est quand même une très très belle économie, là.
0: Non, mais ça, là, écoute, là, si t'as pas ça chez vous, là...
3: Ben, j'en ai pas.
0: Non, mais c'est parce que c'est tellement...
3: Je sais, un jour.
0: Fichu de bel investissement que tu fais pour ta maison, Stéphanie.
3: Écoute, puis il y en a trois.
0: Ça te chauffe en hiver, ça te rafraîchit en été. Tabarnouche, on s'entend que les étés n'iront pas en refroidissant, hein?
3: Non, puis c'est ça. Puis l'hiver aussi, ça peut être bababab pratique, mais...
0: Puis les occasions d'avoir ça à 50%, c'est encore plus rare.
3: Puis il faut dire qu'il y a plusieurs, comme il y a 12 000 BTU, il y a 18 000 BTU, puis tu sais, il y en a trois, là. Il y en a trois. Sinon, aspirateur central, le tien, fait un bruit qui... Sans nom! Ça se peut qu'il soit dû.
0: Oui,
3: des locations de salle pour aller jouer au hockey. Hey, des bons d'achat pour vous acheter des lunettes à pas mal moins cher. C'est vraiment très varié. Des beaux faux restos. Vous pouvez même vous acheter de la moulée pour les chiens. Des droits de jeu pour le golf. Du golf d'automne, c'est bien trippant ça aussi.
0: Là, ça tire à sa fin rendu au 15 octobre. On est à l'heure de mettre un stop à
3: ils
0: ça.
3: Ils serviront pour l'an prochain.
0: Ben, peut-être, hein?
3: Ben
0: c'est
3: oui.
0: Ça. Ben, allez voir toutes ces aubaines-là.
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0: Une note de l'Institut économique de Montréal. Pour 100 infirmières de moins de 35 ans inscrites pour exercer la profession, 34 n'ont pas renouvelé leur inscription. Le Québec fait piètre figure avec 37 sorties sur 100 et la plus faible amélioration au pays, soit une baisse de 2%. À titre comparatif, la diminution était de 17% en Ontario. L'Institut croit que la fin progressive des agences de placement prévue par le projet de loi 10 prive les jeunes infirmières d'une flexibilité qui pourrait favoriser leur rétention. La première ministre de l'Alberta, Danielle Smith, a voté hier en faveur du maintien de la province au sein du Canada. Le référendum comprend 10 questions, dont une sur un éventuel deuxième scrutin contraignant sur la sortie de l'Alberta de la Fédération. Le vote par anticipation a commencé mardi avec près de 175 000 électeurs, un taux supérieur à la moyenne des élections provinciales de 2023. Le scrutin est prévu lundi prochain. Les sondages indiquent qu'une large majorité d'Albertains souhaitent rester au Canada, mais le débat divise toujours. À l'international, le président de l'université Cornell admet avoir su dès 2024 qu'une étudiante avait signalé un viol collectif sans jamais y donner suite. Michael Kotlikoff a fait cet aveu dans une entrevue au New York Times publiée mardi. Ces révélations sont survenues à la veille d'un débat du Sénat académique sur une motion de censure contre son administration. Mardi, le président a interdit les fêtes organisées par les fraternités jusqu'à la fin de l'année scolaire. Et pour terminer, toujours à l'extérieur du pays, la Corée du Nord affirme avoir testé des missiles de croisière conçus pour être lancés depuis des sous-marins. Les médias d'État qualifient ces armes comme étant stratégiques, laissant entendre une intention de les équiper d'ogives nucléaires. Ces essais s'ajoutent à une série de démonstrations militaires récentes, dont des tirs de missiles hypersoniques en septembre et au début du mois d'octobre. C'est ce qui complète vos actualités Arsenal Média. Passez une bonne journée sur nos ondes.
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2: Dans le Grand Rimouski aujourd'hui, en ce jeudi, alternance de soleil, de nuages. On est dans les normales de saison avec un maximum de 9. Ce sera venteux avec des rafales allant jusqu'à 50 km/h. 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
5: Ah, ça fly, la journée-là, jeudi 15 octobre, on est déjà rendu à 8h26. Merci d'être bien branché au 100 000 matins sur Haut dans l'Est du Québec. Si vous avez des salutations, des vœux d'anniversaire, hein, vous n'hésitez pas, vous nous faites signe via le 418-724-9870. Ça va nous faire plaisir de s'occuper de ça pour vous autres d'ici 9h. Morgan Wallen avec Last Night dans vos 100 000 matins de ce jeudi. Merci d'être là partout dans l'Est.

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1: 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À 8h30, c'est un plaisir de commencer la journée de ce jeudi 15 octobre en votre compagnie. Soyez là, 16h, le trafic avec Sylvain Caron, son invité. Ah ben c'est jeudi, on va avoir des conseils de bonne bière avec Mathieu du dépanneur du lac qui sera là pour faire ses propositions. Jeudi, tu sais, on prend des notes, on se prépare le jour de la fin de semaine. Alors ratez pas ça aujourd'hui pour votre retour à la maison. Ça se passe dans le trafic sur Oh.
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1: Quand on dit qu'il y a du stock sur le web, on sait, ça va vite en tabarnouche sur le web. Et en particulier avec cette vidéo virale qui circule beaucoup depuis le début de la journée, avec un record de vitesse qui a été établi chez nous au Québec, puis on comprend pourquoi ils ont choisi ce place-là.
2: Ben, c'est la Côte des Éboulements qui a accueilli un recordman, un skater de Red Bull. Tu sais, Red Bull fait souvent le
1: commandite
2: de ce genre d'exploit physique.
1: Oui. Bon, oui, littéralement, ben, c'est des coups de pub pour Red Bull.
2: Là, mais tu sais, est-ce que tu as déjà descendu en voiture la Côte des Éboulements?
1: Oui.
2: C'est là que tu te rends compte que ça descend, ça donne le vertige, je vous dire.
1: Et c'est bien de voir aussi que à un moment donné, à un certain point dans le côte, tu vois qu'il y a comme une espèce de place où est-ce que si tu manques de frein, ben aligne-toi vers là, on va s'arranger pour que t'arrêtes là.
2: Ouais, il y a des bacs d'eau, du sable, des sorties d'urgence.
1: Parce que ça descend, c'est à pic. Et le gars, on comprend pourquoi il a choisi cette place-là pour établir son record de vitesse. Hey, il est sur un skateboard. Puis descendait sur un moyen temps.
2: L'Espagnol Diego Poncelette qui a fait 151,83 km/h en descendant.
1: C'est complètement fou.
2: Hey. Moi, je fais juste dire, tu prends un petit peu de vitesse, tu peux facilement louvoyer, là, puis tu te retrouves les rotules à terre assez vite. Mais il a atteint la mythique barre des 150 km/h parce que c'est une côte qui avait déjà été utilisée pour un record Guinness aussi. L'anglais Pete Connolly qui avait descendu, on l'appelle la route du port, la fameuse côte des Éboulements, il avait atteint 146,73 km/h en 2017.
1: Sur un skateboard, lui aussi?
2: Oui, il y avait un vent de dos en plus de 43 km/h.
1: Ouais, ben là, c'est à un moment donné, il met un petit risque à côté, vous dire, il y avait un vent d'eau. C'est pas la même affaire que si t'avais
2: 17 km/h pour les bourrasques les plus puissantes pour l'espagnol.
1: Tu veux pas avoir le vent de côté en tabarnouche,
2: hey, là? Non. Là, là tes palettes en cours de grand risque. Mais tu sais, imagine-toi le petit stress puis le pipi nerveux avant.
1: Mais c'est le genre de trip de descendre une côte comme ça vite qui devient facilement grisant comme sensation.
2: Et moi, je ne suis nullement grisée par ce genre de sensation-là. Je fais même pas de ski alpin parce que je trouve que ça va trop vite. J'ai peur pour moi. Je me suis dit, je vais me blesser. Je vais me faire tellement mal. Mais lui, écoute, t'es pas comme moi, là, genre du ski aux 3 ans. Là, écoute, il s'est pratiqué pendant 4 ans pour maximiser son aérodynamisme.
1: Ah ben oui, parce que là, écoute, pour établir un record comme ça, t'as pas le choix de penser à tous les aspects techniques.
2: Oui.
1: Je suis sûr qu'il a dû prendre du temps pour développer son skateboard en fonction de ce qu'il voulait faire.
2: Il a testé des modèles de casque. Il y a une trentaine qui ont été testés. Des équipements pour augmenter la stabilité, pour baisser le centre de gravité. Aussi le flux d'air sur ses pieds puis ses jambes. Là. Tout ça a été analysé. Il dit, c'est comme un mélange de la culture un peu rebelle du skate street. Puis l'obsession de la perfection pour le milieu automobile, comme dans la Formule 1.
1: La vitesse, moi, puis Red Bull, mettons, qui savent comment ça marche aussi en termes d'aérodynamisme puis de Formule 1. Tu sais,
2: je sais pas s'il est venu ici pour la qualité de notre asphalte.
1: Écoute, d'une côte comme la côte des Éboulements, pour faire un pareil record, ça doit être correct. Là,
2: il faut pas de défaut. Là.
1: Non, c'est ça. Là,
2: pas de
1: à cette vitesse-là. Mais de descendre une côte à grande vitesse comme ça, sur un engin comme un skateboard ou un vélo, je te le dis, ça a quelque chose de très grisant. Moi, je garde d'excellents souvenirs de descente en vélo à l'époque où je faisais du cyclisme sur route. Là. J'avais de la misère à monter. J'avais quand même une certaine charpente à traîner.
2: Ouais.
1: Mais quand venait le temps de descendre, je me payais à la traite. Côte de la cathédrale, là, avant qu'elle soit aménagée comme elle est aménagée ici à Rimouski, là, c'était le fun, la descente. C'était très le fun.
2: Hey, t'en parles, j'ai un petit inconfort. Mais t'es-tu déjà rappé?
1: Aujourd'hui, c'est plus faisable parce qu'on l'a aménagé pour que ce soit sécuritaire. Et c'est parfait comme ça. Mais avant qu'elle soit aménagée comme elle est aménagée aujourd'hui puis qu'elle soit sécuritaire, le nombre de fois où je l'ai descendu puis tu regardes le compteur à la fin de ta run avec la vitesse, ben c'est parce que mes compteurs, j'achetais toujours des compteurs cheap puis ils se rendaient pas à... Ils bloquaient à 99 km/h, mais je suis persuadé que j'ai descendu plus vite que ça.
2: Ah! T'es-tu
1: mais écoute,
2: malade?
1: Ça fait peut-être à peu près 25 ans de ça, là. 25 ans, 30 ans de ça. Puis, il faut pas que tu penses à ça, Stéphanie. Parce que si tu te mets à penser à ça.
2: C'est ça, moi, je pense juste à ça.
1: Tu te rapproches des breaks, là, tabarnouche. Mais non, hey, ne tentez pas ça.
2: Est-ce que tu pédales?
1: Ben non, oublie ça, ça me donne rien. Je pédale dans le beurre. Mais non, ça fait une trentaine d'années de ça, là.
2: Ouais, mais Nico dit, il y en a un malade qui descend la cathédrale en roller. On le croit souvent le matin vers 6 heures. Bon, au moins,
1: il fait
2: monde,
1: ça de bonne heure, il y a comme pas le choix, là.
2: Bon, au moins, il y a pas de monde, mais quand même, est-ce que vous auriez ce courage-là, mesdames et messieurs?
1: 88-724-9870. J'ai l'impression qu'il y a peut-être plus de chicken qu'on pense. En tout cas, sur un skateboard, non, je serais pas.

0: La musique de JF Posé pour démarrer votre journée de ce jeudi dans les 100 000 matins sur O 98.7, 93.9 dans la vallée de la Matapédia. Vous restez là dans un moment, on jase immobilier avec notre référence en la matière, Olivier Soucy, courtier immobilier, résidentiel et commercial.
1: De quoi il sera question aujourd'hui, Mathieu?
0: Savais-tu ça que c'est possible d'enlever une condition d'inspection avant d'acheter une propriété?
1: OK. Ben,
0: Il y en a qui font ça.
1: OK.
0: Mais ça a des impacts.
1: Mais pourquoi aussi,
0: moi? Ben, Olivier est là pour répondre à ça.
1: Ah, voilà.
0: Il va répondre à toutes nos questions sur ce sujet qui touche le domaine immobilier dans un instant.
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1: C'est notre expert en la matière. Dès que vient le temps de parler d'immobilier, on fait appel à notre ami Olivier Soucy, mesdames, messieurs! Immobilier résidentiel et commercial. Comment ça va, Olivier?
2: Ah, c'est bien dit, Mathieu. Bon matin à tous les deux. Ça va super bien.
3: Eh ben, sujet intéressant ce matin qui va peut-être en prendre plusieurs par surprise.
1: Mais en particulier les acheteurs.
3: Oui, on veut parler de l'impact d'enlever une condition d'inspection sur l'achat. Donc, concrètement, qu'est-ce que l'acheteur abandonne lorsqu'il retire la condition d'inspection?
2: Super. Dans le fond, il y a deux côtés là derrière tout ça. Oui. Il y a un côté risqué, puis un côté quand même positif. Plus qu'on prend de risques dans la vie habituellement, plus qu'on a une possibilité d'avoir un meilleur rendement.
1: Uh-huh.
2: Bon, là, ce qui se passe.
3: Bon!
1: explique-moi ça. Parce que moi, je comprends pas, Olivier, comment un acheteur peut dire, « Hey, sais-tu, laisse faire l'inspection, moi, je l'achète, je me pose pas de questions. Ouais. » Je comprends pas ça. Je comprends pas ce move-là.
2: Super. Dans le fond, c'est sûr qu'il y a des acheteurs qui ont des compétences dans la vie, ils ont des professions, exemple, charpentier, menuisier, plombier, électricien.
3: Ah
2: oh,
3: oui,
2: c'est
3: qui ont déjà plusieurs ouais. blocs. Là.
2: Des gens qui ont déjà, ben en fait, juste leur profession de charpentier, menuisier, aussi, si c'est leur cinquième maison, les gens développent avec des compétences, une tolérance, aussi une confiance envers les travaux qui devront être effectués au 30.
3: Mais en même temps, Olivier, ça te protège aussi de faire une inspection, tu sais.
2: L'acheteur, clairement.
3: Ouais, surtout c'est ça. Mais tu sais, c'est bien beau le beau-frère qui est super bon, mais lui, si t'as besoin de faire quelconque poursuite,
2: on l'entend souvent.
3: C'est ça, lui, il t'aidera pas tant que ça.
2: C'est ça. Dans le fond, là, quand on achète avec une inspection, ce qui permet surtout dans notre monde qu'on est actuellement, on vend beaucoup sans garantie légale de qualité.
3: Ouais.
2: On risque et péril de l'acheteur, c'est vraiment la clause. Quand on achète, ton dernier rempart. Quand on fait une quand t'achètes, c'est ton inspection pour avoir l'état général de ta propriété. Ce qui arrive dans ton état général au moment de l'inspection, c'est qu'il va vraiment sortir un bilan de santé. Il va dire, écoute, bon ben, puis il y a des choses qui se voient pas nécessairement à l'œil nu.
3: Moi, je me souviens.
1: C'est pointilleux, là.
3: Moi, je me souviens quand j'ai fait faire l'inspection, j'étais découragée, là. Je me disais, mais quel navet que j'achète? Mais il dit, non, c'est un beau carré de maison. Ouais. Il essayait de me rassurer, mais il dit, moi, c'est ma job de chercher.
1: Ben oui, il cherche les petites bébêtes, puis il va dire, ah, à telle place, il y a telle affaire. Ah, ben là, moi, je me souviens en particulier, là, c'était comme l'espèce de maçonnerie qu'on a fait pour les portes d'entrée. L'inspecteur stiquait là-dessus, il disait, mais ça, là, j'aime pas de la manière que c'est fait, mais je veux dire, on a acheté la maison pareil, là, tu sais.
2: C'est une journée plate un petit peu pour les acheteurs, c'est qu'on voit juste le négatif de ce qu'on veut acheter, puis qu'on se voit, qu'on se projette. C'est que dans le fond, l'inspecteur, lui, c'est que même si ta maison est de 1950 ou 1890, il l'inspecte avec le code d'aujourd'hui, puis il va te donner les recommandations de la manière qu'on construit, de la manière qu'on rénove aujourd'hui. C'est que c'est pour ça que plus que ta maison est ancienne, plus ça veut pas dire qu'elle est pas droite, parce que ça fait 100 ans, 140 ans qu'il est debout de ta maison.
1: Ah, il y a une raison pour laquelle elle est encore debout.
2: Fait qu'elle est encore debout, il y a un jugement à voir derrière ça quand même, mais c'est ça. Une inspection, si au moins ça te permet d'acheter une propriété en pleine connaissance de ton bâtiment le plus possible. Tantôt, je parlais, il y a des choses que quand on est dans une visite, tout simplement, on voit pas. Maintenant, les inspecteurs voient avec une caméra thermique s'il y a des signes d'infiltration d'eau, des pertes des ponts thermiques, des pertes de chaleur à plusieurs endroits. Fait que c'est des choses qu'on n'a pas, des tests d'humidité. Ah, il y a une fissure de l'autre côté de la fondation. Quand on est au sol, il y a plus d'humidité à cet endroit-là, possible d'avoir une infiltration d'eau. Ça, c'est ce qu'on voit pas à l'œil nu.
3: Écoute, tu as le droit de pas avoir de réponse, mais ça peut coûter combien environ faire respecter une maison? Mais mon souvenir, c'était 500, là, mais ils avaient longtemps.
1: L'inflation, hein.
3: Ben, ça fait comme 18 ans, là, que j'ai fait ça, moi. C'est rendu
2: pour une maison, une familiale standard, 108 000 $.
3: OK. Bon, je m'attendais environ à ça.
1: Ça te permet d'avoir l'urgence.
3: Ah oui.
2: Maisons aujourd'hui.
3: Y a-tu beaucoup d'inspecteurs, d'inspectrices dans
2: Il y en a pas beaucoup, sont débordés. Les bons compétents sont débordés ici, on a un cahier assez rempli.
3: Est-ce que vous pouvez, vous, comme courtier, en référer?
2: Oui, dans le fond, on a l'obligation d'en recommander au moins plus que deux.
3: Ouais, c'est ça.
1: Okay. Ouais,
2: j'en recommande toujours trois.
1: Mais là, concrètement, pourquoi, c'est quoi l'avantage de dire, je tiens les rênes. Je vous ramène
3: mes
1: dans le droit chemin.
3: Questions étaient pertinentes.
1: Oui, effectivement, mais on a appris plein d'affaires, mais mais ça explique pas pourquoi quelqu'un
3: fait ça.
1: Va dire, hey, sais-tu l'inspection? Non, laisse faire. mis à part qu'il a les compétences pour voir lui-même si la maison, il y a des problèmes ou pas.
2: C'est
1: là.
2: Ça. Il n'y a pas nécessairement juste justement sauver le coût de 800 000 $. On le voit pas comme ça. On le voit surtout le fait de, exemple, tu es en offre multiple. T'as des conditions, t'es serré au niveau de ton budget, puis tu te dis, écoute, moi, je peux pas donner bonifié nécessairement plus élevé que le prix. Par contre, avec...
3: Ça t'avantage.
2: Mon acheteur, ben écoute, moi, je suis sérieux dans mes démarches. J'ai confiance en la qualité du bâtiment. Moi, je suis prêt à enlever ma condition d'inspection. Ce qui arrive, c'est qu'effectivement, plus que ta maison est ancienne, plus qu'il y a risque des dommages, plus que t'enlèves ta condition d'inspection, plus que ça a de force au moment de la préparation, mais encore là, plus que tu t'es
3: moins protégé.
2: Tu témoignes à des risques plus importants.
1: Donc, le vendeur, lui, se dit, bon, ben, cet acheteur-là, ça va faire en sorte, si je prends son offre versus une autre offre de quelqu'un qui, lui, garde la condition d'inspection, ben, je vais avoir moins de démarches à faire, puis ça va aller plus vite pour régler le dossier.
2: Ça se négocie. Souvent, le délai standard, c'est 15 jours. Quand on est en présentation d'offres multiples, Stéphanie, tu l'as bien dit, c'est 10 jours. Souvent, on ratisse.
1: Puis quand on fait une offre sans inspection, t'as vraiment plus de chances que ton offre soit acceptée versus...
2: Je vais vous donner des exemples.
1: Ouais, okay.
3: Est-ce qu'on a des recours, sinon, s'il y a quoi que ce soit, là, si on découvre qu'il y a un problème majeur,
2: vendu avec garantie légale, il y a plus de recours potentiels. Mm-hmm. C'est vendu sans garantie légale puis que tu n'as pas fait d'inspection, c'est très difficile de faire un recours.
1: C'est ça, essayer de convaincre quelqu'un.
2: Faut que tu prouves que la personne était au courant.
3: OK.
2: Puis qu'elle a fait preuve de mauvaise foi puis qu'elle l'a pas démontré. Bon, derrière ça, ce que je vais vous amener, exemple concret, là, on va quantifier ça. Mm-hmm. OK? Plus que la personne est âgée, plus je généralise parce que vous allez comprendre. Plus la personne est âgée, plus que le fait que tu enlèves ton inspection, plus que ça a de force pour elle. Pourquoi? Parce que elle, la personne qui est âgée, des fois, elle veut juste passer à d'autres choses.
1: Mm-hmm.
2: C'est un gros morceau, vendre sa maison, elle veut passer à autre chose. Puis quand on a une inspection, qu'est-ce qui arrive? C'est que l'acheteur peut soit, bon, tout est beau, je continue, renégocier,
3: se retirer
2: directement.
1: Ah, ben là, la toiture est à faire, là, les fenêtres sont à changer, ça ben là, enlève-moi ça, puis là, c'est ça.
2: Fait que même si tu as entendu un prix, ça peut se renégocier, mais c'est surtout le fait que ça peut tomber à l'eau. Puis eux autres, évidemment, les personnes âgées vont moins aimer ça. Puis je le vois. T'sais, moi, le plus gros exemple que j'ai vu, là, c'est un monsieur qui était proche de 90 ans.
3: Mm-hmm.
2: Puis lui, pour une différence de 20 000 $ il a dit, moi, l'autre acheteur était pré-autorisé. On avait deux jobs d'achat devant nous. Acheteur pré-autorisé, pas de condition d'inspection. L'autre, acheteur pré-autorisé également, mais condition d'inspection. Il a dit, moi, je suis prêt à passer à quelque chose d'autre. On va y aller pour elle qui était 20 000 $ moins.
3: Mais c'est parce qu'il faut pas le savoir d'avance tant que ça, ou toi, tu, comme courtier, tu peux lui dire, j'ai quelqu'un qui...
2: Moi, c'est sûr que 20 000 de différence. Moi, j'avais conseillé l'autre offre, mais c'est le monsieur, regarde, il était dans cet état-là, puis pourquoi je dis les personnes âgées, ils veulent plus que ça bouge à quelque chose d'autre, c'est que 20 000 $ pour une personne de 90 ans que par rapport à quelqu'un dans trentaine ou que leurs enfants font du sport, il y a une moins grosse importance, le 20 000 $ OK?
1: Donc, si on conclut tout ça, là, retirer l'inspection,
2: c'est pour acheteur averti.
1: OK,
2: premièrement, faut que tu sois confiant.
1: C'est ça, c'est là où ça peut devenir pertinent.
2: Ouais, puis il faut que tu t'assures que ton prix d'achat reflète le risque que tu prends en enlevant la condition d'inspection.
1: Il y a des situations où est-ce que c'est une mauvaise idée.
2: Ouais, c'est sûr, si t'es premier acheteur, t'as aucune connaissance dans le bâtiment.
3: C'est pas pour toi, là.
2: Tes chances sont pas de ton côté.
3: Ouais.
2: En d'autres mots, là.
1: De toute façon, ça, c'est le genre d'affaires que tu jases avec ton courtier immobilier. Puis
2: exactement.
1: Un gars comme Olivier Soucy, il va te dire la vraie affaire. Là, ça, c'est
2: au meilleur de ses compétences.
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1: Olivier, merci beaucoup.
3: Merci beaucoup, Olivier.
1: On te retrouve dans deux semaines pour une autre chronique. Cette chronique-là, ben, elle va être disponible sur le haut 98.7.ca, section en rattrapage, en quelques minutes.

0: C'est déjà tout pour ce jeudi 15 octobre pour les 100 000 matins sur haut partout dans l'Est du Québec. Pour ceux qui en ont raté des tibouts, hey, on vous pardonne parce qu'il y a une section qui est pensée pour vous sur nos sites web. C'est la section en rattrapage où est-ce que, entre autres, on a jasé de cette idée du Parti québécois de vouloir faire bouger plus nos jeunes dans le cadre scolaire, de dire 60 minutes d'activité physique par jour. Mais on fait ça comment? C'est la question qu'on s'est posée. On souhaite que ça se réalise.
1: Il y en a même parlé d'utiliser les escaliers dans l'école pour bonifier l'activité physique.
0: On a jasé dans notre segment de la machine à café. On a jasé un gars qui a l'air d'avoir eu beaucoup trop de fun à essayer toute la gamme Ram hier à Toronto. Notre chroniqueur automobile, Marc Bouchard, notamment la version off-road. Là.
1: Et on aurait tout eu du fun. J'aurais plus eu du fun côté passager. Je vois pas l'intérêt. Là, j'aurais été juste à me gérer un peu mes émotions. Là, je n'étais pas obligé de conduire.
0: Non, mais c'est encore plus le fun quand tu conduis, Stéphanie.
1: Ah, mais
0: voyons.
1: Ça, c'est ton trip à toi.
0: Non, mais il faut que tu le vives, toi aussi, voyons. Donc, de toute façon, ça, c'est la vie des gens chroniqueurs automobiles, des Marc Bouchard de ce monde.
1: Oui, c'est ça.
0: On a aussi parlé d'Halloween avec des gens sur la Côte-Nord qui ont mis le paquet, puis qui
1: trippent
0: Halloween, qui a des décorations partout, puis on vous a posé la question, vous autres, votre budget Halloween, ça a l'air de quoi? Bonbons, déco, on se fait un petit bilan de ça. On a parlé également du Canadien de Montréal, défaite hier contre les Capitals de Washington. Notre ami Gilbert nous a donné son impression sur la rencontre d'hier dans la chronique La Game. Alors ça, bien d'autres affaires, section en rattrapage, un peu plus tard ce matin. Hey, on vous retrouve déjà pour la dernière de la semaine, demain. Jean-François Dumas va être là pour parler d'actualité. Je suis persuadé qu'il sera question d'un certain Jean-Luc Mongrain qui aura énormément de poids dans l'actualité, en particulier cette semaine suite à l'annonce de son décès. Mais des autres nouvelles qui ont retenu l'attention, on fait le bilan de ça avec Jean-François. Un petit aperçu de la fin de semaine du Canadien de Montréal avec Gilbert Delorme dans notre segment La Game. Ça, puis bien d'autres affaires qu'on vous réserve demain matin à compter de 6 heures. Madame Gagné, passez un excellent jeudi. Profitez de ce beau soleil, ma chère.
1: En espérant qu'il reste là le plus longtemps possible.
0: On se le souhaite partout dans l'Est du Québec. Ici Mathieu Guimond. Bonne journée à vous autres aussi. Chuck Noël s'en vient avec le meilleur de la musique à compter des prochaines minutes avant l'arrivée des Boys de Larac Gonzalez sur votre heure du lunch. Nous autres, on se retrouve demain dès 6 heures. Bye-bye!
1: Bye!
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4: Bon, jeudi, dans une semaine et quatre jours, on peut dire que la moitié de la semaine est faite. Mon nom est Chuck et je m'installe accompagné du meilleur de la musique au travail. On va avoir dans les prochaines minutes Somebody Told Me, The Killers. Et juste avant, c'est le chanteur irlandais Ozzy et Too Sweet sur le meilleur de la musique à haut.

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1: Buzzy de J. Scott, ça sent bien sur le meilleur de la musique au travail. Le temps d'entendre une chanson qui a été marquante parce que c'est une bonne tonne, mais aussi par son vidéoclip qui était très bien fait à l'an 2000. Là, c'était impressionnant d'avoir un vidéoclip fait un peu comme un jeu vidéo. Je sais que là, on attend un GTA 6 qui va avoir coûté des centaines de millions de dollars à faire, si c'est pas des milliards. Mais à l'époque, Red Hot Chili Peppers, Californication, c'était quelque chose. C'est ce qu'on écoute sur le meilleur de la musique à haut.

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2: En ce moment, c'est les séries au baseball majeur et on a vu un moment musical avec Tom DeLonge de Blink-182 qui était à un match de son équipe, les Padres de San Diego qui jouaient contre les Brewers de Milwaukee. Et dans le stade, on commence à jouer All the Small Things et tout le monde chante et on voit qu'il y a une certaine fierté et il était vraiment content d'avoir ce moment-là. Ça a donné vraiment un bon moment de télévision. Malheureusement, son équipe est éliminée. Parenthèse terminée dans le même style que Blink-182 qui s'en vient avec All the Small Things. On aura Yellow Card qui, eux, vont venir pour une deuxième fois en deux ans au Québec après le Vance Warped Tour cet été. Ils reviennent en début 2027 avec Simple Plan, entre autres au Centre Bell, Boring for Soup qui va être là aussi. Grosse tournée pop-punk année 2000. Et sur la prochaine chanson, ils collaborent avec Good Charlotte pour Bedroom Posters. Ça sort.

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Marshmello et Party Golden Man s'en viennent pour Phoenix. Ça, ça fait très jeudi. La prochaine chanson, j'ose pas donner un contexte dans lequel tu pourrais l'écouter. Tu fais ce que tu veux. C'est Naked and Alive, Milky Chance. 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

0: à venir deux groupes de Los Angeles. On dirait que quand la musique elle sort de là, c'est déjà plus cool. Ça cogne déjà 100 points et Dora. C'est Temper City qui s'en vient dans les prochaines minutes avec Self Aware. Et The New Radicals, un band qui s'est formé en 1997 à Los Angeles et ils ont eu du succès instantané. On a Greg Alexander au chant, guitare, composition et production et Daniel Brisebois au clavier, percussion et au back vocals. Daniel Brisebois, américaine selon Wikipédia, mais d'après moi, elle a des origines québécoises avec un nom comme celle-là. Et on les a connus très rapidement en 98 avec You Get What You Give. Ça s'en vient à haut.
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12: Ici Michel Scarpino. La rétention de jeunes infirmières demeure difficile au pays, selon une note de l'Institut économique de Montréal. Pour 100 infirmières de moins de 35 ans inscrites pour exercer la profession, 34 n'ont pas renouvelé leur inscription. La première ministre de l'Alberta, Danielle Smith, a voté hier en faveur du maintien de la province au sein du Canada. Le référendum comprend 10 questions, dont une sur un éventuel deuxième scrutin contraignant sur la sortie de l'Alberta de la Confédération. Et puis c'est aujourd'hui qu'aura lieu la sermentation des députés du Parti québécois à la salle du Conseil législatif de l'Hôtel du Parlement de Québec. Ils seront assermentés à compter de 15h cet après-midi. Mentionnons que les députés du Parti libéral seront assermentés lundi, ceux de Québec solidaire mardi et finalement les députés du Parti conservateur prêteront serment le jeudi 22 octobre. 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

Hey, déjà le 15 octobre, c'est fou comment que ça passe vite ce mois-là. L'Halloween qui approche bientôt en plus. Vraiment de toute beauté comment que cette année-là 2026 a passé vraiment vite en général. Nomme Linkin Park sur le meilleur de la musique. À haut!

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1: 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Un record époustouflant qui a été réalisé au Québec. Un endroit que je connais bien quand je restais dans Charlevoix, les Éboulements. C'est un super bel endroit. Et il y a toujours eu des compétitions de planches, de vitesse. On peut appeler ça des skateboards. Il y a un autre nom, mais c'est un record Guinness complètement fou qui a été remporté. Il a roulé à plus de 150 km/h en skateboard dans la côte des Éboulements. C'est un record incroyable de l'Espagnol Diego Poncelet qui s'est approprié un record du monde Guinness à 151,83 km. Pour être précis, le skater de Red Bull a réalisé l'impossible le 22 septembre dernier. Hey, si tu penses que ta semaine va vite, peut-être un peu moins que ce gars-là. On a dans les prochaines minutes le meilleur de la musique avec Young Again, Shine Down, ça s'en vient haut.

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R.E.M. Losing My Religion. On a vu à tout le monde en part dimanche dernier que c'était pas le cas de tout le monde. Thunder, Imagine Dragons, ça s'en vient dans les prochaines minutes. Et Québec Redneck Bluegrass Project pour l'instant. À ce jeudi, ça se prend tellement bien. Tout seul sur le meilleur, la musique à haut.

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1: Amazon est maintenant un peu partout. Même, on l'a vu hier dans le monde du hockey avec la diffusion du match canadien face aux Capitals de Washington. Et il y a aussi Amazon Music qui a publié un nouvel épisode de sa série docu-performance Songline qui met en vedette Shaboozy avec un album de 8 titres. C'est des performances réimaginées de ses chansons disponibles de maintenant. Et c'est aussi un film qui va accompagner ça, qui va sortir le 23 octobre prochain. Donc, très bientôt, dans à peu près une semaine. Pour l'instant, il s'en vient avec Cowgirl.
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13: Ici Michel Scarpino. La rétention de jeunes infirmières demeure difficile au pays, selon une note de l'Institut économique de Montréal. Pour 100 infirmières de moins de 35 ans inscrites pour exercer la profession, 34 n'ont pas renouvelé leur inscription. La première ministre de l'Alberta, Danielle Smith, a voté hier en faveur du maintien de la province au sein du Canada. Le référendum comprend 10 questions, dont une sur un éventuel deuxième scrutin contraignant sur la sortie de l'Alberta de la Confédération. Et puis c'est aujourd'hui qu'aura lieu la sermentation des députés du Parti québécois à la salle du Conseil législatif de l'Hôtel du Parlement de Québec. Ils seront assermentés à compter de 15h cet après-midi. Mentionnons que les députés du Parti libéral seront assermentés lundi, ceux de Québec solidaire mardi et finalement les députés du Parti conservateur prêteront serment le jeudi 22 octobre. 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

0: On va très bien, merci beaucoup.
1: Le groupe de Trois-Rivières, The New City, s'en vient avec The Hype, le groupe qui devrait faire un retour en 2027. Et pour l'instant, un artiste britannique s'unit à un Irlandais, anciennement de One Direction, c'est Miles Smith et Niall Horan pour Drive Safe sur le meilleur de la musique. 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
1: Amateurs de disques vinyles, rendez-vous pour un premier événement bien intéressant du côté de Rimouski. C'est la première édition de la Bourse du disque de Rimouski de 10h à 16h à la Coop Paradis. Une quinzaine d'exposants seront sur place avec animation et tirage qui sont au planning. Donc, amateurs de vinyle, c'est un rendez-vous. Eux, ils sont tellement cool et branchés qu'ils ont sûrement déjà des vinyles de leur nouvel album. C'est Almost Monday qui s'en vient avec No More Regrets.
2: Ce qui s'en vient, encore des...

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Larac et Gonzalez s'en viennent bien des choses à jaser sur la défaite du Canadien hier face aux Capitals de Washington. J'en ai bien l'impression et par la suite, 13h, le rendez-vous avec Julie Desjardins pour le meilleur de la musique au travail en après-midi. Mon nom est Chuck, je te souhaite un très beau jeu.

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12: Bonjour, ici Boris Chassaigne. Les 59 députés du Parti québécois seront assermentés aujourd'hui à 14h à l'Assemblée nationale. Le Conseil des ministres du nouveau gouvernement sera présenté lundi prochain. Un document obtenu par la presse canadienne révèle les grandes lignes du rapprochement anticipé entre le Canada et l'Union européenne. On y apprend qu'Ottawa et Bruxelles souhaitent renforcer leur partenariat dans les domaines de la sécurité numérique et des minéraux critiques. Aussi, l'achat de 50 avions citernes de fabrication canadienne d'ici 2030. Et près du quart des adultes du Grand Montréal ont vécu au moins une année sous le seuil de la pauvreté entre 2016 et 2023. C'est ce que rapporte une étude de l'Institut national de la recherche scientifique commandée par Centraide du Grand Montréal. Le taux de pauvreté oscillerait depuis 2020 entre 10 et 12%. C'était vos manchettes.

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6: Bon jeudi 15 octobre, bienvenue dans Larac Gonzalez en ce lendemain de match pour le Canadien de Montréal. Les boys, je viens de remarquer quelque chose, je n'avais pas remarqué. Les vidéos sont de retour.
7: Ouais, parce que ça fait trop d'éclat pour le show du matin quand le soleil se lève. Fait que ce qu'ils vont faire, ils vont les couper pour qu'on puisse les ouvrir. Mais c'est juste que pour le show du matin, on les voit pas.
6: Je viens de remarquer. J'avais pas remarqué.
7: Non, fait qu'ils vont être coupés pour qu'on puisse les mettre avec une ficelle. Fait que le show du matin, ils ont besoin qu'ils soient fermés à cause de la levée du soleil.
6: Et par la suite, on pourra les attacher.
7: Ouais, c'est ça. Mais vu que c'est juste un rideau, faut que ça soit coupé.
6: En deux panneaux.
7: Panneaux, exactement. Mais les gars, j'ai une annonce.
6: Une demande à faire.
7: Je demande à l'armée. Une demande très importante, Ben.
6: Pour quelqu'un qui coupe des rideaux?
7: Non, c'est vraiment sérieux.
6: Ah, c'est sérieux. Okay,
7: c'est vraiment sérieux, ce que je vais vous demander là. C'est rare que je demande quelque chose à l'armée. Mais là, je demande quelque chose qui est vraiment sérieux. Notre ami Johan Benaroche, du Petit Sport Collection, mon bon ami, ça fait une couple de semaines que vous ne l'entendez pas. Mon ami Johan Benaroche a besoin d'une greffe de foie. C'est une question de vie, là.
6: Pour vrai?
7: Fait que j'aimerais ça que vous y envoyez tous des ondes positives. S'il y a quelqu'un qui a une connexion de comment on peut trouver, il a besoin d'un foie, il est B négatif, puis vraiment on a besoin de ça, fait qu'on y envoie des ondes positives pour vrai, pour ce qu'il puisse le trouver. Mais si quelqu'un a une connexion de toutes sortes, d'une façon, on peut trouver ça.
6: Mais quoi, il y a un marché pour ça? Je veux dire, c'est pas...
7: C'est des procédures, tu sais, des procédures un peu partout.
8: Mais ouais, c'est ça.
7: Tu te mets en liste d'attente, puis différents endroits et tout, mais c'est pour ça que je demande l'aide de tous les gens qui nous écoutent, qui sont peut-être dans le domaine médical ou quoi que ce soit. Mais sa vie en dépend. Fait que on envoie tous des ondes, tu sais, au niveau à moi d'envoyer tous des ondes positives à notre ami Johan Benaroche. Il est à l'hôpital en ce moment. Puis vraiment, j'espère de tout cœur que d'ici une semaine, on va en trouver un. On va trouver un foie.
8: OK, il faut que ça se fasse vite demain.
7: Ouais. Fait que B négatif, qui est son blood type, ce qui est important de le savoir.
6: Ouais, mais une fois si t'en trouves un, une fois que c'est fait, il paraît que ça se règle très bien. Par contre,
7: Je serais reconnaissant à n'importe quelle personne qui a un contact dans le monde médical ou quoi que ce soit pour liste d'attente de me contacter si vous connaissez quelqu'un qui pourrait peut-être aider. Mais mon frère, Johan, qui est à l'hôpital en ce moment, qui nous écoute, Johan, on t'aime, on est avec toi, puis tu vas trouver un foie B négatif pour sauver ta vie. On est tout avec toi, puis...
6: Mon Dieu, c'est...
7: Ouais, fait que... je vais essayer de partager ça un peu partout, là, cette nouvelle-là, pour essayer de trouver une façon, mais... c'est vraiment aujourd'hui. Je l'ai commencé avec ça, juste parce qu'il y a des gens qui nous écoutent, on sait jamais, là. Il y a des gens qui ont des connexions un peu partout, mais... tu sais, la vie, Gonzo, tu sais, ça va être... Johan a juste 54 ans... plein de santé et tout, vient d'avoir un enfant. Mais Johan, on va le trouver avec le peuple, avec l'armée, avec tout le monde qui est là, qui se sollicite tous ensemble. On va trouver un foie, Johan, puis...
6: On est avec toi, Johan.
7: Tu vas revenir à 100%. Ouais, fait que je vais juste partager ça.
8: Mais non, ça...
7: Commencer.
8: Je vais pas vu venir non plus.
7: Non, mais ça, je l'ai comme... Tu sais, quand il venait pas, j'en ai pas vraiment parlé.
6: La première semaine, tu disais qu'il était en vacances.
7: Oui, il était en vacances, puis complications en vacances, puis là, il est à l'hôpital, puis là, on se croise les doigts.
8: C'est arrivé de même? C'est
7: une maladie qui se fait longtemps qu'il y a.
8: Okay.
7: Maladie de foie qu'il y a longtemps, qui gérait avec des médicaments. Okay. À un moment donné, c'est venu à un point où ce que les médicaments, maintenant, c'est plus assez. Il faut vraiment, il faut trouver un foie. Tu sais, souvent on le dit, là, mais la vie est trop courte. On sait jamais. C'est quand notre temps va arriver. Profiter de la vie au max. Puis, de toute façon, Johan, on va en trouver un, fait que tu vas être correct. Mais, tu sais, il y a des fois, il y a des choses qui arrivent que tu voudrais jamais que ça arrive, puis il faut que tu composes avec ça. Puis là, ce moment-ci, c'est ça. Fait que, comme je vous dis, contactez-moi si d'une façon ou d'une autre, vous avez une solution. Puis, j'en serais super reconnaissant.
6: T'as raison de le dire. Hein? C'est fragile.
7: Ouais.
8: C'est très fragile.
6: C'est important d'en profiter. On vous en a parlé souvent, de toute façon, dans l'arrêt Gonzalez, vous le savez. Alors, Johan, nos pensées, notre énergie.
8: Ouais, on te dédie l'émission.
6: Et
8: ouais.
6: Toute l'armée.
7: Ouais, toute l'armée.
6: Derrière toi, là, on a une pluie de commentaires déjà qui entrent présentement.
7: Ouais, tout le monde est avec toi, Johan. Tout le monde t'envoie des ondes positives. Et collectivement, avec les ondes positives qu'on t'envoie, ça va arriver. On va trouver un donneur. On va en trouver un.
6: Let's go. Capable. On le sait, l'armée est capable de tout dans la vie.
7: Ouais.
6: Grosse émission pour vous aujourd'hui, bien sûr, en ce jeudi. Jour, je devrais dire lendemain de match du Canadien de Montréal.
8: Lendemain, ouais.
6: Habituellement, le jeudi, c'est jour de match. C'est pour ça qu'on est habitué que ce soit jour de match, mais le Canadien joue rarement un mercredi. Ça a été le cas hier, d'ailleurs, je peux vous dire. J'aime pas ça, le mercredi, les matchs du Canadien de Montréal.
8: Non?
6: Non.
7: Pourquoi t'aimes pas ça?
6: J'aime ça mardi, jeudi, samedi.
8: Jeudi, samedi, hein?
6: Mercredi, non? Je joue au COSUM.
7: Ah, okay. C'est vrai. T'as joué hier?
6: J'ai joué, tu dis.
7: Pourquoi tu, qu'est-ce que ça veut
6: pas,
7: dire?
6: Pas sûr, je vais continuer.
7: Qu'est-ce qui est arrivé?
8: Qu'est-ce qui s'est passé là?
6: Non, mais on
7: ça,
6: en
7: c'est
6: parlait.
7: La gang qu'on est allé, moi puis Ben.
6: Oh, oui, ah, ouais. On en parlait okay. Cette semaine.
7: OK, qu'est-ce qui est arrivé?
6: Je suis rendu vieux, officiellement.
8: Ça finit à 10h30?
6: L'heure de plus a fait en sorte... On en parlait cette semaine. Je vais prendre vos trucs. Comment vous faites pour redescendre de l'adrénaline de fin de hockey?
7: Ah, fait que tu t'es couché comme à 2h?
6: À 1h30.
7: Wow.
6: C'est trop tard.
8: Ben voyons donc, c'est sûr.
6: C'est trop tard pour moi. J'ai regardé la première. Fait que là, j'étais correct. Puis j'ai regardé la 2 et la 3 en revenant. Je me disais, ça va être un petit accalmie pour redescendre de l'adrénaline. Écoute, 1h30, là, c'est beaucoup trop tard.
8: Mais c'est quoi l'idée? À quelle heure ça commence?
6: 9 à 10 et demi.
8: Mais oui, mais c'est quoi l'idée? C'est un gymnase.
6: Oh oui, mais c'est loué comme ça.
8: C'est loué de même.
7: Il y a du monde avant.
6: Le parascolaire, ouais. Des fois c'est du okay. Basket, des fois c'est du soccer, des fois c'est autre.
8: 9h le soir.
6: Ah, mais c'est comme les beer leagues, là, les ligues de bière, là, au hockey aussi, c'est la même chose, là. Puis le COSUM, c'est la même affaire aussi au niveau scolaire quand tu joues dans un gym. Tu sais, moi, j'ai des amis qui jouent le dimanche soir à 10h30.
7: Non, mais c'est vrai que...
6: T'imagines-tu comment tu commences la semaine avec un coup de poing dans l'œil?
7: Mais Ben,
8: point
7: dans le temps, je vois dans la ligue de garage, Gonzo a raison.
6: Ah oui, 10h30
7: dimanche. De garage, le temps le plus dur de trouver des gars, des remplaçants, c'est à cette heure-là.
8: Mais c'est sûr.
7: Parce que tout le monde veut des games plus tôt, mais les games qui sont tard, t'es toujours short. Il manque toujours des games.
8: Non, mais une game à 10h le dimanche. Ouais,
7: t'as pas le choix.
8: C'est dégueulasse.
7: Mais y a, les glaces, il y en a tellement pas assez. Il y a tellement de ligues de garage qu'ils n'ont pas le choix de mettre des games à cette heure-là. Puis ces games-là, mais souvent les gars, ils vont pas. Même les gars, des fois, ils vont faire un forfait, ils vont.
8: Ben voyons.
7: Ouais, parce que c'est trop tard.
8: Ben, c'est normal, voyons donc.
6: Les gens sont à l'école. Regarde Rick qui nous dit, j'ai joué dimanche à 11 p.m.
8: À 11h, 23h!
6: Tu commences toute la semaine croche. Ben, mettons ceux qui nous écoutent puis qui commencent là, à travailler, mettons, à 6h le matin, là. Ou même des fois avant. Tu commences avec deux prises ta semaine.
8: Ben voyons donc.
6: Deux prises. Eh,
8: ouais. Sac.
6: En tout cas, alors, les matchs du mercredi, à ne pas recommencer. Là, les gars, je suis bien triste de savoir que vous allez pas venir jouer quand même de temps en temps le mercredi.
7: Ouais, c'est vraiment... Ben, Gonzo, c'est trop tard et trop loin.
6: Ouais, c'est tard.
7: Toi, t'es à côté de chez vous.
6: Ouais, moi, je vais en marchant. Je me dis, oh, la petite marche après va me faire décanter, tu sais, va faire... Non, vraiment alors, pas. Hier.
7: Non, j'allais... Si on a rien le lendemain, on travaille pas, je pourrais.
6: Ouais, mais on travaille tout le temps.
8: On travaille le jeudi.
7: Non, mais quand t'as congé, vous jouez?
8: Mais vous allez jouer pendant les fêtes.
7: Pendant les fêtes? Vous jouez pas pendant les fêtes?
6: Ah, le gym est fermé.
8: Il y a une relâche pendant les fêtes, ben oui.
6: Ouais, quoique peut-être une semaine, là, vu que notre pause est un peu plus longue que prévu, là, mais on verra. Sinon, on pourrait juste trouver un nouveau gym.
7: Mais j'aimerais ça jouer une fois dans la net encore.
6: Let's go!
7: J'avais aimé ça goaler.
6: Les gardiens de but, là, il en manque. Vous le savez, là, ceux qui jouent au hockey à l'écoute, là, d'un, quand t'es goaler, tu payes pas.
7: Moi, ben, j'ai trippé quand j'ai goalé. J'étais pas bon, là, mais j'ai trippé.
6: Arrête, t'es pas bon.
7: Non, mais, pas bon. J'ai pas gagné deux games, là.
6: C'est pas grave, là. Ouais, c'est pas juste. c'est pas parce que t'as pas gagné deux matchs que t'étais pas bon. Ouais, il y a des gardiens de but qui perdent des matchs puis qui sont bons.
7: Ouais, ouais, mais il faut gagner.
6: Il y a des équipes qui perdent des matchs puis le gardien de but est pas bon, là. J'essaie pas de pointer personne du doigt, là.
7: À chaque fois que je me faisais scorer, j'avais envie de darder le joueur.
6: Moi,
7: quand
6: je fais
7: scorer, là, j'avais goût. Ron Extall d'en face.
6: D'ailleurs, t'as magané les lettres pas mal, cette soirée-là.
7: Ouais, pas mal.
6: Ouais. On s'en cherche des nouveaux, d'ailleurs, là.
4: Les nouveaux. C'est quoi les meilleures nettes de Cosum? L'armée, là, c'est quoi les meilleures nettes de Cosum à acheter?
7: En partant, les nettes qu'on jouait, il fallait mettre
4: un
7: tapis par-dessus pour qu'ils tiennent.
4: C'est parce que les gars à varger dedans, même à un moment donné, ça casse.
7: Ouais, mais c'est les nettes avec des boyaux, là, tu sais, des boyaux en plastique, là.
4: Je me mets là-dessus. Faut acheter des nouveaux filets de Cosum. Faut en acheter. Mais oui, tu pourras revenir regarder des buts si tu veux. Ça m'a fait plaisir de marquer quelques buts contre toi. Ça avait été une belle rivalité ce soir.
7: Ouais, ça fait. C'est slashé une couple de fois.
4: Tu m'as slashé pas mal. Le Canadien a perdu hier, les boys. Le Canadien a perdu. On avait malheureusement pris une défaite du CH, les trois. Ouais. Et ça s'est avéré.
7: Mais Gonzo, sans analyser le match suite, il y a une chose que je vais te dire. Je retire ce que j'ai dit hier.
4: Ils font pas peur, hein?
7: Non.
4: Moi non plus.
7: Hier, j'ai dit dans un 4 de 7, oubliez ça. Mais je regardais les Caps hier, puis ils sont tellement lents.
4: Oh, mais c'était pas une bonne dans le corps pour les Caps.
7: Gonzo, bonne ou pas, OK, ils sont gros, mais ils avancent pas. Moi, pour vrai, là, je regardais ça, là, la grosseur, puis j'étais là, man, aucun complexe contre cette équipe-là. Ils m'ont zéro impressionné. Je retire ce que j'ai dit quand j'ai dit que c'est l'équipe qui me faisait la plupart dans l'Est, puis je retire ce que j'ai dit quand j'ai dit dans un 4 de 7, on perd contre cette équipe-là.
4: Oh, ouais, tu penses que le Canadien
7: tellement big, ils sont slow.
4: Ce serait une bonne série, par exemple.
7: Puis Ovi, là, j'aime Ovi, tout ce qu'il a fait pour la Ligue.
4: Il a choué hier.
7: Non, mais big. Ovi, c'est plate de le voir de même. Tu sais, tu le regardes.
4: Ben oui, mais il est avance le record,
7: plus.
4: Là.
7: Ovi, il est plus là, là. Tu sais, c'est comme, il manque 9 buts pour rejoindre Wayne.
8: Exact. Ah, puis il a il voulait le but, hein.
7: Ouais, il voulait. Un moment donné, je me demandais si on allait lui donner, parce qu'il a pas touché le but.
4: Ouais.
7: Ben, je me demandais, on regarde la reprise vidéo, j'ai même reculé, puis là, j'ai regardé, j'ai dit, qu'est-ce qui va arriver? Ils vont-tu lui donner? Il a pas fait ses célébrations qu'il fait d'habitude quand il score.
4: Mais c'était un petit peu là, la célébration.
7: J'ai regardé.
4: C'était comme pas sûr. C'était comme pas sûr.
7: Mais Gonzo, tu sais, c'est comme...
4: Ah, mais c'est une bonne question, ça, par exemple. Parce que moi, ils me l'ont posé aussi dans le tailgate hier. Puis, sans hésitation, j'ai dit les Caps de Washington. J'ai dit, mais les Caps gagneraient un 4-7 contre le Canadien de Montréal.
7: Mais
4: là, il y a beaucoup de choses là-dedans. C'est que de un, bon, Pierre-Luc Dubois était pas là, Sané n'était pas là, Matt Roy était pas là.
7: Pas grave, ça.
4: Mais chez le Canadien, Demidov était pas là, Madison était pas là, Kapanen n'était pas. Tu comprends?
7: C'est pas comme si Matt Roy puis Dubois, s'il joue tout d'un coup, l'équipe va être rapide. Tu sais, je veux dire, c'est pas... Ils sont juste gros, mais... Tu sais, sur papier, mais ils patinent. Okay. Tu sais, les protestes, ça patine pas. Tu sais, c'est pas...
4: Ben, ça patine, mais pour 6-6, maintenant, oui, il bouge bien, mais c'est pas un gars...
7: Oui, mais ce que je veux dire, c'est que on est tellement rapide que... Moi, je te dis, on va les étourdir, là, c'est pas... Moi, je... Dobesh, s'il avait fait la job, là, on gagnait le match. Facilement.
8: Ben oui.
4: Ah, au niveau statistique, on en parlera tantôt, le Canadien a l'avantage...
8: Ben oui.
4: Dans bien des catégories. Mais c'est une bonne question. Honnêtement, les boys, c'est vous qu'on va en mettre la question, juste pour voir. En ce lendemain de match, vous avez un Mulligan... Qui gagne le 4-7 en série entre le Canadien et les Capitals de Washington?
7: Ouais. Parce que là, je t'ai posé la question, puis on disait les Caps, les trois.
4: Moi, je disais les Caps.
7: Mais là, quand je les ai vus, je dis plus ça. Oublie ça.
8: Tu dis plus ça?
7: Moi, j'ai, même sans deuxième joueur de Sandbig.
4: Ah, ça, man. Oh.
7: Non, en Louis, on en a besoin d'un, mais cette équipe-là.
4: Veux-tu reparler du quatrième trio aussi? Parce que ça va prendre du papier sablé sur le quatrième trio pour le Canadien en série,
7: Big,
4: là.
7: On en a parlé de, Big, je te l'ai dit que notre trio, tout ce qui reste, il faut trouver une vraie densité, ça, je te l'ai dit. Mais ça, c'est plus facile d'habiller un quatrième trio avec des vrais éléments, Gonzo, que d'aller chercher un deuxième joueur de centre qu'on a besoin.
4: Deadline, là, contre un choix au repêchage.
7: Ça, c'est plus facile.
4: Moi, j'ai aucune inquiétude.
7: Les Caps, je regarde ça, pis j'étais, man, ça patine tellement pas. C'est juste, c'est tout des dumbos, ils sont tous gros. Pis là, on a nos joueurs qui font big.
4: Mais en même temps, mets Logan Thompson dans le net à la place de Lindgren aussi, dans un 4-7.
7: Mais
8: pas mais
4: Parler
7: à la place de Dobesh.
4: C'était la suite de ma phrase.
7: Eh ouais, Colin.
4: Mets un gardien de but chez le Canadien de Montréal qui est capable de faire les arrêts et on a une série.
7: 15 goals en 3 games. Non, 16 goals en 3 games.
4: Mais on aurait une série, les boys, parce qu'il y a de l'animosité dans cette confrontation-là.
8: C'est vrai.
4: Tu sais, ça aime quand même ce... Bon, allez voter, OK? Qui remporterait la série 4-7 entre le Canadien et les Capitals? Tu sais, c'est largement avantageux pour le Canadien.
7: Je pense que les gens, ce qu'ils ont vu hier, se sont dit, OK, c'est pas une équipe qui est si...
4: La bonne nouvelle pour le Canadien de Montréal, c'est que aujourd'hui, sur la glace, Kapanen.
8: Kapi est de retour. Une
4: trentaine de minutes là, à pousser. Là.
7: Il va-tu faire deux pratiques de suite? C'est ça la question.
4: Ben là, ça fait deux jours de suite qu'il est à la glace.
7: Oh.
4: Il était là hier.
7: OK.
4: Et il est aujourd'hui, il pousse un petit peu plus.
7: Ouais, quand c'est rendu que...
8: Ah, on est excité avec
7: ouais.
8: Gabi.
7: Oui, c'est fou, hein?
4: Non,
7: quand c'est rendu qu'on est excité.
4: On est excité qu'il pousse. Ouais. Hey, il restait une demi-heure, ça, la glace. Ça fait deux jours en ligne qu'il fait de la glace. Là.
7: Ouais, on parle de lui comme si c'était le...
8: Ah ouais.
4: Un gars qui a été laissé de côté pendant les
7: le
4: séries.
7: Le magnifique là. Qui revient au centre là, bientôt. Là.
4: Ouais. The chosen one.
8: Ah ouais. Oh, ben, il manque, là.
4: Il manque. Oui, il manque. Quoi que hier, le trio, en tout cas, le trio de Newhook, Ryder et Anderson, d'après moi, écoute le show. Là, parce que...
7: Question pour vous autres. Quand Kapanen va revenir, là, on s'entend, ils vont le mettre... Est-ce qu'ils mettent tout au centre de la 2?
4: Attends un peu. Hein? Moi, j'ai quelque chose à te poser comme question.
7: Non, mais, Chavin, non, attends, Chavin.
4: Oh, ouais, vas-y.
7: Où tu penses qu'ils le mettent quand il revient?
4: Au centre de la 2.
7: OK. Puis...
4: Vas-y.
7: Combien de temps tu penses que ça va durer pour un gars qui a pas gaulé, qui a pas joué de l'année, tu mets au centre de la 2... Les gens vont être patients combien de temps avant de voir qu'il va être capable de produire?
4: Je veux-tu te poser une question en relance?
7: Okay, oui.
4: Si tu mets Kapanen, c'est à deux. Faites le test à la maison. Hier, je regardais les trios et je me disais, quand Nemidov et Kapanen vont venir, comment tu réorganises les trios? Parce qu'on s'entend que Texier, Bolduc puis Dano,
8: touche pas à ça, là.
4: Puis...
7: Oh, à cause de Newhook?
4: Kreider, Newhook puis Anderson, tu fais quoi?
8: Josh est joué.
4: Tu vas reprendre Josh, puis tu vas l'envoyer avec Jake Evans à la 4?
8: Oui.
7: Non, tu peux pas.
4: Ben, oui, mais t'as comme pas le choix. Parce que là, si tu mets Demidov puis Kapanen, ils vont jouer avec qui? Ils vont jouer avec Kreider? New York s'en va où? Kreider, tu le mets où? Ils vont jouer ça à 4 avec ouais. Evans?
7: Ça, c'est très bon, ça.
4: Parce c'est que tu vas pas démanteler Dano, Bolduc puis Texier.
7: Non, tu peux pas.
4: Puis tu vas pas démanteler le premier trio.
8: Non.
4: Fait que là, t'as comme un trio en trop, là, ouais, quand les gars viennent.
7: C'est vrai.
4: Non, mais...
8: C'est un heureux problème.
7: Non, mais c'est... T'as trop de joueurs encore.
4: T'en as trop. Puis avant, ouais. C'était facile. On dit, oh, ils vont une rotation, là. Ça va être Doc, puis ça va être Texier, puis ça va être peut-être Bolduc. Pardon?
7: Non, Bolduc est déjà plus là. Pas Bolduc, je veux dire. Doc. Doc est plus là, déjà. Là,
8: on s'entend.
7: Quand les deux reviennent, ah, Doc, il est...
4: Ah, popcorn.
7: Non, non, c'est plus là. Il est plus dans le line-up.
8: Même pas de popcorn.
7: Non, il y aura pas de place.
8: Même pas le popcorn.
4: Ouais.
8: Un verre d'eau.
4: Un coke flat.
7: Eh bien, c'est tout un casse-tête pour Martin.
4: Oh oui.
7: Fait quoi comme trio, les gars, quand les deux reviennent?
4: Je sais pas. Honnêtement, je me passais la remarque dans mon insomnie
7: c'est ça,
4: hier.
7: C'est sûr, c'est Kreider, Demidov puis Kapanen. C'est sûr, c'est ça.
8: Mais moi, je pense que c'est ça.
4: Là. Oui, mais en même temps...
7: Mais il faut que ça soit ça, là. Ben, Newhook, tu mets où?
4: Ouais, mais tu mettrais pas Newhook pour amener de la... Tu sais, là, tu vas laisser Kreider avec eux, fait que tu vas faire jouer sur une 4 Newhook avec Evans puis Anderson? Ben,
7: c'est
4: OK, mais tu fais quoi?
7: C'est fou, hein?
8: Kapanen, c'est à 4.
7: Ouais, il va commencer là. Il va commencer à 4 parce que...
4: OK, il commence à 4, mais c'est pas comme si Newhook cassait tout non plus au centre. Okay. À part donc, hier, ça a été mieux.
7: OK, mais les gars, si Kapanen commence à 4, baissez vos attentes de quand ils vont venir. D'abord, qu'est-ce que tu veux qu'il fasse à 4?
8: Exactement.
7: Dans le trio, qui reste?
8: C'est ça que j'allais dire.
7: Tu vas lui donner Dak, puis tu vas lui donner Beck. Tu vas dire, oh, Kapanen joue comme un deuxième joueur de centre. Il va regarder les deux gars à côté de lui. Il va dire, les gars. Qu'est-ce que je fasse avec ça? Mais Newhook au centre, j'aime pas ça. Hier, c'était une bonne game. Ils ont bien répondu.
4: Mais, tu sais, on fera l'exercice rendu là, mais il faut quand même, tu sais, je me dis, quel trio tu vas démanteler? En même temps, tu le dis, Josh, il va bien.
7: Non,
4: là,
7: non, Josh va très bien.
8: Josh est 6 points.
7: C'est que Josh, là, quand on pensait que c'était juste un checker, là, depuis qu'on a donné une lettre, j'ai jamais vu Josh se poster devant le net, d'attendre la rondelle puis la mettre dedans comme ça. Puis premièrement, quand il était devant le net, il y avait le puck, il scorait jamais.
4: Ben non.
7: Là, c'était des goal scorer goals qu'il a fait deux fois.
8: Tout seul.
7: Ben oui.
8: Complètement.
7: Lui, il fait jamais ça, là.
4: Lui, il faut lui donner un anane. Quand il donne un anane, il vient fou. Rappelez-vous, on lui a donné des avantages numériques. C'est là qu'il est devenu un joueur complètement métamorphosé. Cette année, on lui donne le A, regardez ce qu'il...
7: Non, mais il faut que tu le laisses là. Il faut que tu laisses Josh Anderson sur la 2 en ce moment.
4: Ah, mais tu peux pas le laisser ça à 2. Fait que qu'est-ce que tu fais? Tu fais Anderson, Kapanen, Demidov?
7: Ça donnerait quoi, ben, ça, tu penses?
8: Ça
7: marcherait-tu, ça?
8: C'est ça sexy, ça.
7: Ils vont pas faire ça à Kapanen de suite.
4: Mais ils vont pas faire ça à Kreider.
7: Crider, l'histoire d'amour avec les beaux vidéos, avec Martin Saint-Louis qui l'a aidé, pis ci, pis ça.
4: Mais tu sais, ça va changer.
7: Il est encore sur un nuage de ça, Crider descend pas. Là.
4: Peut-être qu'au retour de Demidov et Kapanen, il y a eu une petite léthargie de trois matchs du trio de Dano, Bolduc et Texier, pis là, ouais, tout le monde dans le chapeau, pis on repart à zéro. Non, mais c'est ça les trios, tu sais.
5: Ouais, je sais bien.
7: mais c'est vrai que... Non, Nyoruk va rester là, Gonzo, avec...
4: J'aime pas ça, Nyoko, au centre.
7: Non, je sais, mais ils vont pas mettre Kapanen là, tout de suite.
4: Ah, là, le débat est parti, là. Ouais. Les gens veulent pas tasser Josh, et je comprends. Non, tu peux pas... C'est un jeu complètement irréprochable.
7: Mais attends. Question pour vous. Armée, on va pas le mettre en... Parce que t'en as déjà mis une tantôt, mais... Qui vous préférez, ça, à deux? Crider ou Josh Anderson? Pour jouer avec Demidov.
5: Ben, en ce moment, poser la question, c'est y répondre.
7: Ben non, mais Big, qu'est-ce que je t'ai dit hier quand on se parlait de Crider? Qu'est-ce que je te disais hier?
5: Ouais.
7: J'ai dit, ça va prendre combien de temps avant que les gens soient un peu déçus du rendement de Crider puis se disent...
4: Crider, c'est un bon match hier, par exemple.
7: Oui,
4: Crider, très bon match.
7: Ouais, ce trio-là, il a bien joué.
4: Il est tout le temps bien positionné, capable d'amener des petites choses. Là.
7: Si Anderson drive pas ce trio-là avec sa vitesse, tout ce qu'il fait, là, moi, je pensais que c'est ça que Crider allait faire. Ce qu'Anderson fait, là, je pensais que Crider, c'est ça qu'il allait faire avec sa vitesse. Avant, il était de même.
4: Ouais.
7: Tu sais, il était reconnu pour sa vitesse, comment il frappait l'échec avant, puis il allait au net avec la rondelle tout le temps. Là, il est bien positionné.
4: Mais il utilise pas sa
7: vitesse. Mais il drive pas le trio, il utilise pas sa vitesse
4: mais
7: comme on l'a connu avant.
4: Mais il a sa vitesse par contre, parce qu'on l'a vu avoir dans des vitesses de pointe là, qui sont répertoriées dans la Ligue nationale de hockey. Il y a encore eu des vitesses de pointe super intéressantes l'année passée quand tu regardes. Mais on l'a pas vu
7: cette année, encore à Montréal.
4: Tu sais, fait que est-ce que ça va se réchauffer, je sais pas.
7: Parce que Big, quand Kapanen revient au centre, c'est ça la décision là. Qui tu mets, Anderson ou Crider?
4: À moins, comme je dis, que le trio de Dano, Bolduc et Texier...
5: Non, mais ça,
7: tu veux pas. Non, Big,
5: tu veux que ce trio-là continue.
4: Ben oui, tu veux qu'il continue.
7: Non, Big, tu peux pas mettre Texier ou Bolduc sur la carte. Pas avec tout ce qu'ils font là.
4: Pas pour le moment. Puis tu vas sortir Doc, puis...
5: Doc, ça, on s'entend,
4: puis,
5: là.
4: Puis Beck, là, puis...
7: Beck, quand on a la valeur,
4: oh, mais exactement, tu sais, tu sors les deux, puis merci, là. Mais ouais, c'est pas qui va sortir, c'est plus qui tu mets où dans le line-up.
7: Ouais.
4: On le verra. On va parler, bien sûr, de ce match Canadien-Caps. Est-ce que vous êtes inquiète du début de saison de Jakub Dobesh? Ça va être une des questions qu'on a pour vous.
7: Ouais.
4: Et également, on en a parlé hier, mais là, aujourd'hui, on va le faire. Est-ce que Lane Hutson est le meilleur joueur du Canadien de Montréal? Là, vous écoutez la question, vous dites... Pardon? Oh oui. Est-ce que Lane Hutson doit être considéré comme étant le meilleur joueur du Canadien de Montréal? On doit se poser la question avec ce qu'il fait.
7: Absolument. On va en parler tantôt, Ben.
4: Ah, pas de sens.
5: Je vais vous écouter, moi.
4: Hey, les boys, avant d'aller en pause, faudrait aller au football, hein.
5: On y va-tu?
4: Non, on n'a pas de place.
5: Let's go, bébé!
4: Allez!
5: Agenda papier, mon genre! Jouant, sommes-nous dans le pool, Larac Gonzalez-Roger.
7: Fait qu'on a mordu la poussière dans le dernier, les gars. Fait que là, c'est égalité, moi et Gonzo, 45-45, Ben 44. Fait que l'ordre, Gonzo, t'es premier, je suis deuxième, Ben, t'es troisième.
5: Okay,
7: ça va être plus facile pour le gros Blesse qu'on va le faire tantôt.
5: J'espère que le thème du Thursday Night a déménagé, mais j'en doute. Ah non, c'est encore le vieux. Mais il est pas mauvais, lui, quand même.
4: Il a été écrasé par le déménagement.
5: Il a été écrasé dans le déménagement. Thursday Night Football en altitude à Denver, les Broncos qui reçoivent les Seahawks de Georges.
4: Ah, ça va être un match... Moi, je le trouve intéressant, celui-là, pour un match du jeudi soir. Curieux de voir ton Sam Darnold, qui est un peu plus erratique dernièrement contre cette défensive, qui est, on doit le dire, quand même blessée et amochée. Vous avez pas de jeu au sol non plus, quoique eux, ils ont pas de défense contre la course. Alors, vous devrez courir ce soir, Georges. Et je m'attends à ce que vous soyez capable de museler cette offensive qui a de la misère, on doit le dire, depuis le début de la saison. Alors, en raison de votre défensive, je vais avec les Seahawks.
7: Ben oui. Hey, ils ont de la misère offensivement, les Broncos, puis ils ont énormément de blessés. La seule chose sur ta maison, que la on parle toujours de ça, mais les équipes arrivent d'avance de toute façon. Puis nous, là, je veux le répéter, on était frustrés contre les 49ers. On s'est fait voler. On s'est fait voler à ce qui est arrivé avec Cooper Kupp. Les spécialistes ont tout montré la reprise et tout. Puis normalement, quand ça arrive, on répond toujours par rapport à ça avec une grosse performance. Ça, on va lessiver Bo Nix. Ça va être une belle petite victoire. facile sur la route. Facile. J'y vais même pas par un placement, fait que je prends mon équipe.
8: Je tente un Hail Mary sur celle-là, moi.
4: Oh, ouais.
8: Ouais, je pense que l'altitude. Parce que tout à l'heure, tu, dans le, chez Gilbert, Max et Ben, je parlais de confrontation défensive, mais c'est vrai que la défensive des Broncos est amochée. La tienne, c'est la plus terrifiante. Genre, c'est la meilleure défensive de la ligue. Elle fait peur. Mais, j'ai pas aimé Sam Darnold récemment. Il y a des amochés de tous les bords, tous les côtés, de toute façon. Et je pense que, avec l'altitude, puis avec le l'aspect local, j'essaie une longue shot, si vous me permettez, la chinoiserie. J'y vais avec Denver.
7: Mais quand tu dis que t'as pas aimé Sam Darnold dernièrement contre les 49ers,
8: j'ai trouvé, ouais, absolument. Mais j'ai quand même par moment...
4: Il donne le ballon souvent.
8: Ouais, j'ai quand même par moment revu le Sam Darnold erratique de jadis. Par moment. Par moment. Mais en même temps, je ne suis pas les Seahawks comme toi, t'es suis de près, là. Mais écoute, hey, on va se le dire, c'est une longue shot, mais je l'essaye.
4: OK.
8: Denver.
7: OK, OK. Alors, puis aujourd'hui, à 5... Quelle heure? 5 heures, le gros blitz? 5 heures, le gros blitz aujourd'hui. Spécialement aujourd'hui, le gros blitz qui aura le match de jeudi jusqu'à lundi. 4 heures? Même 4 heures.
4: 4 heures.
7: 4 ouais, heures aujourd'hui. Check-moi ça.
4: 4 heures.
7: Ben, hey, Jacob.
4: T'es en feu. D'ailleurs, avant d'aller en pause, on vous le rappelle, hein, voyagegendron.com. Est-ce qu'on est capable de mettre le lien du voyage dans le chat?
7: Ils peuvent tout faire, les gens.
4: On va essayer de faire quelque chose. On va le trouver, le lien. Je vais te l'envoyer de toute façon. Parce qu'avant, on était capable de le faire, sa messagerie texte aussi, juste de texter foot. Puis les gens recevaient le lien aussi, là. C'est Mathieu maintenant, c'est lui qui a hérité de la tâche à Chucky.
7: Voyage.com.
4: Voyagegendron.com,
7: ouais. Ouais. Puis aller avec nous là-bas, à New York, puis faire un petit tour, un NHL Store!
4: En plus, c'est vrai.
7: Non, mais ça, là, ça vaut la peine. Pour vrai, là, ceux qui ont jamais fait de voyage de football, gag des Québécois, tous dans la même section d'un stand, tailgate et tout, nuitée, tout est compris. Ça vaut vraiment la peine.
4: Alors, très complet, on vous le rappelle, le week-end c'est pour le match du 15 novembre.
7: Ouais. Fait que, 15 ça va novembre. Être moitié-moitié. Moitié, c'est des fans des Bills, moitié, c'est des fans des Jets.
4: Ben,
7: Est-ce que les Jets pourraient faire un upset, c'est toujours ça?
4: Non. Bon.
8: Moitié-moitié.
7: C'est jamais avec Geno Smith, hein?
4: Ah.
7: Ça serait-tu drôle, pareil, Geno Smith bat les Bills?
4: Bat les Bills.
8: Ça n'arrivera pas.
7: Il pourrait.
8: Des revirements, un festival de revirements.
4: Pourrait, parce que la tertiaire des Bills est dégueulasse cette année, là. Fait qu'ils se mettraient à lancer des ballons un peu partout. Ouais, mais en même temps. George va courir.
8: Le gars de Drac au poste de corps.
4: Il avait blessé au genou. Il avait l'air blessé au genou contre les Rams, hein.
7: Ouais.
4: Pas en tout.
7: Ouais.
4: OK, on va aller en pause. Et, au retour, bulletin Canadien Caps. Est-ce que vous êtes inquiet des débuts de saison de Jakub Dobesch?
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4: Bon, pas de montage malheureusement. Pas de montage
7: non,
4: aujourd'hui.
7: Non, malheureusement.
4: Ah, ça aurait été le fun. Ça aurait été le fun. Et le Canadien aurait bien pu avoir un montage parce que le Canadien, les gars, a joué un bon match. Dans un 2-on-2 sur la route comme ça, le Canadien a très bien joué. Et malheureusement, ça revient t'sais, encore au gars avec les pads. C'est
7: plate
4: à dire.
7: Tu sais, Gonzo, le côté positif, c'est Thor. Parce que Josh Anderson continue de se lancer. Puis le côté négatif, c'est...
4: On peut dire le deuxième trio. Parce que Kreider a joué un très bon match aussi.
7: Puis
4: New York a bien joué.
7: Les trois ensemble, c'était solide. Mais Dobesh, Gonzo, tu le vois, il cherche. Il est chancelant, là. Puis, à un moment donné, tu sais, quand on regardait ça en troisième, au début de la troisième, il s'est ressaisi un peu.
4: Ouais, il a fait une coupe d'arrêt quand même.
7: Ouais. Puis là, j'ai dit, oh, OK, s'il en laisse pas d'autres, puis il est correct. Puis là, après, il a recassé. Mais non, sa confiance est vraiment affectée. Tu vois que ce poste-là de gardien de but, c'est un poste qui est tellement cruel. Tu peux être au sommet. Tu sais, l'année passée, là, le monde se rabat toujours les séries. Montembeau, là, avant qu'il casse... Ouais,
4: la saison de 60 games, là.
7: Tu sais, quand il a cassé, c'est comme là, en début de saison, là. Puis il s'est jamais remis. Je dis pas que ça va arriver avec Dobesh. Puis il faut pas que ça l'arrive avec Dobesh, tu comprends? Fait qu'on dit tout, il va se replacer. Mais ça ressemble drôlement... Regarde les débuts de Montembeau après son année de 60 games. Regarde les débuts, c'est exactement la même chose. Montembeau nous avait habitués à des matchs de 5 buts consécutifs. Il s'était jamais replacé. Marciano travaillait avec, puis ça n'a jamais marché, Big.
4: Et là, on le dit, c'est 16 buts à ses trois derniers départs.
7: Ouais.

0: là, puis que Montembeault a gardé les buts une fois cette année, il y a pas moins de pression, là.
1: Oui, je sais.
0: Puis il s'en met pas autant.
1: Mais l'année passée, il était là, Farleur avec lui, là, puis il n'y avait pas la même pression, mais c'est comme cette année.
0: Attends, il y a eu un passage à vide aussi l'année passée, Dobbèche, parce que pour que Farleur débarque...
1: Pas en partant.
0: Non, mais pour que Farleur débarque à Montréal, c'est parce que Montembeault et Dobbèche arrêtaient plus rien.
1: C'est exactement.
0: Rappelez-vous, les deux avaient perdu le Nord. Fait que je dis pas qu'il se replacera pas. C'est sûr que c'est difficile pour lui en début de saison. Là, la seule différence pour moi hier, c'est que le Canadien a mieux joué devant lui.
1: Ouais.
0: Contrairement à certaines rencontres au début de la saison où le Canadien donnait énormément de chances de marquer de qualité.
1: Hier, ils n'ont rien donné. Là. C'est pas comme s'il était tout seul, il y avait des breakaways, 2-0, quoi que ce soit. Là. C'était des buts qui auraient pu arrêter. Il y a beaucoup de buts qui auraient pu arrêter.
0: Hier, là, c'est Guillaume Villemaire, je pense, et je le cite là, parce que il a publié les chances de qualité à 5 contre 5, OK? Dans la rencontre. Il restait à peu près une dizaine de minutes à la rencontre.
1: Ouais.
0: Les chances de qualité à 5 contre 5, 9-1 en faveur de Montréal. 9-1. Les chances de marquer à 5 contre 5 tout court, 26-8 en faveur du Canadien de Montréal. C'est énorme. Ouais. Sur papier, quand tu as ce type de statistiques-là, tu es supposé gagner le match.
1: Je le souhaite vraiment qu'il se replace. La chose qui est triste là-dedans, c'est que les conséquences de ça, c'est que Farleur goal le prochain match.
0: On est d'accord.
1: Farleur ne retourne plus à Laval. Puis Montembeault va être échangé sans jouer un match à Montréal. Ça, c'est les conséquences de mauvais début de saison de Dobbèche. Malheureusement pour Montembeault, il jouera pas de match à Montréal. Parce que tu peux plus renvoyer Fowler. Puis on a déjà dit qu'on jouait pas à trois gardiens de but. Puis là, le Canadien va vouloir tout faire pour remettre Dobbèche sur le droit chemin.
0: Je vais aller plus loin que ça. Okay. Je lance ça dans l'univers, comme tu dis.
1: Okay.
0: Je souhaite qu'on puisse trouver un similé, ou je dirais un genre de stabilité devant le filet chez le Canadien de Montréal cette saison, pour qu'on puisse en parler un peu moins. Parce que l'année passée, on craint en arrière.
1: Mais on s'entend, ce que tu souhaites, c'est que ce soit les deux jeunes qui soient là,
0: qui se
1: compétitionnent l'un et l'autre.
0: Oui, mais tu sais, des léthargies comme ça, un peu plus de stabilité peut-être. Il y a beaucoup de hauts et de bas. Oh, bah, c'est des montagnes russes solides. Tu sais, il y a une couple d'années, c'était le ménage à trois.
1: Big, c'est-tu temps d'en donner une couple de suite à Fowler jusqu'à temps que Dobbèche sur place?
0: Je sais pas, on va voir le samedi. Si Fowler go bien samedi. Le Canadien n'a pas un calendrier très lourd.
1: Samedi, c'est conquis?
0: Buffalo.
1: Ah, OK. Buffalo. Pas trop inquiet pour Fowler, pour Buffalo.
0: Il y en a-tu un débat? Il n'y a plus de débat, là. Samedi, c'est Fowler.
1: Non, il n'y en a pas. Il n'y en a pas de débat. C'est sûr que c'est Fowler samedi.
2: Ah, c'est certain. Puis Fowler, là, il sait que Jakub, il est tout croche.
1: Non, c'est sûr qu'il...
2: Il sait en temps.
1: Les gardiens vont jamais le dire qu'ils aiment ça.
2: Non,
1: mais,
2: c'est...
1: Tu sais, je veux dire, c'est une compétition, là.
2: Oui.
1: Tu sais, c'est comme un joueur qui joue pas. Tu sais que si l'équipe joue, ils vont pas changer de line-up. Fait qu'il y a personne qui va dire, quand il joue pas, qu'il veut que l'équipe gagne. Il va avoir de l'air content quand les gars, ils arrivent, ils sont en habit, puis ils font des high-fives. Pas content, là.
2: Non.
1: Tu sais, moi, j'étais dans cette position-là, Gonzo, quand tu joues pas, là, pis avec des gars qui jouaient pas, pis moi, te dire, là, qu'on est assis, là, pis la game est 5-1, là, on se dit, caline, on jouera pas à la prochaine game. Fait que, tu sais, t'es compétiteur.
0: Ah oui.
1: Tu veux jouer. Les gardiens, c'est la même chose. Ils se disent, ils sont des amis, pis tout. Mais les deux veulent le poste numéro un à Montréal, qui est un des postes les plus prestigieux dû à l'historique des gardiens de but qu'il y a ici, que les gens connaissent.
0: Pas juste ça, maintenant. T'as une équipe aspirante, t'as un jeune noyau, il se passe de quoi, il y a un buzz, tu sais, le Canadien est en vogue, là. Fait que, tu veux, le Canadien, tu le sais aussi que t'as deux jeunes gardiens de but qui se poussent, qui sont nécessairement en compétition, là, sans l'être. Tu sais, Dobbèche est pas aussi détruit devant les médias hier si Fowler est pas en haut.
1: Ouais. Puis tu sais, pas juste ça, ce poste-là de gardien de but à Montréal est le poste le plus scrupté à la lettre, où tout le monde a une opinion, où tout le monde, tu sais, s'exprime par rapport à ça. Puis les deux gardiens, ils lisent tout ce qui se dit à leur sujet, même si souvent les gars vont dire « on ne sait pas ». Après les games, tout le monde est dans leur téléphone, ils sont dans les réseaux sociaux, ils sont dans les sites de sport, puis checkent tout ce qui s'est dit à leur sujet. Puis vu que Dobbèche est plus émotif que Fowler, c'est un gars plus... Ces commentaires-là et tout doivent l'affecter encore plus.
0: Il l'a dit, les gars. Rappelez-vous, après le premier match contre Toronto, qu'est-ce qu'il a dit dans les médias? Il a dit qu'il y a des gens qui avaient des doutes envers moi. Ça veut dire qu'il a avoué qu'il lisait.
1: Ouais, mais tout le monde lisait.
0: Non, je comprends, mais c'est rare que les joueurs l'avouent, pareil, publiquement. Ça a commencé fort, là. Rappelez-vous, là.
2: À Toronto, ça
0: c'était
2: très bon.
0: Pas là, premier match.

0: contre Toronto.
1: Très
0: Canadien,
1: bon.
0: C'est pas la même game, là.
2: Non. Depuis ce temps-là.
0: Là, les gens commencent à dire, hey, peut-être que c'est Dobesch qu'on devrait changer. Calmez-vous.
3: Mais non. Dobesch va se replacer.
0: Trois départs, 16 buts, ça fait mal.
3: Attends, mais Gonzo, attends. On dit que Dobesch va se replacer.
0: OK, mais ton niveau d'inquiétude sur 10, mettons.
3: 10.
0: 10? Mais,
3: Gonzo, c'est 16 buts en 3 games.
0: OK, mais attends. Ton niveau... Gonzo. Okay, je vais te poser différemment.
3: Okay.
0: J'aime mieux voir le verre à moitié plein qu'à moitié vide.
3: Ouais.
0: Ton niveau de confiance sur 10 sur le fait que Dobesch va se replacer.
3: Je sais pas quoi dire.
0: chien, hein?
3: Je sais pas quoi dire, Big.
0: Essaye de répondre à cette question-là. Combien sur 10?
3: Big, l'affaire là-dedans, là, c'est que nous trois, on veut que le Canadien gagne ici. On veut qu'il gagne la Coupe, right?
0: Oui.
3: Puis, pour que les Canadiens gagnent la Coupe, faut que tu ailles un excellent tandem, right?
2: Oui.
3: Cette année, on met les trois, les Canadiens en série.
2: Oui.
3: OK.
2: Oui.
3: Mais pour que tout ça arrive, il faut que Dobesch se replace. Fait que, même si on y croit pas, il faut y croire. Tu comprends? Puis, je sais pas quoi dire. Je regarde mon tambour, ce qui est arrivé l'année d'avant, puis l'année d'après, puis je dis pas que c'est ça qui va arriver à Dobesch. Je vais dire, oui, Gonzo, il va se replacer, parce que ça va être épouvantable l'année qu'on va avoir s'il se replace pas, parce que Fowler est pas prêt à être numéro un, fait que je vais faire positive thinking, je l'envoie à l'univers, je vais dire, il va se replacer, il va devenir le Dobesch des séries l'année passée, même si je crois pas.
0: Ah oui, c'est un court échantillon. Dites-vous quelque chose. L'année passée, là, les deux étaient croches.
3: OK, mais combien de
0: games? Puis Fowler était rapide deux fois, puis je le répète, le Canadien finit avec 106 points.
3: OK, mais combien de games de même encore, qu'il faut qu'il arrive à Dobesch pour que tu lances la serviette.
0: Lancer la serviette?
3: Non, mais pas lancer, mais en voulant dire que là, tu vas commencer à avoir des gros doutes.
0: OK.
2: Moi, j'en ai des.
0: Mettons.
3: Combien de games encore?
0: Combien de games pour que...
3: Ça fait trois, là.
0: Attends, regarde bien, je vais twister la question. Combien de games avant que je sois capable d'accepter de répondre à la question est-ce qu'il faut mettre Dobesch dans un trade pour aller chercher le deuxième centre?
3: Ouais, mais sauf que... Attends.
0: Ah, combien de games ça va prendre avant que je sois ouvert à l'idée de répondre à la question?
3: Oh, mais Gonzo, si ça l'arrive, sa valeur, ça va être quoi? Tu pourras, s'il continue même, tu seras même pas dans un package pour un deuxième centre, là.
0: Là, j'essaie de faire rager du monde.
3: Non, mais pas vrai. Combien de games avant que tu sois inquiet d'abord?
0: Ah, je suis inquiet.
3: OK. T'es inquiet, là?
2: Moi, les gars, 16 en 3, je suis inquiet. Du blanc.
0: Ah ouais?
2: Des déboires en ce moment de Yacoub.
0: Qu'est-ce que t'as fait?
2: Je pense que, malheureusement, c'est un peu de ma faute.
3: C'est genre d'entendre ça, là.
2: Parce que, il y a quelques semaines, j'ai osé émettre la possibilité, tu sais.
0: Oh non.
2: C'était Dobesch, puis on le voyait bien, bien gros.
0: T'as dit Vézina. Hein?
2: J'ai dit, rappelez-vous, non.
0: Non.
2: J'ai dit, rappelez-vous, Steve Penney.
3: Oh!
2: Et son parcours, en série. On pensait que c'était le nouveau Dryden. Rappelez-vous, Steve Penney!
0: Avant d'être Patrick Roy dans la rue, moi. Hein,
3: oui, on est
0: j'étais Steve Penney.
3: Moi aussi, j'étais Steve Penney.
2: Ben, justement, mais il y a eu des séries de tous les diables. Après ça, il y a planté en pleine face.
3: Ben j'accepte ton blanc.
2: C'est ça, je pense que j'espère que j'ai pas jinxé.
3: Steve Penney.
2: Non, en ce moment, oui. Malheureusement, je m'excuse, les séries de l'an passé, on dit merci à Yacoub, il a été tout feu, tout flamme. Mais là, ça, le scénario Penney est en train de se dessiner, pis c'est pas ça que je veux, là.
3: Ouais, il y a personne qui veut ça, Ben. Parce que si c'est Penney, c'est... Ouais. Les gars, ils vont arrêter de manger des Penney au mois d'avril parce qu'ils n'ont pas les séries, là.
2: Ben non.
3: Ça, c'est un 10, en passant.
0: Mais voilà, peiné d'entendre ce que tu viens de dire.
3: Ça, c'est un 10!

0: Hey, ça c'était bon ça.
1: Penny!
0: Là, c'est pas pensé à ça.
1: Pas,
0: on est en retard. On est en retard. On est plus qu'en retard.
1: Charline,
0: qu'on est en retard.
1: On a même pas mis de chiffres sur notre question en
0: plus.
1: Je
0: sais, on est
1: en je m'effondre avant 14h aujourd'hui.
0: Ouais.
1: On va aller en pause. Vous pourrez appeler plus tard et répondre à cette question sur votre niveau de confiance ou votre niveau d'inquiétude sur le début de saison de Jakub Dobesch. On va aller en pause là-dessus et au retour, on se pose une question importante chez le Canadien de Montréal et ça met en vedette Lane Hudson.
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1: Ouais, clairement, on n'avait pas vidé la question parce qu'on a continué pendant la pause.
0: Exact.
1: C'est vous dire à quel point, ouais, si on faisait pas ça, on le ferait pareil, je pense. Hein?
0: Ouais,
1: si on faisait
0: ouais.
1: pas ça, on le ferait pareil. On est avec vous. Merci aussi de l'interaction. On le voit, là, c'est des messages qui rentrent à la tonne. C'est quand on parle du Canadien, quand on parle de gardien de but, ça allume
0: ouais,
1: du monde.
0: Ouais, ça fait. Surtout après le lendemain d'une défaite comme ça, ouais.
1: Ouais, c'est une défaite, mais c'est pas une défaite qui fait si
0: non,
1: mal.
0: Non.
1: Parce qu'il y a quand même du positif, il y a quelque chose sur quoi construire.
0: Ah, Gonzo. Parce qu'on est d'accord de dire que, Gonzo, si c'était pas de notre gardien, on battait les Caps, puis les Caps sont slow, puis ils font moins peur, là.
1: 61-39, le pourcentage qui remporterait une série 4-7 entre le Canadien et les Capitals. 61% pour le Canadien de Montréal.
0: On va dire battre, mais qui viennent à Montréal, les Caps.
1: Moi, je veux voir une série 4-7 Canadien-Caps.
0: La seule chose, c'est qu'en série, la seule chose qui me fait peur, c'est que les gros gars qui frappaient pas hier.
1: Ah, ils vont frapper.
0: Là, en série, c'est différent. Tu sais, l'arbitre qui sort le sifflet, puis là, tout le monde frappe.
1: D'ailleurs, le pinball machine là, de Miroshinchenko à Tom Wilson sur Slav, c'était...
0: Ouais. Non, mais heureusement,
1: c'est dangereux,
0: j'étais content quand Slav est revenu. quand ça t'est revenu. Ouais.
1: Même sa tête est à plier, t'es comme what?
0: Ouais.
1: C'est plus difficile, le premier trio hier.
0: Mais quand des grosses équipes, c'est comme ça, Big. Contre des grosses équipes. Slav, il faut qu'il peigne. Big, c'est fou de dire ça, là, mais en ce moment, le Slav de l'an passé, c'est Josh Anderson. C'est Josh Anderson qui donne de l'espace à ses coéquipiers, puis Slav, il joue avec ces deux gars-là parce que c'est ça qu'il est supposé faire.
1: Faut que Slav soit capable de, comment je pourrais dire, d'habiter son corps.
0: Ouais.
1: Parce qu'il faut qu'il l'utilise, puis il faut qu'il devienne méchant, mais par moment, l'année passée,
0: il faut qu'il y ait plus de chiens. Oui. Il faut qu'il y ait plus de chiens.
1: Mais en série, c'est comme si ce qu'il a subi comme coup, ça l'avait éteint, rappelle-toi.
0: Ouais, j'en suis.
1: Physiquement, puis on dirait, est-ce qu'il a encore un peu peur? Est-ce qu'il est resté marqué? Parce que ça prend, Slav, on l'a dit, c'est un attaquant puissance. On doit le voir habiter son corps, l'utiliser pour pouvoir prendre
0: avantage. Tu sais, comme ça, j'aurais jamais pensé que Josh Anderson, en ce moment, c'est notre power forward.
1: Moi, je vais aller plus loin. Josh Anderson est parmi les meilleurs attaquants de puissance de la Ligue nationale de hockey en ce début de saison.
0: En ce début de saison, c'est vrai.
1: Ce qu'il fait, c'est phénoménal.
0: Ouais. En ce début de saison,
1: si tu m'avais dit ça au début de la saison, j'aurais pris ta température.
0: Ouais, je suis d'accord avec toi. Au début de la saison, c'était un checker sur la carte.
1: Alors,
0: tu te souviens?
1: Oui.
0: Je checkais sa carte, on disait, lui avec Jacky sa carte, tes envois, ils vont frapper.
1: Mets-le avec Evans ou Dano, là, puis d'un bord Jacky, l'autre bord Anderson.
0: Donc la rondelle, puis laisser aller frapper, puis varger sur le tas.
1: Tu lui donnes un A, puis...
0: Oui, depuis qu'il y a eu le A, il a complètement changé.
1: Ouais, il veut finir sa carrière à Montréal, let's go.
0: Ouais, ben il l'a dit, mais il mérite aussi, s'il continue à jouer de même.
1: Mais non, on va le garder.
0: Ouais, mais t'imagines-tu, quand ça passe, c'est proche l'année passée qu'il l'échange? Comment on serait amaché?
1: Je sais pas. Tu sais, t'as vu l'extrait de l'émission La Reconstruction?
0: Ouais.
1: Quand Jeff Gorton, il dit, that's why we're never gonna trade that guy, tu sais.
0: Ouais, mais il dit ça là maintenant.
1: Je sais, mais.
0: Mais il y a un moment donné, Big, je sais pas si tu viens avant que les séries arrivent, là, l'an passé.
1: Il y a deux ans, en fait, non?
0: Peut-être qu'il y a deux ans.
1: Peut-être plus qu'il y a deux ans. Tu sais, il y avait des équipes qui appelaient le Canadien de Montréal, on se disait, ils feront sûrement pas les séries, est-ce qu'ils vont être tentés de pouvoir échanger Anderson? Ouais. Finalement, là, avec l'explosion du plafond, le salaire, on l'entend moins souvent.
0: Exact.
1: On l'entend moins souvent. OK, il y en a un autre qui mérite de l'attention et des fleurs et des tonnes de fleurs. C'est Lane Hutson. Encore une fois, hier, Lane Hutson.
0: Lane Hutson, là, ce qui est fou, là, c'est pas juste ses buts, ses points. En passant, son lancer s'améliore encore. Là.
1: Ouais.
0: Mais c'est le fait que il s'est fait passer main en face, puis il a répliqué, puis il se laisse pas abuser.
1: Ah, hier,
0: t'as vu comment il était, comment il est feisty, comment il est comme, il a pas peur. Comment c'est un gamer, puis ça, j'adore ça. Ce gars-là, il est comme... Big, c'est un martien, Lane Hutson. Il est tout petit, puis il était là, puis il s'imposait, puis il rentre dans le tas, puis il a pas peur, puis il produit, puis c'est pas un gars qui s'efface quand je continue une équipe physique.
1: Les gars, on l'a dit, ce gars-là, c'est quoi son plafond? On le sait pas, à chaque année, il s'améliore, à chaque année, il nous met au tapis.
0: Big, je te l'ai dit.
1: Puis à chaque année, on est comme, man, c'est jusqu'à où ça va aller, ça?
0: Big, il va gagner le Norris, puis il va faire 100 points.
1: Tabarouette. 100 points pour un défenseur.
0: C'est déjà un défenseur, ce qu'on dit, que l'a déjà fait?
1: 100 points?
0: Non, hein? C'est quoi le plus haut? Robinson?
1: Robinson, j'aurais dit.
0: Robinson à 84 points, je pense.
12: Ouais, je pense, ça ressemble à ça.
0: Check donc, c'est ça, je pense que c'est Robinson, 84 points le plus haut.
1: Ouais, Chelios aussi avait fait 80.
0: Moi, je pense que c'est Robinson.
1: Mais,
0: L'année que...
1: C'est 85, hein? Ouais, parce que quand Hutson l'année passée, je me rappelle, on voyait. C'est ça. Robinson, 85. Robinson, 82. Et Lane Hutson, 78.
0: Ouais. Il va faire 100 points, Big. Il va le faire.
1: Tu sais, l'année passée, il a déjà fait 78. Là, juste donner une idée, je dis. Puis, tu dis, il lève son jeu d'un cran quand il est, quand les équipes sont grosses. Hier, j'ai gardé une statistique. Écoutez bien ça. Après 86 matchs sur la route en carrière, combien de points, Lane Hutson? Après 86 matchs sur la route.
0: Je veux dire 50.
1: Ben?
12: 45.
1: 86.
12: Hein?
0: Attends, qu'est-ce que... Quoi?
1: Dans l'histoire...
0: Attends, répète ça.
1: Le plus grand nombre de points par un défenseur à ses 86 premiers matchs sur la route, en carrière.
0: Juste les points sur la route.
1: Juste sur la route.
12: 86.
1: Dans l'histoire de la Ligue nationale de hockey, le gars qui a le plus de points est Cale Makar à 87. Lane Hutson avec les deux points d'hier est rendu à 86. Troisième rang, Zubov 85. Et après, t'as Chelios, Leach, Quinn Hughes, Raymond Bourque. Comment tu dis ça?
12: J'tors!
0: Marsa!
1: Ça n'a pas de sens!
12: T'as Marsa!
0: Pas ça!
1: Les boys! Ça!
12: Ça!
0: Ça!
1: Le plus de passes, wow. OK? Le plus de passes en carrière pour ses 86 premiers matchs sur la route, ouais. Comme ça. Man, c'est-tu sais qui les joueurs devant lui? Gretzky, Lemieux, Stachny, puis Joey Gineau. Joey Gineau, c'est un peu comme... Ouais, c'est c'était un des débuts assez fréquents.
0: Après, c'est Hudson.
1: C'est Lane Hudson dans l'histoire de la Ligue.
0: C'est ma big.
1: On se demande c'est quoi son plafond.
0: En passant, t'sais, juste ces stats-là répondent à la question. Là.
1: On vous la pose, la question, pareil.
0: Si c'est le meilleur joueur du
1: Canadien de Montréal, oui. Quoi? On va changer la question parce que là, on a fait le tour sur l'autre.
0: Ouais.
1: Il y a déjà 1000 votes là-dessus, OK?
0: Ouais.
1: Est-ce que Lane Hudson est le meilleur joueur du Canadien de Montréal?
0: Ouais.
1: Oui ou non?
0: Ben oui, Gonzo.
1: That's it.
0: Oublie ça.
12: Ouais. Ouais.
1: Puis c'est pas un manque de respect envers Nick Suzuki qui, on le dit tout le temps, joue contre les meilleurs trios adverses, joue 21 minutes par match, a gagné le Selke, a fait 100 points, il est tout seul au centre. Mais c'est pour vous dire à quel point l'excellence de Lane Hudson, tu sais, est-ce que c'est nez à nez? Est-ce que Hudson est devant?
0: C'est un peu comme, tu sais, avec l'Avalanche, il y en a plein qui disent que McCarr, c'est le mangeoire de l'Avalanche.
1: Ouais.
0: Mangeoire, parce que tu joues plus de minutes quand t'es un défenseur, t'es sur la glace 10 minutes de plus qu'un attaquant, puis tout passe par toi, tu dictes tout le match au complet. Hudson va bientôt être un gars qui va jouer une demi-heure par game, là.
1: Ben, il est au-dessus de 26 cette année, les boys.
0: Ouais. Non, ça, je te dis, mais il s'en va vers ça. Un gars qui va jouer une demi-heure par game.
1: Quand tu joues 30 minutes par match, là, tu sais, puis je comprends que Suzuki, c'est phénoménal là, à 21 minutes. Mais on se doit de se poser la question.
0: Ce qui est fou avec Lane Hudson aussi, c'est qu'il est toujours à fond de train.
1: Tout le temps.
0: À chaque fois qu'il va chez
1: Arondel, t'abandonnes jamais.
0: Il est tout le temps full speed. Tu sais, la motion quand il patine, là, il sera pas. Puis il a jamais l'air fatigué.
1: Ah, il veut être sur la glace.
0: Ouais.
1: On vous encourage à aller voter à la question sur le YouTube de BPM Sports que Lane Hudson est le meilleur joueur du Canadien de Montréal. Il y en a beaucoup qui vont voter non en disant que c'est Suzuki. Mais je sens que ce sera un vote assez partagé.
0: Toi, tu dis quoi?
1: Ben, on va aller à la pause puis on va répondre à la question au retour. Okay. Parce que là, on n'a plus de temps, malheureusement. Ouais. Alors, courte pause et on revient.
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1: Bon, là, le débat est parti parce que là, les gens se disent, voyons donc, Suzuki fait 100 points, gagne le Selkie, c'est le meilleur joueur, c'est le Hart, c'est le ci, c'est le ça. Puis vous dites qu'Hutton est le meilleur joueur. On n'est pas en train de diminuer Nick Suzuki.
0: Non.
1: On est en train de t'sais, on a une conversation à soulever qui est le meilleur joueur du Canadien de Montréal. Hey,
0: oubliez pas, quand les gens disent que McCarr, c'est le meilleur joueur de Colorado, ils sont pas en train de diminuer McKinnon. C'est juste que tu regardes entre les deux.
1: C'est okay. qui le meilleur joueur de Colorado?
0: Non, je dis McCarr.
1: Moi, je dis McKinnon encore.
0: Ouais.
1: Mais McCarr est un ovni.
0: Mais l'affaire avec, c'est que... Posons la question différemment, OK? Qui, selon toi, a plus d'impact dans un match? Hutton ou Suzuki? Parce que regarde...
1: Je sais, mais c'est...
0: Là, mais regarde, je te réponds... Je sais bien ça, la question.
1: Nick Suzuki est de tous les combats. Grosso, c'est le premier centre. C'est...
0: Attends, le premier trio, il était comment hier?
1: Timide.
0: OK, puis Lane était comment?
1: Ben, il était très bon. Je veux dire, non, mais il y a des matchs où Lane va être un peu plus timide oui, et mais, Nick Suzuki oui, mais grosso, va attends. Être non, mais grosso, incroyable.
0: À tous les matchs, là... Lane va toujours être là. Il y a des matchs qu'il va pas produire, mais ce gars-là s'en va vers un gars qui va jouer 30 minutes par match. Puis lui, qu'il ait des points ou pas, il va toujours avoir un plus gros impact sur la game que n'importe quel autre joueur du Canadien qui est à l'attaque.
1: Là où c'est difficile, OK? Puis on en a parlé un peu pendant la pause, c'est que c'est difficile pour nous de comparer un défenseur à un joueur de centre.
0: Ouais.
1: Parce que c'est deux positions différentes. Ouais. Et c'est des responsabilités différentes. Un joueur de centre qui joue beaucoup va jouer 21 minutes, ouais. 22 à la limite. Un défenseur qui joue beaucoup va en jouer 26, 27.
0: Mais il y a une affaire qui est sûre. C'est qu'à la défense de Nick, si on part à Nick, on est fait.
1: Complètement.
0: C'est fini, là. Il y a personne qui peut prendre sa place, qui peut remplacer. On peut pas gagner une game. Si on part à Lane Hutton, on peut gagner des games.
1: Oui. Ben là,
0: c'est ça la différence.
1: Ouais, si tu y vas de cet argument-là, c'est donc dire que Nick Suzuki est encore le meilleur joueur chez le Canadien
0: oui, mais
1: de Montréal.
0: C'est juste parce que quand on pose la question, moi je vais avec son plafond, où est-ce qu'il va se rendre, tu comprends? Je réponds comme ça, où est-ce qu'il s'en va.
1: Oui,
0: il n'est pas encore rendu là, mais éventuellement il s'en va là.
1: Je jouais un peu avec la conclusion de cette question-là, parce qu'en fait, c'est pas la profondeur d'un club qui va te dire ou dicter si le joueur est meilleur. Mais un deuxième centre chez le Canadien de Montréal, puis là, t'es moins inquiet de la blessure à Suzuki.
0: Ça avait pensé qui?
1: Oui.
0: Si c'est Kapanen, je suis inquiet.
1: Si tu mets Lane Hutson dans une brigade où les autres, c'est... Tu sais, t'as pas les gars que t'as là présentement,
0: ouais.
1: Tu vas peut-être me dire que si Hutson est blessé, le Canadien fait plus les séries.
0: Ça, c'est vrai.
1: C'est juste que t'es confiant en Dobson, t'es confiant en Madison, en Goulet.
0: Exact.
1: Mais chez le Canadien, au centre, t'as Suzuki puis rien d'autre.
0: Oui, exact.
1: Fait que, tu sais... Ah, mais j'ai encore le goût de dire un peu Suzuki pareil.
0: Non, mais...
1: Au fil d'arrivée...
0: Aujourd'hui, moi, je pense que... Parce que tu parlais du plafond, Dotson. Moi, je pense que quand il va atteindre son plafond, ça va être lui. Mais c'est sûr qu'aujourd'hui...
1: Veux-tu que je te lance une curve?
0: Ah, vas-y.
1: Au plafond, quand tout le monde va être au plafond, là?
0: Ben, Nick est déjà au plafond.
1: Peut-être que ce sera Demidov le meilleur joueur.
0: C'est vrai, ça peut. Ça se peut très bien.
1: Et ça, c'est juste nouvelles pour le Canadien de Montréal.
0: Si Suzuki fait 100 points, puis au plafond d'évidemment, c'est lui, ça veut dire que t'as un coup de chérov, là.
1: Ah, mais au niveau... Mettons, si on se dit au plafond de tous,
0: ouais.
1: qui est le meilleur joueur du Canadien de Montréal, faut que tu mettes Demidov dans la conversation pareil.
0: Ouais, c'est vrai.
1: Déjà là, si on avait dit il y a un an et demi qu'on avait posé cette question-là, on se serait dit, ben voyons donc.
0: Ouais, c'est vrai, on aurait pas
1: tu mets Hudson à côté de Suzuki.
0: Ouais.
1: Je vais dire Suzuki, mais au fil d'arrivée. Si tu me poses la question demain, je te dis peut-être Lane Hudson. Peut-être Lane Hudson.
0: Ouais.
1: À vous de jouer plus tard en tribune. Présentement, continuez à voter également. Hey, c'est une énorme avance de Lane Hudson. 87% des gens disent que Lane Hudson est le meilleur joueur.
0: Les stats de tantôt, ça n'a pas aidé.
1: Ouais, ben écoute, non, mais faut les donner.
0: Oh, je sais, mais ça, c'est quelque chose.
1: Oui, c'est vrai que c'est assez impressionnant. Ouais. C'est assez impressionnant, puis tu sais, le match d'hier timide aussi du premier trio va influencer les gens.
0: Ben oui.
1: OK, restez là, parce qu'au retour de la pause, on s'entretient avec notre bon ami, David Etegui.
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8: Bonjour, ici Boris Chassaigne. Les 59 députés du Parti québécois seront assermentés aujourd'hui à 14h à l'Assemblée nationale. Le Conseil des ministres du nouveau gouvernement sera présenté lundi prochain. Un document obtenu par la presse canadienne révèle les grandes lignes du rapprochement anticipé entre le Canada et l'Union européenne. On y apprend qu'Ottawa et Bruxelles souhaitent renforcer leur partenariat dans les domaines de la sécurité numérique et des minéraux critiques. Aussi, l'achat de 50 avions citernes de fabrication canadienne d'ici 2030. Et près du quart des adultes du Grand Montréal ont vécu au moins une année sous le seuil de la pauvreté entre 2016 et 2023. C'est ce que rapporte une étude de l'Institut national de la recherche scientifique, commandée par Centraide du Grand Montréal. Le taux de pauvreté oscillerait depuis 2020 entre 10 et 12%. C'était vos manchettes.
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9: Oh. 120 minutes d'excellente musique, c'est ce qu'on vous promet. Salut tout le monde, Julie Desjardins s'installe avec de la nouveauté. Oui, Francis de Grand Prix a lancé il y a de ça quelques jours à peine son troisième album en carrière. On lui fait une place dès les premières minutes de votre émission Le meilleur de la musique à haut. The Chainsmokers en compagnie de Coldplay également pour Something Just Like This. Et un gars qui accompagne Don Toliver notamment pour un prochain spectacle dans son coin en plus, du côté de la Californie, à Los Angeles. Alex Warren que voici avec Fever Dream. 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

Destin trouve que dans la chanson Good Better Than Ezra, il y a des accents de Smells Like Teen Spirit et on a déjà questionné dans le passé le chanteur Kevin Griffin qui mentionnait l'avoir écrit cette tune-là bien avant justement que Nirvana sorte ce gros hit. Cependant, l'influence des Pixies se ressent dans Good Better Than Ezra. Ah, oh!

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1: En date d'hier sur Netflix, on peut avoir accès à la bande-annonce du film Narnia, le neveu du magicien, un film attendu de la réalisatrice Greta Gerwig en 2027. Et jusqu'à ce jour, Led Zeppelin, Stairway to Heaven, cette fameuse chanson n'avait jamais été autorisée pour se rendre jusqu'au cinéma. Et cette réalisatrice a réussi à convaincre Jimmy Page et Robert Plant également, déjà fans de Narnia, ça a aidé. Alors, tour de force pour cette réalisatrice, un film qu'on attend donc impatiemment l'an prochain sur Netflix, Narnia, le neveu du magicien. The All-American Reject, c'est ce qu'on s'offre en ce jeudi après-midi. Merci d'avoir choisi. Oh!

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De la grosse qualité musicale pour votre après-midi. Le meilleur de la musique à eau avec, entre autres, Rhymes, les Cowboys Fringants, Foo Fighters et une des plus fun à chanter, je pense, dans le répertoire de Kevin Parent. Boomerang!

0: 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On ne lisine pas sur la musique? Ben non. Marshmello et Portugal The Man ensemble sont à 100 % de leur collaboration. Puis c'est ben bon. Phoenix, au retour à haut.
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14: Ici Michel Scarpino, la Cour suprême du Canada examinera un appel concernant l'interdiction des plastiques à usage unique imposée par Ottawa. En 2023, la Cour fédérale avait statué qu'Ottawa avait outrepassé ses pouvoirs en classant tous les articles en plastique manufacturé comme étant toxiques. Mais en janvier, la Cour d'appel fédérale a infirmé cette décision permettant au gouvernement fédéral de maintenir cette interdiction. Un nouveau sondage indique que 76% des Canadiens seraient favorables à l'imposition d'une taxe sur les surprofits des pétrolières si celle-ci servait à réduire le coût de la vie. L'organisme Climate Caucus souligne que l'appui envers une telle taxe est en hausse. Et puis le président Trump a affirmé que le Pentagone ne diffusera pas en direct l'exécution par peloton d'exécution de Nidal Malik Hassan, auteur de la fusillade de Fort Hood. L'annonce survient après que la décision de diffuser l'exécution en direct eut suscité des critiques bipartites et que le vice-président J.D. Vance eut déclaré qu'il ne la regrettait pas. C'était vos actualités Arsenal Media.
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L'orchestration de la prochaine chanson est signée Michael Kamen, qui a également dirigé l'Orchestre symphonique de San Francisco. C'est cette touche-là, moi, qui me fait triper dans Nothing Else Matter avec Metallica. C'est de la grande pointure en ce jeudi après-midi. Merci d'avoir choisi le meilleur de la musique.

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1: Après un petit tour du côté de Saint-Angèle la semaine dernière, c'est à Saint-Donat à 17h jusqu'à 19h30 ce soir que vous avez l'opportunité de bénéficier en famille de la 4e édition du Salon du Livre Mobile. 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

s'est créé avec l'énergie de la fête nationale. C'est exactement ça, là, Maid Bay. C'est votre énergie de party à coup sûr. La game, le meilleur de la musique à haut.

Votre émission Le Trafic pour votre retour à la maison. Dernière édition d'ailleurs cette semaine et la game de 17h55 avec Oli Paiement et FX Bénard. Ici Julie Desjardins. Je vous laisse en bonne main là. Dumas, Vincent Vallière et Joseph Poirier à l'instant pour Rodéo. Aouk!

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21: Ici Michel Scarpino, la Cour suprême du Canada examinera un appel concernant l'interdiction des plastiques à usage unique imposée par Ottawa. En 2023, la Cour fédérale avait statué qu'Ottawa avait outrepassé ses pouvoirs en classant tous les articles en plastique manufacturé comme étant toxiques. Mais en janvier, la Cour d'appel fédérale a infirmé cette décision permettant au gouvernement fédéral de maintenir cette interdiction. Un nouveau sondage indique que 76% des Canadiens seraient favorables à l'imposition d'une taxe sur les surprofits des pétrolières si celle-ci servait à réduire le coût de la vie. L'organisme Climate Caucus souligne que l'appui envers une telle taxe est en hausse. Et puis le président Trump a affirmé que le Pentagone ne diffusera pas en direct l'exécution par peloton d'exécution de Nidal Malik Hassan, auteur de la fusillade de Fort Hood. L'annonce survient après que la décision de diffuser l'exécution en direct eut suscité des critiques bipartites et que le vice-président J.D. Vance eut déclaré qu'il ne la regrettait pas. 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

La beauté d'une semaine écourtée, c'est qu'on arrive encore plus rapidement au jeudi. Et c'est le cas aujourd'hui. Bon après-midi tout le monde dans le trafic et sur les ondes de haut dans l'Est du Québec. Sylvain Caron, qui est bien content de vous accompagner pour les trois prochaines heures et les trois dernières de la semaine pour le trafic. Demain, c'est vendredi. La semaine n'est pas finie. Mais non. Déjà qu'elle a été écourtée pour plusieurs, alors qu'on va pouvoir revenir avec les soubresauts de la nature. J'en ai glissé mot hier et la tendance se poursuit pour demain avec des averses qui sont attendues. De neige même en début de matinée pour ce qui est de cette île, Port-Cartier. Ça va se transformer en pluie par la suite ce soir. On a un ciel partiellement nuageux. Matinée pour ce soir et cette nuit, on a quelques nuages. Ce sera venteux avec de la pluie qui débute en matinée et neige à l'intérieur des terres. C'est pour vous dire là que on en a pour tous les goûts. Quelques nuages à Rimouski ce soir cette nuit, venteux et demain, puis débute en matinée et encore une fois neige à l'intérieur des terres. Donc c'est le portrait pour compléter la semaine. Demain, on aura les détails de la météo complet au cours des prochains instants. Notre chronique bière à surveiller, bien sûr, puisqu'on est jeudi. Ça, c'est au cours de la prochaine heure. Et déjà, des rappels alimentaires. On dirait qu'on en parle chaque semaine. Il y a des produits qui s'ajoutent. On donne l'heure juste avec Blue Down Gang pour la portion musicale. Dès maintenant, bon après-midi sur Oh.

Gros succès pour ce groupe de rock alternatif israélo-américain avec Temper City. D'ailleurs, on peut dire merci dans le cas de Temper City, à tout le moins pour ce premier extrait, Self-Aware, avec les réseaux sociaux. Hein, c'est, ça a permis de propulser dans les hautes sphères de plusieurs palmarès. Maintenant, nous, on va revenir avec ces rappels alimentaires au cours des dernières heures dans certains cas. Donc, on va vous en parler rapidement sans y aller de nomenclature spécifique parce que ce serait quand même assez long, mais vous dire qu'on peut vérifier le tout du côté pour ce rappel de l'Agence canadienne d'inspection des aliments sur le site Internet. Donc, vous allez avoir les détails complets pour ces fromages biologiques de marque L'Ancêtre, Farm Boy et Mieux-être. Donc, il y a plusieurs catégories et produits qui sont visés par ce rappel. Également, il y a des biscuits au gingembre à l'anglaise de marque Le Choix du Président qui font partie d'un rappel au cours des dernières heures. Il y a des codes CUP et des dates de péremption là, qui vont vous guider à travers votre recherche là-dessus sur le site Internet de l'Agence canadienne d'inspection des aliments. Rappel aussi pour les crevettes avec sauce cocktail de marque President's Choice et SeaQuest. Donc, ça a été noté au cours des dernières heures. Donc, soyez vigilants là-dessus si vous avez acheté ces produits. Évidemment qu'il y a toujours des méthodes de reporter ces produits à l'endroit où vous les avez achetés. Theory of a Dead Man pour notre jeudi après-midi sur votre radio haut dans le meilleur de la musique dans l'Est.

Des rendez-vous pour les cliniques de sang un peu partout à travers l'est du Québec. Il y en a un d'ailleurs qui est terminé rapidement, celui de Sept-Îles, proposé les 20-21 octobre prochains, alors qu'on vous invite dans tous les secteurs là, à réserver votre place, soit via téléphone à 800-343-7264 ou également sur le site internet demaquebec.ca pour la prise de rendez-vous, parce qu'il faut le faire pour réserver sa place, bien sûr. Et d'autres cliniques de sang sont prévues un peu plus tard à l'automne, Matane. Ce sera le 17 novembre de 14h à 20h. Et du côté de Rimouski, le 30 novembre jusqu'au 1er décembre à l'Hôtel des Congrès. Et dans tous les cas, ben, on aura la chance de vous rappeler tout ça sur les ondes hautes, bien sûr, dans l'est du Québec sans faute. Alors qu'on va pouvoir poursuivre, nous, dans quelques instants avec les prévisions météo, comme je le mentionnais en début d'émission tantôt, des petits flocons de neige, surtout à l'intérieur des terres, dans plusieurs de nos secteurs. Et puis, on va pouvoir vous faire entendre un peu de New Country avec cet artiste que vous appréciez.

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21: Météo. Information minimum à moins 1 à Rimouski ce soir en cette nuit avec ennuagement en cours de fin de nuit avec des vents nord-ouest de 20 à 40 km/h. Ça explique d'ailleurs le minimum à moins 1 degré. Alors que demain, on a des nuages. La pluie débute en matinée et c'est de la neige à l'intérieur des terres. Accumulation de neige de 2 cm par endroit. Ouais, avec un maximum à plus 2 degrés. Et fort heureusement, pour la journée de samedi jusqu'à maintenant, belle journée alternant soleil et nuages et un maximum attendu à plus 4 degrés. Et Kane Brown sur le 98.7.
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dans ce beau jeudi avec votre radio Haut dans l'Est du Québec. Alors qu'il y en a plusieurs qui se préparent pour la grosse chasse. Hey, c'est le premier week-end. Dès demain, j'ai l'impression là, qu'il y a plusieurs véhicules, camionnettes avec remorques et tout l'attirail nécessaire pour la période de la chasse qu'on vous souhaite des plus agréables, évidemment. Maintenant, au cours des prochaines... Oui, ben on a parlé de plusieurs sites Internet, surtout les sites d'achat. 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
1: Sans vouloir relancer le débat des matchs du Canadien sur Prime, parce que c'était le cas hier et c'était, bon, la seule façon de pouvoir regarder le match, à tout le moins, à moins aller de streaming là, sur notre grand écran. Donc, je sais pas comment vous avez trouvé l'expérience hier. Disons que l'image, honnêtement, pour ma part, était nettement mieux définie que la télévision conventionnelle. Pour le reste, ben, faites-en votre choix de ce côté-là. Puis on va revenir sur le match lui-même dans les prochains instants avec la rediffusion de notre chronique La Game avec Mathieu, Stéphanie également, notre spécialiste hockey Gilbert Delorme. Ils vont nous retrouver dans quelques petits instants pour nous parler de cette performance, soyons honnêtes, ordinaire encore de Jakub Dobesch hier. On va se demander pour la portion musicale et on se retrouve avec des salutations tantôt.
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1: La game. Oh. On accueille comme il se doit notre gamer, mesdames, messieurs, monsieur Gilbert Delorme.
2: Gilbert.
1: Comment ça va, Gilbert?
3: Ah, ça va super bien. Belle journée à Montréal. Je ne sais pas si votre côté, mais aujourd'hui, ça va être une journée super.
2: Ah, ça va être pas pire.
1: Belle journée sur l'Est du Québec aussi, Gilbert. Bon, ça va-tu être une belle journée pour les joueurs du Canadien après une défaite comme celle-là hier? C'est une autre histoire.
3: Ça fait... c'est-tu quoi? Tu t'en vas à Washington, puis moi, j'ai trouvé que le Canadien a quand même assez bien joué pour récolter des points, mais il y a des petits points qui... des petits points qu'il va falloir travailler, là. De un, tu peux pas gagner un match quand ton gardien de but est pas capable d'arrêter un ballon de plage. On s'entend, là, tu sais.
1: Ça a pas été une grosse game pour Dobesch hier, puis Gilbert, même dans l'après-match, j'ai lu dans les commentaires que Jakub Dobesch a dit « J'ai le feeling d'avoir abandonné mes coéquipiers hier ». Ben, on a pas mal le même feeling, là, tu sais.
3: Il n'y a pas eu une bonne game, vraiment, là, tu sais, puis à un moment donné, t'as besoin d'un arrêt, tu sais. Moi, je pense au but qu'on a donné, là, en désavantage numérique, là, on s'est changé à rondelle dans la zone des Capitals de Washington, puis Hudson fait la passe à Slavkovski, puis la passe est soulevée un peu, elle touche à Jean-Pierre de Slavkovski, elle sort de la zone, on s'en va sur un 2 contre 1, puis c'est Alex Stock qui a marqué sur un lancer du poignet.
1: Ouais.
3: Je comprends que les gars, c'est des gars de la Ligue nationale qui ont des bons lancers et tout ça, mais à un moment donné, il faut que tu sois capable de faire un arrêt, tu sais, puis t'sais, l'autre but, je pense que c'est en troisième période, le lancer de loin, le but qui a donné les devants aux Capitals de Washington à 4-3, c'est un lancer de la pointe qui touche pas à personne, tu sais, on pensait qu'à Ovechkin, il avait touché, dévié, mais non, ça rentre directement, ça touche un petit peu à Dobesch, puis il faut que tu fasses un arrêt là-dessus, parce que sur la route, les points sont plus difficiles à aller chercher. Tu sais, le match est égal, 3-3. On est là, on est dans le game. Au pire, là, hier, là, Mathieu, Stéphanie, pas grave, on amène ça en overtime. On amène ça en overtime, puis en overtime, on prendra nos chances, tu sais. Puis si on gagne, on gagne. Puis si on perd, ben au moins, on ramasse un point.
1: Ben, à un moment donné, Gilbert, par exemple, quand Suzuki a ramené ça 5-4 en fin de troisième période, j'ai fait comme... Ils vont-tu réussir encore ce coup-là? Mais c'est parce qu'à un moment donné, quand tu fais ça trop souvent, de tirer de l'arrière, puis là, t'en reviens dans les dernières secondes, là, tabarnouche, c'est parce que tu t'aides pas, là, tu sais.
3: Le Canadien a gagné 28 games l'année passée en venant de l'arrière. 28, tu sais, ça veut pas dire qu'il tire de l'arrière en fin de match de même, mais tirer de l'arrière en première période...
1: Non, mais c'est des efforts qui sont gaspillés, Gilbert, ça n'a pas de bon sens, là. Tu perds de l'énergie à quelque part d'un match tout le temps, essayer d'en venir de l'arrière, là.
3: C'est difficile, c'est beaucoup plus fun de jouer avec un avance, tu joues pas de la même façon, tu sais, tu peux garder le jeu devant toi, t'as pas besoin de forcer le jeu, tu donnes pas de surnom, mais tout ça, tu joues plus intelligemment. Tu sais, quand tu tires de l'arrière, t'es obligé nécessairement de, tu sais, les défenseurs t'ont obligé de pincher. Tu sais, pincher, c'est descendre, forcer le jeu en zone adverse, tu sais, puis ça, souvent, ça peut donner des surnoms et tout ça. Mais, tu sais, dans l'ensemble, tu sais, c'est pas un mauvais match hier du groupe. Tu sais, moi, j'ai aimé le trio de Newhook, j'ai aimé le trio de Dano. Je pense que le trio de Suzuki peut nous en donner plus. Oui, Suzuki a marqué en fin de match, là, tu l'as dit, là, il a porté la main à 5-4. Mais en même temps, je pense que ce trio-là, là, durant tout le match, peut nous en donner un petit peu plus. Tu sais, des chances de marquer. C'est Cole Caulfield, Mac. Oui, c'est correct. Tu sais, il y a 3 buts depuis le début de la saison, mais c'est quand même assez tiède, là, comme performance à date du côté de Cole Caulfield. Puis c'est pas juste marquer des buts, c'est obtenir des chances de marquer. Tu sais, on dirait qu'il tient pas autant de chances de marquer qu'il obtenait dans le passé. Fait que, moi, je pense que ce trio-là a besoin de se réveiller à 5 contre 5. C'est sûr que sur le power play, si on va avoir des opportunités de ça, puis même sur le jeu de puissance, moi je trouve qu'on est trop cute.
1: Ouais.
3: Je trouve qu'on
1: je comprends ce que tu veux dire, Gilbert. Ouais.
3: On s'échange la rondelle, on a du talent, on circule la rondelle, bing bing bing, la rondelle circule et tout ça, mais en bout de ligne, ça prend des lancers au filet, prend des chances de marquer, puis on lance pas assez. Tu sais, faut simplifier notre jeu. On a vu Lane Hudson, 2 matchs en ligne, là, le match contre Buffalo à maison, puis se lancer sur le jeu de puissance. Puis hier, la même chose. On lance au net, on sait jamais qu'est-ce qui peut arriver. Il marque un but, c'est pas les lancers les plus puissants, mais en même temps, tu sais, on a vu même du côté des Capitals de Washington, hier, on lance au but, il y a des tirs voilés, le gardien de but voit pas tout à fait la rondelle,
1: mais
3: la rondelle rentre, tu sais. c'est pas tout le temps des jeux parfaits. Là. Puis on dirait que je suis du côté du Canadien, surtout en avantage numérique. On cherche tout le temps à aller chercher le jeu parfait là, tu sais, pour faire les highlights là à RDS puis à TVA Sport puis partout sur les réseaux de télévision, tu sais, uh-huh. c'est pas nécessaire. Un but qui est pas beau là, ça compte pareil là. T'sais, tu marques un but qui est pas beau,
2: c'est ça, un but.
1: Ben oui.
3: Un but c'est un but, exactement. Fait que moi c'est ça qui m'énerve un petit peu du côté du Canadien là dernièrement.
1: Mais somme toute, hier là, pour l'amateur de hockey là, moi j'ai regardé le show sur Amazon Prime, c'était un fichu de bon match de hockey parce que écoute, ça a été offensif, il y a eu une couple de mornifs qui se sont donnés en
2: plus
1: tout ça.
2: Ah, les mornifs,
1: les vertus de la mornif. Stéphanie, c'était avec ta game. T'aurais vu les vertus de la mornif
2: hier.
1: J'ai
2: tout compris,
1: c'était le compte complet, était là, c'était un bon show que les deux équipes ont donné là quand même hier.
3: Absolument, ça a été un match qui était quand même, tu sais, on sait qu'il y a une certaine animosité, là, on voit ça, là, entre les deux équipes. On a joué un contre l'autre dans les playoffs, puis on se rappelle qu'est-ce qui est arrivé. Uh-huh. On se rappelle justement de la bagarre de Josh Anderson avec Tom Wilson dans le banc de pénalité et tout ça. Puis il y a une petite animosité entre les deux clubs, ça fait des bons matchs, des matchs qui sont intenses. Puis, tu sais, le Canadien, tu sais, hier, c'est pour un match sur la route, tu sais, quand t'es, c'est 3-3, troisième période, là, de tabarouette, là, tu sais, faut aller chercher des points. Faut être capable de se retrousser les manches, puis regarde, on protège ça, on prend pas de chance, c'est pas plus grave que ça, nous autres, on est sur la route. Si ça finit en overtime, si ça finit en série de barrage, ça sera ça, c'est pas plus grave que ça.
1: Mm-hmm.
3: Faut pas ouvrir la porte, puis faut surtout que notre gardien de but nous garde dans le match. Il a pas été sollicité tant que ça, hier, il y a Coupe d'Auberge. Vingtaine de shots au net, puis tu donnes 5 buts, là. C'était pas une bonne soirée, puis moi, tu sais, j'aime pas ça pointer quelqu'un du doigt, mais le responsable de la défaite du Canadien, c'est le goaler.
1: Non, non, mais il l'a fait carrément en point de presse, Gilbert, là, je veux dire. Ouais. Il s'est pointé lui-même du doigt, il est au courant qu'il a pas fait la job, mais là, c'est ça, mais là, rendu là, ben là, c'est ça, on fait quoi, là?
2: D'ailleurs, c'est ça, on fait quoi pour le prochain match, chez qui?
3: Ah, ben là, c'est Fowler, là.
2: Non, c'est Fowler.
1: T'as pas le choix.
3: Je vous dirais que si Fowler goal une bonne game samedi contre Buffalo encore, on continue avec Fowler pour la game de mardi.
2: Puis Montembeau, on a suivi son état de santé?
3: D'après moi, Montembeau va recommencer à patiner la semaine prochaine. Tu sais, je sais pas qu'est-ce qu'on va vouloir faire. On sait que Hughes a dit qu'il voulait pas garder 3 goalers. Fait que,
1: les 3 goalers vont peut-être te forcer la main à garder 3 goalers, là. C'est ça le problème.
3: T'as raison. Mais en même temps, tu sais, ça prend, faut que les gars aient du courage. Montembeau, c'est pas un bout qui a pas joué, là.
1: Mais il est dû, c'est ça, là.
3: Ouais, tu sais, fait que moi, j'aimerais ça le voir dans le net, peut-être une game. Probablement qu'on va, on va essayer de donner une game. Puis je sais pas qu'est-ce qu'on va faire parce qu'on peut pas, on peut pas descendre Fowler en bas, là. On peut pas descendre Fowler à Laval.
1: Je pense rendu là, non, ça c'est closé, là, ce dossier-là, là. Il reste à Montréal. Il n'y a pas besoin de prendre le métro pour aller jouer à Laval, là. C'est réglé, ça, là.
3: Mais en même temps, Kent Hughes a dit qu'il garderait pas 3 goalers. Fait qu'ils vont-tu procéder à une transaction? Ça va être qui va être dans la transaction? Peut-être qu'on peut être surpris. T'sais, on pense que c'est Montembeau qui peut être échangé. Peut-être que ça peut être un gars comme Dobesch qui va être échangé aussi. On le sait pas, là. T'sais, on l'a signé Dobesch cet été, là. T'sais, c'est plus facile d'échanger un gars qu'un contrat. On sait comment est-ce qu'il fait pour les 3 prochaines années. Son contrat, c'est 5 millions par année, puis that's all. On le sait. Fait que je sais pas qu'est-ce qui va arriver. Chose certaine, ça prend une stabilité devant le net. Puis, tu sais, on n'a pas de compte à rendre à personne du côté de Martin Saint-Louis. Il n'y a pas de faveur à faire à personne. Lui, Martin Saint-Louis, il faut qu'il gagne des games. Fait que il va y aller avec son goaler qui est hot. Puis si t'es pas hot, tu joues pas. Puis that's it.
1: Plein de beaux sujets pour nos prochaines chroniques La Game, mon cher Gilbert. Hey, on se retrouve demain même heure pour une petite dernière cette semaine pour mettre la table pour le match Canadien-Sabre de samedi.
3: Hey, bye-bye, bonne journée tout le monde. Salut
1: Gilbert.
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0: Sylvie Tremblay, salut à toi. Bon après-midi. Manon Lévesque également bien branché sur O. Également, bon, on peut faire des coucous à Stéphane Jean qui est à l'écoute de nos radios dans l'Est du Québec et continue de nous écrire et de nous texter via le 418-562-8181. Vous voyez des choses particulières sur la route, à des accidents signalés, vos demandes spéciales, salutations, tout ça est possible de faire avec notre numéro de texto et les souhaits d'anniversaire aussi que l'on aura au cours de la prochaine heure. Vous lancez l'invitation pour notre Hit 15, présenté maintenant chaque samedi entre 9h et 10h, avant à mon arrivée et celle de Richard Z. Sirois, d'ailleurs, pour notre présentation d'émission Z le week-end. Donc, on va surveiller notre prochain Hit 15. Est-ce que Jabosi sera encore au numéro 1? Ce sera validé, bien évidemment. Donc, dans quelques instants, on s'informe avec les infos Arsenal Média, détails de météo et aussi un petit peu de sport avec les activités à surveiller plus tard ce soir.
1: Ce qui s'en vient, encore des...

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5: Ici Michel Scarpino, voici le bilan de l'actualité. L'ambiance était survoltée au Salon Rouge de l'Assemblée nationale cet après-midi lors de l'assermentation des 59 élus du Parti québécois. Ces derniers, à commencer par leur chef, Paul Saint-Pierre Plamondon, sont devenus officiellement les députés de la 44e législature de l'Assemblée nationale. À noter qu'il n'y a pas eu de serment au roi, ce qui n'est plus obligatoire depuis 2022. D'ailleurs, la lieutenante-gouverneure Manon Janotte, représentante du roi Charles, n'était pas invitée à la cérémonie. Le premier ministre désigné, Paul Saint-Pierre Plamondon, doit présenter son conseil des ministres mercredi prochain lors d'une autre cérémonie d'assermentation le 21 octobre. Le syndicat canadien de la fonction publique se dit prêt à prendre tous les moyens à sa disposition, incluant le recours aux tribunaux, pour contester le projet de loi fédéral C-39 s'il est adopté tel quel. Le projet de loi comporte un volet sur l'accélération des grands projets d'intérêt national, mais aussi un volet qui touche les relations de travail, traitant notamment des pouvoirs du ministre d'intervenir dans un conflit de travail chez un employeur de compétences fédérales dans certaines circonstances. La Cour suprême du Canada va examiner un recours concernant l'interdiction des plastiques à usage unique décrété par Ottawa. En 2022, le gouvernement fédéral avait mis en place progressivement une interdiction de la fabrication et de la vente de 6 articles en plastique à usage unique, dont les pailles et les ustensiles. Afin de mettre en place cette interdiction, le gouvernement fédéral avait classé les articles manufacturés en plastique comme toxiques au titre de la loi canadienne sur la protection de l'environnement à la suite d'une évaluation scientifique. Et puis en 2023, la Cour fédérale avait estimé que cette classification était trop large puisque le gouvernement fédéral n'avait pas démontré que tous les articles en plastique nuisaient à la santé humaine ou à l'environnement. La Cour d'appel avait cependant rejeté cet argument. 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
7: Flash. Au tennis ce matin, malheureusement, ça s'est terminé pour la Canadienne Leilani Fernandez qui s'est inclinée face à la Lettonne Yelena Ostapenko en 8e de finale du tournoi de tennis de Wuhan. Bon, pour le soccer, on va passer rapidement sur cette autre défaite du CF Montréal hier, alors que la troupe va quand même disputer la finale du championnat canadien contre le Forge FC 21 octobre prochain devant ses partisans. Au baseball, les Brewers de Milwaukee pourraient dès ce soir éliminer les Dodgers de Los Angeles en retard 0-3 dans leur série, 4e match présenté au Dodgers Stadium. Et parmi les matchs à surveiller, Ligue nationale de hockey, on a entre autres le Kraken de Seattle qui affronte le Lightning à Tampa Bay, les Islanders de New York face aux Sénateurs d'Ottawa, les Canucks de Vancouver affrontent les Panthers de la Floride. Et ceux qui seront les visiteurs au Centre Bell, encore une fois, vous me direz samedi, les Sabres de Buffalo qui affrontent les Leafs de Toronto. Parlant du Canadien, malgré la défaite d'hier, malgré la performance ordinaire de Jakub Dobesch, on doit rendre hommage à ce début de saison phénoménal pour Lane Hudson et mes collègues du midi, à Stéphane Gonzalez, Georges Larac, à qui nous propose des statistiques intéressantes sur Hudson.
8: Dans l'histoire...
9: Répète ça.
8: Le plus grand nombre de points par un défenseur à ses 86 premiers matchs sur la route en carrière.
9: Juste les points sur la route.
8: Juste sur la route.
7: 86.
8: Dans l'histoire de la Ligue nationale de hockey, le gars qui a le plus de points est Cale Makar à 87. Lane Hudson, avec les 2 points d'hier, est rendu à 86. Troisième rang, Zubov, 85. Et après, t'as Chelios, Leach, Quinn Hughes, Raymond Bourque. Comment tu dis ça? Starman! Le plus de passes en carrière pour ses 86 premiers matchs sur la route, ouais. Comme ça. Man, sais-tu c'est qui les joueurs devant lui? Gretzky, Lemieux, Stachny, puis Joey Gineau. Joey Gineau, c'est un peu comme sort de où. C'était un des débuts assez fracassants.
9: Puis après, c'est Hudson.
8: C'est Lane Hudson! Dans l'histoire de la Ligue, est-ce que Lane Hudson est le meilleur joueur du Canadien de Montréal?
10: Le copilote parfait pour terminer la journée.

pronostic de météo, sans nécessairement sortir la pelle tout de suite, mais on a des flocons de neige qui sont très tendus. On va aller étape à la fois, là. Pour la journée de demain, surtout à l'intérieur des terres, pour secteur Rive-Sud, que ce soit Matane, Rimouski, ça va se transformer en pluie par la suite. Du côté de Sept-Îles, bien, ça débute aussi avec de la neige pour demain. Donc, le mélange de précipitations là, pour ce qui est Sept-Îles et Port-Cartier. Donc, c'est à surveiller de ce côté pour les détails de la météo. On aura vos détails complets un peu plus tard au cours de la deuxième heure qui va nous permettre aussi de se faire plaisir au gosier avec notre dégustation, notre dégustation bière avec Mathieu Fortin du dépanneur du lac. Et parlant de dépanneurs et de postes d'essence, bon, vous constatez dans nos différents secteurs, donc le prix d'essence joue au yo-yo depuis quelques temps déjà. Et à faire attention à ces fameuses arnaques ou, je dirais, ces petits bidules que l'on tente de vendre actuellement sur Internet pour augmenter votre économie d'essence. Disons que c'est à faire attention de ce côté-là, puis pas nécessairement véridique. On pourra y revenir avec, bien sûr, nos salutations. Et notre portion interactive avec la chronique anniversaire qui sera présentée un petit peu plus tard. Si vous voulez prendre l'avance, 88-562-8181 pour souhaiter bonne fête à une personne chère. Et notre deuxième heure du trafic débute avec les Black Keys en musique dès maintenant.

Jean Leguizamo a tantôt au cours de la dernière heure qui se retrouvait au numéro 1 de notre Hit 15 présenté à chaque samedi. Est-ce qu'il sera encore au numéro 1, Chabosey? C'est ce qu'on vient d'entendre. Et pour les fans de Chabosey, dites-vous que le 23 octobre prochain, c'est une nouveauté pour Amazon Music qui donc a lancé cette façon de faire ce qu'on appelle Songline Docu Performance. Donc, on va faire un retour sur les 8 chansons qui meublent le plus récent album de Chabosey, mais de façon bien expliquée, avec des séances en studio, des performances live et également la formule documentaire pour en apprendre plus sur l'artiste le 23 octobre prochain. Avis aux intéressés. Alors que, oui, justement, le fameux bidule qu'on tente de vendre aux gens actuellement pour économiser de l'essence. On ira bien au cours des prochains instants. Et Loco Locas pour la musique avec Hymne à Québec dans Meilleur de la musique dans l'Est.

0: Il y a un gadget qui a été lancé sur le marché. Il y en a eu plusieurs, des gadgets, pour nous faire croire qu'on pouvait économiser sur l'essence. Entre autres, il y avait des capsules à une certaine époque, je ne sais pas si vous en souvenez, qu'on ajoutait comme ça au plein d'essence, puis là, ça promettait des miracles, puis finalement, c'est jamais survenu. Et c'est pas mal le même concept pour FuelSync. Ce bidule qui permet de réduire votre consommation d'essence avec un simple petit boîtier à brancher dans l'auto. Mais disons qu'il n'y a absolument rien qui donc prouve scientifiquement que ce gadget-là, surtout qu'il y en a un entre autres qu'on peut connecter dans l'allume-cigare, je pense pas que ça change vraiment l'économie d'essence à ce niveau-là. Donc à faire attention. Puis on retrouve ça actuellement sur les réseaux sociaux là, pour ce qui est de FuelSync. Donc, peut-être éviter tout ça. C'est vendu quand même à 50 US. Et faut, donc, et par mois, là, 50 US par mois, puis il n'y a rien de prouvé jusqu'à date.
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0: 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Bonjour, commencer à penser à sortir nos poteaux à neige, les amis. Quelques nuages. Ce soir, c'est clair et mousquet, minimum à moins 1 degré. Alors que demain, il y a des nuages. Ça débute avec de la pluie en matinée, mais de la neige à l'intérieur des terres. Et on prévoit même accumulation de neige de 2 cm par endroit à l'intérieur des terres demain avec vent sud-est de 20 à 40 km/h en mi-journée pour un maximum à plus 2 degrés. Pour la fin de semaine, c'est quand même pas pire. Alternance avec nuages samedi, maximum à plus 4 degrés. Et les anniversaires à surveiller dans quelques instants sur le 98.7.
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Anniversaire pour Gabriel Bélanger aujourd'hui. Bonne fête à toi. Anniversaire également pour ce qui est de Chantal Truchon. Bonne fête à Guylaine Langlois également. Jenny Marquis célèbre son anniversaire. Isabelle Dubé. Il y a Simon Saint-Pierre, bien connu dans le secteur de Rimouski, qui célèbre son anniversaire. Marie-Hélène Dubé également. Martin Berthelot, bonne fête à toi. Dino Sergerie, ça c'est un fier partisan du Canadien de Montréal. J'espère qu'il m'écoute pas. C'est un vrai Bruins. On va oublier ça, le Canadien. Bonne fête à tout ce beau monde. Alors qu'on va célébrer ça en musique avec cet hymne au cinéma québécois, les Boys d'Éric Lapointe. Et on va retrouver dans quelques instants à peine Mathieu Fortin qui va participer à la fête avec nos dégustations bières, puisqu'on est jeudi dans l'Est du Québec sur Oh Merci d'être bien branché.

0: avec notre chronique bière et le temps de la chasse, la grosse chasse, faut pas l'oublier.
1: Oh oui!
0: Mathieu Fortin du dépanneur du lac, notre bière là, comment ça va Mathieu?
1: Écoute, ça va bien, belle semaine, on est prêt comme tu dis pour la chasse avec des super spéciaux. 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
0: Ouais, et on va pouvoir vous guider à travers le grand choix qu'on a, parce qu'il faut le mentionner, au dépanneur du lac, c'est un des plus grands choix de bière de microbrasserie dans l'Est du Québec.
1: Oui, dans l'Est environ, on a compté rapidement un peu plus de 500 sortes de bières, donc un bon éventail avec des bons prix. Et tous les liquides pour rendre heureux, finalement, là. Hein?
0: C'est ça, tous les liquides pour rendre heureux. On en a un liquide de Noctem. C'est une de nos micro-brasseries vedettes qui, encore une fois, va surpasser, je suis persuadé.
1: Écoute, j'ai vraiment hâte de voir. C'est une petite nouvelle qui est rentrée la semaine dernière. Elle s'appelle Radiance. C'est une sûre aux fruits, poire, cactus et goyave.
0: Oh, là, goyave, c'est la première fois que j'entends parler de ça.
1: Écoute, goyave, je le vois parfois dans les bières. Okay. Ça va être un fruit qui va amener quand même, en règle générale, une touche d'amertume.
0: OK.
1: Poire cactus, je sais pas si c'est du cactus ou c'est une poire avec des pics. Mais en tout cas, c'est aujourd'hui qu'on va savoir c'est quoi. J'avais jamais vu ça. Et comme d'habitude, avec nos bières de Noctem, on a un beau matou sur la canette. Comme toujours, avec... le branding qui leur est propre, ben oui. Et c'est le fun avec eux, c'est que on les voit tout de suite, tu sais. T'as pas besoin de la chercher. Tu vois une face de chat, tu le sais que c'est dans la section. Donc, sur aux fruits, faut rappeler, en fait, que Noctem sont vraiment forts en termes de IPA.
0: Oui.
1: C'est vraiment leur, tant qu'à moi, leur puissance. Fait que là, j'ai hâte de voir comment qu'on va se débrouiller avec une petite sûre.
0: On va essayer ça. Ça va éveiller nos papilles pour la deuxième portion de dégustation qui est à venir tantôt.
1: Parce que c'est pas parce que on est rendu à l'automne qu'on peut pas boire une bonne bière surette. C'est des bières de toute saison.
0: Oui, monsieur.
1: Et ça va peut-être amener un peu de soleil dans notre journée, qui sait?
0: Ah oui, fort. En tout cas, ça amène la broue.
1: Oui, en effet, il y a de la mousse. Comment qu'elle disait ça? J'aime ta mousse.
0: Oui, c'est ça.
1: Et voilà.
0: Ou la rousse est douce, mais ça, c'est une autre affaire. Avec la poigne.
1: Là, faut pas que tu me startes, là. Donc, à la couleur, on a une couleur, on va dire, inhabituelle. On est dans une couleur un peu rose, légèrement beige, un peu pamplemousse.
0: Exact.
1: Donc, une couleur qui est vraiment attrayante. Une opacité qui est complète. Je m'aurais attendu avec une bière translucide.
0: Non.
1: Mais, somme toute, quand même, couleur qui est super intéressante. Collet de mousse qui est très,
0: très généreux.
1: Très, très généreux. Je pensais que ça allait être juste le premier verre, mais finalement, les deux verres, on a un bon pouce. Donc, de la petite bulle, quand même bien gazifiée.
0: Oh! Ah ben là, les fruits.
1: Ah oui, quand même. C'est dur à manquer.
0: Non, c'est
1: très fruité.
0: Oh, oui.
1: Maintenant, les deux fruits, c'est pas vraiment quelque chose que je mange le matin. Est-ce que ça sent le goyave? Est-ce que ça sent la poire cactus? J'aurais peut-être tendance à dire plus le goyave.
0: Oui.
1: Mais le goyave, plus un fruit, je suis habitué de prendre en bière. Donc, c'est de même que j'ai découvert mes fruits, moi, dans la vie, c'est dans la boisson. Je pense que je suis brisé. Donc, écoute, c'est beau, ça sent bon. Il reste à savoir si ça goûte bon.
0: Un chin-chin.
1: Eh oui, ça prend ça, chin-chin, dans les yeux.
0: Chin-chin.
1: Santé.
0: C'est parti.
1: Ouais, c'est super intéressant. Très fruité. Pas des fruits que je suis habitué, mais... C'est très généreux.
0: Oh, l'explosion de fruits.
1: On reste vraiment avec une belle sensation au niveau du palais. J'ai quand même l'impression que c'est le goyave qui garde en puissance.
0: Oui, et ça enrobe, hein?
1: C'est très présent. Puis comme je disais en début de chronique,

0: Généralement, le goyave amène une grosse touche d'amertume. Ici, je pense qu'on l'a bien travaillé parce qu'on a une petite touche qui reste au palais, mais qui donne plus comme de la longueur. Oui, exactement. Donc, on est comme une bière en deux étapes. Donc, on a le côté plus sucré, fruité, surette pour commencer.
1: L'explosion au début.
0: Puis après ça, on chavire avec le côté goyave, puis vraiment la persistance au niveau des saveurs qui reste collée au palais.
1: C'est pas harassant pour les gens qui rebutent un peu les bières sûres, là. C'est dans l'agréable encore, là.
0: Oui, on n'est pas dans l'extrême, là, au niveau des surettes. Et Dieu seul sait que des bières ultra sûres, il y en a sur le marché. Parfois, ça en est, comme tu dis, ça en est presque désagréable parce que là, on perd un peu toute la palette de saveurs au détriment du côté surette. Exact. C'est sûr qu'il y a un marché pour ça, là, comme il y a un marché pour les bières super amères. Le monopole du bon goût, il n'y a personne qui l'a. Mais là, ici, je trouve que c'est une bière qui est, comme tu dis, bien équilibrée, qui est très bien balancée. On sent beaucoup le fruit. L'acidité qui est pas trop présente, mais juste assez pour correspondre au style, en fait, de la bière sûre
1: parce
0: au fruit.
1: Que ça en est une, quand même.
0: Et avec la finale de goyave, qui est, ma foi, super intéressante. C'est une belle découverte aujourd'hui, vraiment. Et il faut dire que Noctem nous habitue à des produits de qualité. Et encore une fois, on maintient le cap avec une bière qui est vraiment excellente. Une bière un peu plus raisonnable, on est dans les alentours de 5% d'alcool.
1: Ce qui est dans la norme.
0: Bah oui. Donc, c'est parfait, c'est pas trop festif, hein, surtout si vous allez chasser le lendemain matin. Des fois, les bières à 10%, c'est bon sur le coup, mais le lendemain matin, à 4h, ça te dérange un peu plus, mettons. Là.
1: Le rien a moins mal à la tête.
0: Je parle en connaissance de cause, mais écoute, non, super intéressant, bonne bière. Et je suis vraiment ravi. Maintenant, au niveau des accords avec cette bière-là.
1: Plus difficile un peu.
0: C'est un peu plus difficile. Je pense que j'irais avec un genre de tartare de saumon.
1: Oui.
0: Avec le côté fruité, l'acidulé de la bière. Je pense que ça pourrait laisser de la place au poisson. Je parle de, ça peut être une papillote aussi, là.
1: Exact.
0: Mais je pense que en termes de poisson, ça pourrait être quelque chose qui pourrait mettre en valeur votre plat.
1: Et ça désaltère. Sincèrement, là, c'est désaltérant.
0: Ben écoute, ça donne la soif, ça c'est sûr, là, mais ça se prend bien, pas besoin de la partager nécessairement.
1: Non,
0: mais écoute, vu que t'es bien gentil, ça me dérange pas.
1: Ah, c'était ton bien fin.
0: J'ai un grand cœur.
1: Là, tantôt, ça, j'ai hâte de partager parce que ce sera dans le plus costaud un peu.
0: Oui, plus costaud, plus foncé, on change vraiment de style, mais que ça devrait être assez intéressant. Je voulais une bière là qui correspondait un peu plus à l'automne. Et là, ici, on a vraiment quelque chose qui, d'après moi, devrait correspondre. Une bière que je n'ai jamais essayée, mais on avait essayé un autre de leurs produits il y a quelques semaines et j'avais été vraiment ravi. Donc, je fonde de forts espoirs.
1: Ah, dans quelques instants, on va pouvoir valider ça avec Mathieu Fortin. On se retrouve tantôt, mon cher.
0: À tantôt.

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1: Deuxième portion de la chronique bière et on se transporte cette fois-ci dans les Laurentides pour une bière. Je pense que c'est un type de bière qu'on déguste, Mathieu Fortin, pour une première fois, là.
2: Oui, ensemble, c'est la première fois qu'on va essayer ce type de bière-là. Il s'agit de l'apothicaire qui nous présente aujourd'hui une Dubel. L'apothicaire qui vient de Saint-Jacques, comme tu disais, dans les Laurentides. Hein? Il a fallu que je cherche mon téléphone parce que je savais pas c'était où.
3: J'étais pas sûr sur le coup, là.
2: Donc, une Dubel qui est long. Ici, on parle d'une rousse belge qui est écrit sur la canette. Dans l'histoire, on va dire folklorique, hein, parce qu'il n'y a pas de preuves historiques, on racontait les Dubel, en fait, c'est les simples Dubel, triples, quadruples.
1: Okay.
2: C'est comme la même famille de bières de monastères, des bières de moines.
1: Okay.
2: Dans la culture populaire, on raconte que, dans le fond, on avait la bière de table ou simple, c'est la même bière. Ça, c'est les bières de tous les jours.
1: Okay.
2: Et après ça, quand on tombe dans la Dubel, c'était des bières d'occasion pour fêter un événement.
1: Okay.
2: Et là, pour la triple et la quadruple, ça, c'était pour les plus hauts gradés qui travaillaient dans le monastère.
1: Okay.
2: Donc, les plus hauts rangs, eux, avaient le droit d'avoir une bière qui était plus riche et beaucoup plus alcoolisée. Donc, on parle de bière de table 4%. Dubel, on monte à
1: 6,5. 6,5 quand même?
2: Triple, on est dans le 8,9. Oh. Puis quadruple, 11. Fait que... C'est ça. Le dernier mois, lui, il avait du fun avec sa quadruple, je suis pas inquiète.
1: C'est sûr.
2: Donc ici, ce n'est pas qu'une rousse classique. On nous promet des saveurs un peu de fruits à noyaux, de fruits séchés.
1: Okay.
2: Vraiment une couleur rubis. Quelque chose avec vraiment un côté maltais, un peu caramel.
1: Mm-hmm.
2: Donc beaucoup de rondeur. Présence moins houblonnée finalement. Donc pas supposé avoir d'amertume en théorie. Donc, j'ai vraiment hâte de voir parce que c'est la Dubel là, qui a été vraiment popularisée au 19e siècle, surtout en Belgique, évidemment.
1: Oui.
2: Et c'est des styles qu'on retrouve un peu moins au Québec. On en retrouvait beaucoup plus. En fait, Unibrew ont vraiment apporté ces bières-là.
1: Okay.
2: Donc, il y en a une Dubel de Unibrew. Je suis pas sûr de à 100%, mais je pense que la Trois Pistoles, c'en est une.
1: Ah, OK.
2: Mais c'est ça, les grandes familles de bières belges. Donc, c'est plutôt dur à trouver. C'est pas toutes les brasseurs qui se lancent dans ce créneau-là, ouais, parce que c'est un peu plus niché. C'est
1: exact.
2: Pas des saveurs très, on va dire, à la mode. Mmh. Et pourtant, c'est vraiment très bon. C'est des bonnes bières qui passent bien, des bières qui vieillissent bien. Là, c'est sûr qu'en canette, c'est pas optimum, mais il y a quand même possibilité de.
1: On va pouvoir valider, justement.
2: Donc, avec le style de l'apothicaire au niveau de la canette, on reste très sobre. On est vraiment...
1: Vrai,
2: on a l'impression de boire une canette vintage des années 20. Donc, ça, c'est super intéressant. On a même des genres de pubs en arrière. Donc, on nous promet ici... un élixir social préparé en petite batch. Donc,
1: et voilà.
2: J'ai hâte de voir.
1: Donc, vous avez la chance de vous procurer, je vous le rappelle, au dépanneur du lac. Et sur demande, bien sûr, dans l'est du Québec.
2: Oui, parce que c'est une petite brasserie, mais il y a de la possibilité d'en avoir. Puis il mérite d'être connu. On avait essayé la dernière fois, c'était la Stout aux huîtres.
1: Oui, c'est vrai, c'est eux autres.
2: J'étais le premier sceptique, là, huîtres, bière.
1: Mais le pari était réussi, sincèrement.
2: Vraiment, c'était excellent. Une des meilleures stouts que j'ai essayées dans les derniers temps. Et là, c'est pour ça que je me suis dit aujourd'hui, écoute, on le fait parce que la dernière bière était tellement excellente.
1: Ah,
2: que...
1: ben oui.
2: Puis c'est, faut le dire, là, mettre des fruits de mer, des huîtres dans une bière, là, c'est quand même...
1: C'est risqué.
2: C'est audacieux. Donc, au niveau de l'œil... Écoute, on remplit à date les caractéristiques de base. Donc, on va le dire avec des beaux termes, là, on a une robe rubis. Donc,
1: voilà.
2: Une couleur qui est rousse, mais légèrement rougeâtre. Là, une bière qui est semi-translucide. Donc, on voit un peu au travers, mais pas complètement.
1: Non.
2: Une très belle mousse. La mousse, elle est beige.
1: Ouais.
2: Vraiment d'une belle couleur. Ça nous présente en fait que le grain a été beaucoup travaillé puis qu'il y a beaucoup de grain dans cette bière-là. Donc, ça peut en dire beaucoup dans ces types de bières-là, quand la mousse. Puis, je suis quand même loin de mon verre, puis je le sens que c'est sucré.
1: Effectivement, on l'a au nez.
2: On a vraiment un côté de rondeur, vraiment, tu parlais tantôt de caramel, on est vraiment très près à ce niveau-là.
1: Exact.
2: Ça, c'est le fun. Donc, à date, ça commence vraiment très bien. Puis, il faut dire, là, c'est des bières qui sont chaleureuses, c'est des bières réconfortantes.
1: Oui.
2: Vraiment des belles bières d'automne, hiver. Ça, c'est le fun à essayer. Là, on parlera pas de la neige tout de suite, mais tu sais, mettons, fini de racler tes feuilles, t'as eu fret puis t'es tanné. Ça, c'est le genre de bière qui va te réconforter ou après...
1: Après un effort.
2: Après, oh, ben, n'importe quel effort. Mon enfant fait la vaisselle puis je trouve une bière. On a parlé d'effort.
1: Ben oui, c'est ça, c'est un effort.
2: Donc, écoute, santé, moi, ça me donne soif.
1: C'est parti.
2: Ah oui, hey, on a vraiment un côté caramel. On est un peu dans la rousse, mais c'est plus doux qu'une rousse traditionnelle.
1: Oui.
2: On reste quand même avec un côté maltais. Donc, on a de la céréale au niveau de la langue, mais une céréale qui est comme rôtie. Un peu comme une mie de pain rôtie, mettons. Mais moi, je trouve qu'on a vraiment un côté sucré enrobant qui tire sur le caramel. Mais pas un, tu sais, pas du toffee.
1: C'est pas lourd non plus.
2: Non, on est quand même en légèreté. On reste avec une pointe, là, légèrement d'amertume au niveau du palais, mais je pense que c'est... Là, on en demande beaucoup pour nos papilles en ce moment.
1: Ans, ben oui.
2: Puis on a quand même commencé avec une bière surette, fait que là, c'est sûr que nos papilles... Ah oui, pour être éveillés, ils sont dans le tapis sur un méchant temps. Mais écoute, j'adore le côté caramel un peu sucré réconfortant. Rondeur, c'est vraiment le premier mot qui me vient en tête.
1: T'as entièrement raison.
2: Ce qui est super réconfortant, puis ça descend vraiment très bien. Puis là, on est quand même 6,5% d'alcool. On cache bien son jeu, encore une fois.
1: Vraiment bon. Tu l'as mentionné, franchement, là, c'est le bien réussi au niveau du produit. C'est pour une bière rousse, en plus. Tu l'as mentionné, on dirait qu'on dénature un petit peu, à quelque part, la bière rousse avec ce genre de produit-là.
2: On n'est vraiment pas dans la rousse classique.
1: Non.
2: Je pense que le petit côté belge nous amène justement un peu en dehors de ce qu'on est habitué dans les rousses québécoises, hein, parce qu'il faut le dire, au Québec, on brasse la rousse qui est avec un, on va dire, presque un tanin, avec
1: c'est
2: un côté très puissant, très maltais au niveau du palais. Là, ici, c'est le côté vraiment de la rondeur, puis du côté caramel légèrement sucré.
1: Ouais. Ça fait du bien, ça.
2: C'est vraiment intéressant. Très beau produit, puis justement, ça irait bien, je pense, pour ceux et celles qui vont tuer, puis qui vont avoir une petite viande de
1: viande
2: bois.
1: De bois.
2: Je pense qu'avec le côté, justement, sucré, un peu liquoreux, ça pourrait venir vraiment bien balancer avec un bon steak d'orignal. Ça serait vraiment un complément idéal. Je suis encore une fois l'apothicaire qui gagne des points avec moi à chaque fois. Je pense que, mec, que je pars d'ici, je vais aller en commander d'autres sortes pour pouvoir les essayer. Parce que là, à date, c'est des bières qu'on n'est pas nécessairement habitué d'essayer, mais qui méritent d'être connues finalement.
1: Quelle sorte, on se concentre dans quoi du côté de la microbrasserie?
2: On est vraiment très belge, en fait.
1: Ah, OK.
2: On a une blonde belge, on a la du belge, je pense qu'on a aussi une tripelle. On garde vraiment là les racines belges, puis je pense que c'est vraiment le créneau qu'on essaie de choisir pour aller chercher vraiment son noyau de consommateur qui veut quelque chose qui est différent des IPA, puis c'est bien fait. Donc, je pense
1: c'est
2: que ça a le mérite
1: c'est
2: d'être
1: raffiné,
2: connu.
1: Là, franchement, là, c'est... un produit bien réussi encore une fois.
2: Faut pas se fier à la canette parce qu'on a une canette qui est plutôt, on va dire, simple. Qui est quand même belle parce qu'on va se différencier des autres marques qui sont pleines de couleurs.
1: Plus éclatées.
2: Faut dire que là, leur canette est blanche, c'est marqué apothicaire du bel avec un bac à bière. Tu sais, c'est très de base.
1: Ouais.
2: Mais je pense que je préfère avoir une canette qui a moins de flafla, mais beaucoup d'efforts dans le produit.
1: C'est ce qu'il y a dedans qui compte.
2: C'est ça, exactement. Puis je pense que là, l'apothicaire ont vraiment compris là cette marche à suivre. Vraiment un très beau produit, super intéressant, qui mérite d'être découvert.
1: Qu'on vous conseille, bien sûr, encore une fois, je vous le rappelle, disponible au dépanneur du Lac et sur demande dans vos marchands dans l'Est du Québec. Bonne chasse, les amis! C'est parti pour la grosse chasse!
2: On vous souhaite un gros boc, ou sinon, au pire, d'avoir du plaisir si vous
1: un
2: avez...
1: Un gros boc à bière, c'est bon aussi.
2: Un boc à bière, bien clair, écoute, je vous souhaite un gros boc à bière bien plein à tous les soirs. Bonne chasse à tous!
1: Salut, Mathieu! On va prendre le temps de dire bonjour à la gang du McDo du Matan également pour l'équipe de côté mécanique, aussi le dépanneur du Lac avec Mathieu justement qui était les nôtres au cours des dernières minutes pour la dégustation bière. Plus Robert Bernard dans le secteur Matani, Rimouski, Pacini, la gang de Key Rimouski et de Éco Lunettes Rimouski. Merci d'être bien branchés sur OACC les Ports-Quartiers. On salue les gens de Brunet, le restaurant 560, Cinesco Sept-Îles également et le Ciné-Centre Sept-Îles. Fidèle à votre radio et bon an, malin, comme ça, ben, on s'approche de la troisième heure avec portion information pour tout savoir. Évidemment qu'on a nos portails d'information que vous connaissez à macôtenord.com, monmatane.com, entre autres, magaspésie.ca et le bulletin d'information à venir, détails de la météo et du sport.
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5: Ici Michel Scarpino, voici le bilan de l'actualité. L'ambiance était survoltée au Salon Rouge de l'Assemblée nationale cet après-midi, lors de l'assermentation des 59 élus du Parti québécois. Ces derniers, à commencer par leur chef, Paul Saint-Pierre Plamondon, sont devenus officiellement les députés de la 44e législature de l'Assemblée nationale. À noter qu'il n'y a pas eu de serment au roi, ce qui n'est plus obligatoire depuis 2022. D'ailleurs, la lieutenante gouverneure Manon Janotte, représentante du roi Charles, n'était pas invitée à la cérémonie. Le premier ministre désigné, Paul Saint-Pierre Plamondon, doit présenter son conseil des ministres mercredi prochain lors d'une autre cérémonie d'assermentation le 21 octobre. Le syndicat canadien de la fonction publique se dit prêt à prendre tous les moyens à sa disposition, incluant le recours aux tribunaux pour contester le projet de loi fédéral C-39 s'il est adopté tel quel. Le projet de loi comporte un volet sur l'accélération des grands projets d'intérêt national, mais aussi un volet qui touche les relations de travail, traitant notamment des pouvoirs du ministre d'intervenir dans un conflit de travail chez un employeur de compétence fédérale dans certaines circonstances. La Cour suprême du Canada va examiner un recours concernant l'interdiction des plastiques à usage unique décrété par Ottawa. En 2022, le gouvernement fédéral avait mis en place progressivement une interdiction de la fabrication et de la vente de 6 articles en plastique à usage unique, dont les pailles et les ustensiles. Afin de mettre en place cette interdiction, le gouvernement fédéral avait classé les articles manufacturés en plastique comme toxiques au titre de la loi canadienne sur la protection de l'environnement à la suite d'une évaluation scientifique. Et puis en 2023, la Cour fédérale avait estimé que cette classification était trop large, puisque le gouvernement fédéral n'avait pas démontré que tous les articles en plastique nuisaient à la santé humaine ou à l'environnement. La Cour d'appel avait cependant rejeté cet argument. 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
7: Flash. Tennis, défaite malheureusement ce matin pour Leilani Fernandez pour le tournoi 8e de finale du tournoi de tennis de Wuhan. Elle s'est inclinée face à Yelena Ostapenko. Et vous mentionnez qu'au baseball ce soir, gros match entre autres les Brewers de Milwaukee. Hey, on est en train de causer toute une surprise. Les Brewers, ils ont une sacrée bonne équipe, mais dominent leur série 3-0 face aux Dodgers de Los Angeles. Et pour ceux et celles qui se posaient la question, dernière équipe à avoir remonté un déficit de 0-3, les Red Sox de Boston en 2004, si ma mémoire est bonne. Alors, le quatrième match aura lieu ce soir au Dodger Stadium et des matchs à surveiller Ligue nationale de hockey. Il y en a plusieurs à l'affiche ce soir, dont ceux qui seront les visiteurs au Centre Bell samedi prochain, les Sabres de Buffalo qui affrontent les Maple Leafs de Toronto, les Rangers qui connaissent un bon début de saison, affrontent les Devils de New Jersey, les Flyers affrontent les Red Wings de Détroit, entre autres. Et chez le Canadien de Montréal, ben, malgré la défaite d'hier, quel début de saison pour Lane Hudson et nos collègues de BPM Sport avec l'émission Le Midi qu'on vous propose sur Lara Gonzalez nous dévoile des statistiques intéressantes sur Lane Hudson depuis le début de sa carrière.
8: Dans l'histoire...
9: Répète ça.
8: Le plus grand nombre de points par un défenseur à ses 86 premiers matchs sur la route en carrière.
9: Juste les points sur la route.
8: Juste sur la route.
7: 86.
8: Dans l'histoire de la Ligue nationale de hockey, le gars qui a le plus de points est Cale Makar à 87. Lane Hudson avec les 2 points d'hier est rendu à 86. Troisième rang, Zubov 85. Et après, t'as Chelios, Leach, Quinn Hughes, Raymond Bourque. Comment tu dis ça? Le plus de passes en carrière pour ses 86 premiers matchs sur la route, ouais. Comme ça, man, sais-tu c'est qui les joueurs devant lui? Gretzky, Lemieux, Stachny, puis Joey Gineau, c'est un peu comme sort de où? C'était un des débuts assez fracassant.
9: Puis après, c'est Hudson.
8: C'est Lane Hudson! Dans l'histoire de la Ligue, est-ce que Lane Hudson est le meilleur joueur du Canadien de Montréal?

0: C'est vrai, c'est ce soir qu'on a en sélection pour le ministère des Transports dans le secteur de l'autoroute 20 entre la rue des Loisirs et la montée Saint-Odile à Rimouski. C'est dès ce soir, 19h30 jusqu'à 6h30 demain matin. Donc, vous devrez emprunter la route 132 pour contourner le secteur fermé. Petit rappel comme ça pour ce qui est de la troisième et dernière heure de votre émission du trafic avec Sylvain Caron des Vaux jusqu'à 18h sur haut dans l'est du Québec. On aura pour vous tantôt, bon, enfin, diront certains, la vraie bande-annonce Grand Theft Auto dévoilée en vue du lancement du jeu officiel le 19 novembre prochain. On pourra y revenir au cours des prochains instants. Et également, ben, hey, c'est vrai, Céline qui a sa Barbie maintenant. Ah ouais, ça fait le buzz au cours des dernières heures sur les différentes plateformes. Et puis, ben, on va pouvoir aussi vous proposer les meilleurs moments des 100 000 matins avec Mathieu, Stéphanie, tournée des activités dans l'Est du Québec. C'est à ne pas manquer. Et notre tourne qui pogne.
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2: Il est 17h. 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
0: 30 ans après la disparition de Kurt Cobain, eh bien, on a décidé d'honorer, et c'est un honneur bien mérité, très rarissime à part de ça, pour le MTV Video Music Awards qui, à la fin du mois de septembre, le 27 pour être plus précis, donc décernait le MTV Video Music Awards, le Vanguard, donc le prix Video Vanguard Award au groupe Nirvana. Bien sûr que ce sont les membres encore vivants du groupe qui ont reçu justement cette récompense. Une première depuis 2003, la part du MTV Video Music Awards. On les entend, Nirvana, en musique avec Come As You Are.
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1: Ils sont en spectacle ce soir à Robertval, par la suite demain à l'Abbaye. Ils terminent leur série de spectacles à Québec, au Grizzly Falls, le 13 novembre prochain, pour une année 2026 qui, soit dit en passant, était plus que bien remplie, avec entre autres le prix Top of the Country, remporté par la formation québécoise Blue Ridge Band, qu'on vous offre en musique avec Loving You is Easy, version française, dans l'Est du Québec. Puis, on va parler tantôt de la poupée Barbie. Ben oui, elle est fugie de Céline Dion.

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1: Eh bien, Céline Dion pourra ajouter une autre croix sur sa checklist. Ben ouais, parce qu'elle a maintenant sa propre poupée Barbie. La Céline Dion Barbie Signature Doll qui sera vendue au prix de $106. Et la principale intéressée, évidemment, qui se dit très honorée de pouvoir se retrouver dans un moment quand même grandiose de sa carrière, alors qu'elle avait cette fameuse robe lorsqu'elle a interprété la chanson de Titanic, My Heart Will Go On, aux Oscars, rien de moins. Donc, elle rejoint dans cette cuvée d'artistes qui ont eu leur propre poupée Barbie, les Whitney Houston, Miley Cyrus, Kylie Minogue, Gloria Estefan, Diana Ross et Stevie Nicks, qui ont été immortalisés dans la Barbie Signature Series. Donc, c'est un bel honneur pour la chanteuse québécoise. C'est ça? Oui. Et ben, bravo. J'ai l'impression, parce que c'est en quantité limitée, ces fameuses poupées-là, qui vont valoir une belle fortune pour les collectionneurs à un certain moment donné. Détail de la météo, ça s'en vient tantôt.
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1: On a pour ce soir quelques nuages à Rimouski avec un minimum à moins 1 degré. Ce sans nuages en cours de nuit demain. un peu comme dans bien des endroits dans l'est du Québec. Oui, il y a de la pluie, mais attention, à l'intérieur des terres, on parle de neige et on parle même de 2 cm à par endroit, avec un maximum à plus de 2 degrés, vent sud-est de 20 à 40 km/h. Pour la fin de semaine, ça va bien. Samedi, alternant soleil et nuage, maximum à plus 4 degrés. Et pour dimanche, beau soleil, avec un maximum à plus 5 degrés. Et en air, New Country sur le 98.7 avec Tasha.
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On est gâtés de pouvoir l'entendre en studio country, la belle Dasha et la chanson Austin, mais là, Dasha devra se tenir un peu plus tranquille. À l'étant de quelques semaines, elle a des problèmes aux cordes vocales et elle va subir opération, d'ailleurs à des nodules aux cordes vocales le 22 octobre prochain. On va lui retirer quelques nodules de ses cordes vocales et par la suite, une période de répit dans son cas. Donc, des spectacles qui ont été reportés et présence publique aussi reportée. On comprendra pourquoi, mais devrait être sur le tapis rouge le 18 novembre prochain pour la présentation des CMA Awards. Ce sera à suivre de ce côté-là. D'une chanson plus actuelle de Dasha, on va passer en mode souvenir avec Smash Mouth. J'allais faire du Richard Z sur roi, là. Smash Mouth. Bon. Absolument, Richard Z a de la misère avec Smash Mouth. On l'a eu. Et puis, par la suite, Grand Theft Auto, bande annonce, enfin dévoilée de façon officielle.

0: Enfin, le trailer officiel, la bande-annonce officielle pour Grand Theft Auto 6 est à dévoiler. Il y a eu deux autres bandes-annonces qui sont apparues au cours des dernières semaines, mais là, cette fois-ci, la bande-annonce qui lève le voile sur le passé pour le mois tourmenté de Jason, qui va pouvoir faire partie de ses aventures avec Lucia au cœur de l'état de Leonida. Franchement, les images sont saisissantes encore une fois et ça promet énormément. Soyons honnêtes, là, les critiques jusqu'à maintenant de ce qu'on a pu voir, évidemment, que pour le gameplay, il faudra attendre un petit peu, surtout à la sortie du jeu. Je vous rappelle, hein, même pour les amateurs de PC, même si la sortie du jeu en console 19 novembre, les amateurs de PC pourraient peut-être souhaiter une sortie sur possible de jouer sur les ordi au premier trimestre 2027.
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1: Zara, on est rendu au 15 octobre. Déjà la moitié du mois, dans une quinzaine de jours, ce sera l'Halloween.
2: Ah, oui.
1: Il y en a qui sont d'ores et déjà fin prêts, que les réserves de bonbons sont faites. On a spoté spéciaux. Des fois, il y en a qui achètent ça jusqu'à la dernière minute, là, juste pour être sûr de pouvoir avoir les meilleurs deals, pour pouvoir avoir la plus grosse quantité de bonbons. Tu sais, quand t'es dans un voisinage qui est populaire, où est-ce que t'as tout le temps du monde qui vient faire son tour, puis il y en a même qui viennent d'ailleurs que du voisinage qui débarque chez vous parce qu'ils savent que dans ton coin, c'est là que ça marche, puis que c'est là que c'est épeurant, puis que le monde embarque dans la vibe de l'Halloween. C'est une vibe qui est le fun.
2: Oui, t'sais? C'est souvent mon chum aime beaucoup l'Halloween. Moi, je suis correct. C'est juste que je trouve que c'est de la gestion de bonbons en mot t'as dit, puis gestion de sucre après ça.
1: Ouais, tu gères, c'est ça, là, pour gérer pour l'enfant une fois rendu à la maison.
2: Là, c'est pas pire parce que c'est la fin de semaine, l'Halloween. C'est un samedi. Fait que, tu sais, je pense qu'il va y avoir des petits rassemblements d'amis, puis il y a de quoi se faire des beaux parties.
1: Hey, mais ça coûte cher aussi. Il y en a qui amènent ça à un niveau supérieur. Tu dis ça coûte cher, là. C'est sûr que c'est sur plusieurs années. Mais sur notre site web, macôtenord.com, on parle de l'Halloween chez les Gauvin Boudreau de Sept-Îles. Ils ont pour 25 000 piastres de déco dans le cours chez eux. C'est impressionnant.
2: Mais c'est un musée, là.
1: Oh oui, mais tu sais, c'est impressionnant de voir tout ce qu'ils ajoutent. C'est quoi leur parcours d'Halloween? Et puis, depuis 5 ou 6 ans, là, ils disent, on investit quand même pas mal, beaucoup de photos à l'appui.
2: Ah oui!
1: Sur macopan.com, allez voir ça. Également, on leur a jasé à Danny Gauvin et Véronique Boudreau, puis leur maison, 218 rue de Caen, 31 octobre. C'est comme pas mal la place. Ils ont même des commandites pour pouvoir fournir en bon. Mais non, mais tu sais, ils ont pas le choix. Ils ont pas le choix parce qu'écoute, à la quantité de gens qui passent parce que on y a mis le paquet pour l'Halloween, t'as pas le choix de...
2: Non, tu mets des petites pancartes pour remercier les commanditaires.
1: Oui, c'est ça, là, c'est clair.
2: Ça nous a permis de poser la question, ça ressemble à quoi votre budget pour les bonbons puis les décos d'Halloween cette année? Puis plusieurs n'achètent pas de bonbons, mais eux... pensent l'Halloween.
1: Ah oui, ok.
2: T'sais, ils pensent vraiment là, de très tôt jusqu'à assez tard, fait qu'ils ont pas le temps d'accueillir personne. Donc eux, ben dans le fond, font collecte de bonbons, décorent pas parce qu'ils y accueillent pas.
1: Ben non, c'est ça.
2: T'sais, puis bon, c'est ça. Puis sinon, ils donnent des restants de l'année passée.
1: C'est pas ça.
2: Ben non. Isabelle dit environ 300$ puis peut-être plus. Dis-moi au quartier Rochette, les gens arrivent en autobus. Que ça
1: ah ok, c'est
2: ça.
1: Une place populaire là.
2: Puis quand on achète des belles décorations d'année en année, tu sais, c'est bon. Puis jusqu'à vous drôle dit elle, moi j'ai un budget de bonbons d'environ 60$, puis moi cette année ça m'a coûté 6$ pour l'instant. J'ai 2 citrouilles que j'ai installées, puis moi ma maison est en pierre, puis j'ai des restants de pierre en backup, fait que mon chum a eu l'idée de prendre les pierres, puis de faire des pierres tombales.
1: Ah ben pourquoi pas.
2: Puis là c'est drôle, ma fille a marqué rest in peace, puis en fait quelqu'un est né en 1901 puis est mort en 2004.
1: Et tabarnouche.
2: Ah ouais, il y avait plus dedans, c'est
1: 103,
2: sûr.
1: 103 quand même, hein. C'est quand même un
2: tof
1: là, tu sais.
2: Oui, Léa Cyr, très commun, comme c'est vraiment les prénoms qu'elle a choisis. Il y a Joe Plante aussi, je trouve ça bien drôle. Joe Plante.
1: Pourquoi pas? Mais tu sais, vous décorez plus pour elle parce que vous restez dans le fond d'un cul-de-sac. Je suis pas sûr qu'il va y avoir tant de monde que ça qui va passer chez
2: vous. Mais ça me surprend chaque année. Puis j'en ai, puis je pige des bonbons de ma fille pour donner aux autres.
1: Ces gens-là.
2: J'en achète, là. Tu sais, elle a le droit de m'en vouloir. Hein.
1: Vous autres, l'Halloween, votre budget, bonbons, déco, ça a l'air de quoi? 88-724-9870 et nos pages Facebook. On vient là-dessus d'ici 9.
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Avant de vous dire un beau bye-bye, des activités à surveiller dans l'Est du Québec. Dimanche, il y a donc Théâtre de création musicale à 19h30 à la salle de spectacle de Sept-Îles. Faut pas oublier qu'on a aussi le premier match du Basque de Sept-Îles au hockey 17 octobre, samedi, face à la formation de Baie-Comeau au centre sportif Alcoa, du côté de la Matanie. Vous a mentionné qu'on a le spectacle de Drag Queen ce samedi du côté du Chameau et la corvée nettoyage à la plage du Barachois entre 9h30 et midi pour ce qui est des intéressés. Et à vous dire que du côté de Rimouski, on a bon spectacle à surveiller alors qu'on a un hommage à Bon Jovi samedi prochain. Info sur spectacle.com. Demain matin dans l'émission des 100 000 matins, on fera une tournée complète des activités dans l'Est du Québec d'ici là. Bon week-end, on se retrouve, nous, à pas plus tard que samedi, 10h, pour Z le week-end avec Richard Z. Tiroir. Je serai avec lui, bien sûr, samedi et dimanche. Et bon week-end à l'avance, les amis. Ciao!

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13: Ici Michel Scarpino. L'ambiance était survoltée au Salon Rouge de l'Assemblée nationale aujourd'hui lors de la sermentation des 59 élus du Parti québécois. Ces derniers, à commencer par leur chef Paul Saint-Pierre Plamondon, sont devenus officiellement les députés de la 44e législature de l'Assemblée nationale. Le premier ministre Mike Carney sera à Calgary ce soir pour rallier les appuis en faveur d'un Canada uni. Lundi prochain, les Albertains devront se prononcer quant à savoir s'ils souhaitent que leur province reste au sein du Canada ou organise un deuxième référendum sur son indépendance. Et puis le pape Léon XIV a rencontré aujourd'hui l'un de ses principaux collaborateurs et a repris ses activités depuis l'hôpital où il se remet bien d'une chirurgie pour retirer un nodule cancéreux au poumon. Le chef de l'Église catholique a pu vaquer à ses occupations quotidiennes de manière autonome. C'était vos actualités Arsenal Média.

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5: C'est la game. Bon jeudi tout le monde. Olivier Paiement et FX Bénard avec vous pour la prochaine heure. Merci d'être à l'écoute. Peu importe où vous êtes, peu importe de où vous nous écoutez, partout sur le réseau BPM Sport et partout sur le réseau O, sur les applications mobiles de radio. Celle de BPM Sport d'ailleurs devrait être disponible très bientôt. Et bien évidemment sur notre diffusion en direct sur YouTube. Comment ça va, FX?
6: Je suis en pleine forme, mon cher Oli.
5: J'aime ça.
6: Toute une journée aujourd'hui. Ça a été un jeudi spécial. Des mésaventures à gauche, à droite.
5: Ah, t'en as vécu
6: bien.
5: Des affaires.
6: Ah ouais, j'en ai vécu des affaires, mais ça va bien. Oui, lendemain de défaite pour le Canadien, mais pas grave quand même. Il y a plusieurs sujets chauds à discuter concernant le CH.
5: Oui, plusieurs sujets très chauds à discuter, dont bien évidemment cette situation des gardiens de but qui fait jaser encore une fois parce que Jakub Debeš qui n'a rien fait hier pour rassurer les différentes inquiétudes qu'on avait à son endroit. Alors je veux qu'on se penche sur ce dossier-là. Là. Qu'est-ce qui se passe avec Debeš? Qu'est-ce qu'on fait avec lui? Est-ce que le Canadien a peut-être signé Debeš un petit peu trop tôt?
6: Tu penses
5: qu'on commence à regretter cette signature de Jakub Debeš? On va se poser ces questions-là et on va y répondre d'entrée de jeu. Vers 18h30, je veux qu'on revienne sur les moments forts de la journée à BPM Sport parce que ça a brassé sur nos ondes. Gilbert a un message à envoyer aux Capitals de Washington. Il est tanné de voir les joueurs du Canadien se faire ramasser. Fait que dans le vocabulaire très coloré à Gilbert qu'on aime bien, il a laissé savoir sa façon de penser. On va réagir à ça et aussi un débat intéressant que Georges et Gonzo ont eu aujourd'hui. C'est qui le meilleur joueur du Canadien? Oui, Nick Suzuki a fait 100 quelques points l'an passé. Oui, Nick Suzuki était sur équipe Canada, a terminé quoi, 5e au Hart. Mais c'est-tu vraiment lui le meilleur joueur du Canadien en ce moment? Parce qu'il y a un certain Lane Hutson là, qui continue de connaître un début de saison exceptionnel encore une fois hier. C'était probablement le meilleur joueur sur la patinoire pour le Canadien de Montréal. Vers 18h45, je veux qu'on regarde ce qui se passe à travers la Ligue nationale de hockey. Une nouvelle destination potentielle pour Connor Hellebuyck et ça m'a beaucoup surpris quand j'ai vu ça passer, mais leur DG étudierait cette situation-là de près. On connaît maintenant aussi le retour que les Red Wings espèrent pour Dylan Larkin. On sait que le Canadien a déjà une offre essentiellement de prêt, de régler avec les Red Wings. Donc, à quoi ça pourrait ressembler cette fameuse offre-là du Canadien? Bien, on va essayer de deviner ça un petit peu plus tard. Et on va mettre la table pour les différents affrontements de ce gros jeudi soir. 11 matchs quand même à travers la Ligue nationale de hockey. Mais bon, avant, défaite de 5-4 du Canadien de Montréal face aux Capitals de Washington hier. Puis encore une fois, à 5-5, le Canadien qui a, je dirais, dominé son adversaire. Mais malheureusement, tu t'en tires pas avec une victoire. Puis je dirais que ça fait 4 matchs que c'est comme ça pour le Canadien. À tes 4 derniers matchs, tu as mieux joué que l'autre équipe. Mais tu as juste une fiche de 2-2. Et là, si on regarde la saison du Canadien sur son ensemble, l'équipe joue pour 500. 3, 3 et 1. On n'a pas le choix d'être un petit peu déçu par la tournure des événements.
6: On n'a pas le choix, Ali. Puis, tu aimes bien de le mentionner, oui. Tu as dominé l'adversaire à 5 contre 5 dans les 4 derniers matchs. Tu t'en sors avec 2 victoires là-dedans. Mais 2 victoires à l'arraché aussi, en tir de barrage, où ça aurait pu virer
5: t'as
6: de raison. L'autre côté.
5: Mais
6: alors,
5: t'as vraiment raison.
6: Et pourtant,
5: tu aurais pu te retrouver donc aucune victoire, 4 défaites. Là.
6: Mais et pourtant, tu as la meilleure équipe sur la patinoire sur 60 minutes en termes de constance.
5: Ouais.
6: Mais c'est difficile d'aller chercher des victoires. Puis le Canadien est bien heureux avec ses 2 victoires en tir de barrage, mais ça pourrait être l'inverse. Et là, on dirait quoi aujourd'hui? On parlerait pas juste de Jakub Debeš, on parlerait possiblement
5: non,
6: pas juste de
5: Juraj. On parlerait d'un début de saison catastrophique.
6: Catastrophique pour le Canadien. Alors, c'est... Je comprends, il y a des blessés à l'interne, c'est plus complexe.
5: C'est ouais, mais c'est
6: Madison,
5: pas une excuse, ça. Parce que tu regardes les Capitals, eux aussi avaient des blessés. Pour moi, c'était des blessés plus importants pour le Canadien quand même, parce que Madison, c'est un joueur plus important que Matt Roy. Demidov, Dubois, ben...
6: Ils ont leur rôle.
5: Ils ont leur rôle, ils ont chacun leur rôle. Là. Regarde, peut-être à plus long terme, Demidov va avoir une plus belle carrière, mais en date d'aujourd'hui, peut-être que ce sont des joueurs qui on peut s'attendre à une production similaire. Mais il y a...
6: Et devant le filet, je faisais les Capellos avec Charlie Lindgren.
5: Mais c'est ça.
6: Et non Logan Thompson.
5: Alors que le Canadien avait en théorie son gardien numéro 1, quoi que c'est peut-être moins le cas, on va y revenir là dans un instant. T'as pas le choix d'être déçu. Après ça, tu sais, le match d'hier, là, tu joues ce match-là 100 fois, et je suis convaincu que le Canadien le gagne 60 fois au minimum sur 100 parce que t'as mieux joué. Mais t'as tout le temps cette petite période de flottement-là. Puis ça a été la même chose contre Buffalo l'autre soir, où l'équipe a généralement dominé. Ben un petit 10 minutes au début de la troisième période où ça roule un petit peu moins bien. Puis là, hop, tu te retrouves à tirer de l'arrière. C'est décevant. C'est pas catastrophique, parce qu'il y en a qui font bien, il y en a qui font un petit peu moins bien. Mais c'est quelque chose qu'on va devoir remédier rapidement, parce que, écoute, ça fait 7 matchs. Éventuellement, on va arriver en novembre. Tu peux pas jouer pour 500 pour les 2-3 prochaines semaines.
6: Ouais, puis le Canadien joue mieux défensivement que lors du début de la saison, mais pourtant... c'est parmi les équipes qui ont accordé le plus de buts dans la Ligue nationale. Alors ça, c'est inquiétant.
5: Et pourtant, deuxième plus de buts accordés dans l'Est.
6: Et pourtant, tu joues bien à 5 contre 5. Mais là, en désavantage numérique, un match ça va bien, un match est catastrophique. Puis hier, c'est la deuxième vague du jeu de puissance des Capellos qui te fait mal. C'est même pas la première, là.
5: Non.
6: C'est la deuxième. T'encaisses un but aussi alors que t'es en avantage numérique. Ça aussi, t'encaisses.
5: Ça fait mal.
6: Ça fait mal. Alors, les unités spéciales aussi, c'est problématique en ce début de saison. Puis on en parlait tantôt dans le tailgate. Mais t'espères toujours combiner là, que l'avantage numérique et le désavantage numérique va te donner en haut 100%. De 100%. Exactement. Là, en ce moment, t'es pas là du tout. T'es même pas à 90%. Et ça, pour moi, c'est inquiétant. Le Canadien, l'an dernier, avait le 10e meilleur jeu de puissance de la LNH. Et là, pour l'instant, on se ramasse dans les bas-fonds du classement. Je pense qu'on est 25e. Je sais que c'est tôt, je sais que c'est juste 7 matchs, mais il y a quand même des éléments sur lesquels le Canadien travaille depuis quelques temps qui doivent continuer de s'améliorer parce que t'as les éléments pour produire un avantage numérique. Tu les as,
5: mais
6: les talents.
5: Oui, t'as le talent.
6: T'as Nick Suzuki, t'as Juraj Slafkovský. Bon, il s'est pas présenté en ce début de saison, mais il est là quand même. Tu devrais être en mesure d'aller chercher plus de buts importants en avantage numérique et tu le fais pas.
5: Là, en théorie, la bonne nouvelle, c'est que ton calendrier devrait être un peu plus facile dans la prochaine semaine. C'est les Sabres, encore une fois, samedi. Le Canadien a montré, là, l'échantillon est assez gros, même sur une série de 7 matchs, que c'est une meilleure équipe que les Sabres de Buffalo. Ensuite, la semaine prochaine, mardi, c'est les Sharks de San Jose qui sont en ville. Et après ça, le Canadien qui part sur un quand même assez long voyage dans l'Ouest. Les Blackhawks qui connaissent un début de saison assez difficile. Dimanche prochain, c'est la classique héritage, les Jets de Winnipeg. Ouais. Je sais que les Jets connaissent un bon début, sont surprenants. Mais quand même, et par la suite, t'as les Blues de Saint-Louis, les Stars de Dallas aussi. Fait que c'est un voyage de 4 matchs sur la route. Mais pour moi, ce qui a fait la différence hier, contrairement peut-être aux 2 matchs précédents que t'as été capable d'aller chercher en tir de barrage, c'est que là, ton gardien n'a pas été capable de faire les arrêts pour te garder dans le match.
6: Ouais.
5: Alors que
6: c'est
5: à un moment clé. Alors que c'était serré, alors que t'avais besoin de 1-2 arrêts pour garder le pointage égal ou pour faire en sorte qu'à la place de perdre par 2, tu perdes juste par 1, Debech a pas fait les arrêts. Pour moi, il y a 2 buts qui sont clairs qu'il aurait dû les arrêter. Le premier d'Alex Tuch sur le 2-1 où la vue de Debech n'était pas voilée. C'était pas un tir qui était particulièrement dangereux, contrairement peut-être à celui de Kyrou, là, qui est tout un release, Kyrou sur le premier but du match.
6: Ouais.
5: Et celui de Justin Hall. Ou ok, peut-être que la dévié, peu importe, mais ça reste que Debech a touché à la rondelle.
6: Elle n'a pas dévié, Oli. Moi, c'est but-là
5: ça.
6: Qui fait mal.
5: La rondelle, elle flotte.
6: T'es dans un moment critique du match. T'es en début de troisième. Le pointage est égal 3-3. T'as été la meilleure équipe sur la patinoire pendant 40 minutes. T'arrives en troisième, en début de troisième période et t'encaisses ce but-là, alors que la rondelle ne dévie pas sur le bâton d'Alex Ovechkin.
5: Puis je suis désolé, mais avec ce que Fowler nous avait montré dans les matchs précédents, il aurait fait fort probablement l'arrêt là-dessus. Puis j'aimerais même dire que sur le but d'Ivan Miroshnichenko, je sais qu'elle a dévié, mais Debech était déporté là-dessus. Fowler, c'est tout le contraire. Tout le temps en bonne position, tout le temps square devant son filet, jamais brouillon. Je dis pas qu'il aurait fait l'arrêt, je dis pas que... Mais ça aurait été un résultat différent. Et pour moi, avec Jacob Fowler devant le filet hier, avec ce qu'il a démontré dans ses 3 départs jusqu'à maintenant cette saison, tu gagnes le match. Je veux qu'on aille justement à l'entendre, là, Jacob Debech, qui a parlé de sa performance. Il sait qu'il doit être meilleur. Voici ce qu'il avait à dire.
4: Oh, I mean, it's my job to, you know, to be ready. It's just, I feel like I didn't really get any momentum to the guys, so we're just chasing the game, and I need to be better as a teammate, as a goalie, and it sucks right now, yeah.
6: Ouais.
5: Il dit, c'est mon travail d'être prêt. J'ai pas été capable d'aller chercher le momentum pour les gars. Puis il termine en disant, je dois être meilleur. Il doit être effectivement meilleur, Jakub Debesch, parce que là, ça reste un début de saison décevant pour lui. 3 matchs sur 4 et où il a joué en deçà des attentes. Puis je suis pas prêt à y enlever son étiquette de gardien numéro 1 encore pour le moment, parce que regarde, ça reste qui t'a amené dans le corridor l'an passé. Et sans Debesch qui goal de façon exceptionnelle à partir de, disons, la date limite des échanges jusqu'au printemps, le Canadien n'a pas une saison aussi impressionnante.
6: Fait moi, je te dis, Ali, il y en a plus de numéro 1.
5: Non?
6: Il y a plus de gardien numéro 1. En ce moment, la stratégie, c'est d'y aller au jour le jour. T'as rappelé un gars comme Jacob Fowler, alors que Samuel Montembeau s'est blessé devant le filet du Canadien. Et je comprends qu'il y a des matchs où il a encaissé, notamment contre Nashville, mais en même temps, il y a beaucoup de déviations là-dedans. Puis là, je sais que ça prend et en laisser avec le pourcentage d'efficacité, mais regarde bien ça. Depuis le début de la saison, Jakub Fowler, 3 matchs, 906. Jakub Debesch, 842 en 4 matchs devant le filage canadien.
5: 842.
6: Puis je sais que la norme a diminué dans la Ligue nationale mais 842, c'est pas ça. Et on aurait été les premiers à critiquer Samuel Montembeau la saison dernière après quelques matchs en début de saison avec un pourcentage d'efficacité égal à celui de Jakub Debesch. Pour moi, t'es dans une situation en ce moment, surtout en sachant que inévitablement, Fowler risque d'être ton numéro 1 à long terme. T'as pas le choix de dire qu'à l'heure où on se parle, le gardien qui obtient le filet, c'est lui qui est allé chercher la victoire et c'est lui qui a bien performé dans le match d'avant.
5: Oui.
6: Pour moi, t'es rendu à un point, puis je sais que c'est tôt durant la saison, mais Debesch n'est pas numéro 1 depuis longtemps à Montréal. Il l'a été en séries éliminatoires l'an dernier et en fin de saison. Il n'y a pas d'étiquette en ce début d'année. Et le gardien qui te donne le plus de chances de gagner sera devant le filet. T'arrives dans une année où tu dois encore une fois participer aux séries éliminatoires. Tu n'as pas le choix. C'est la courbe de progression du Canadien. Le Canadien est actif, Oli, pour tenter de s'améliorer, aller chercher des éléments importants, autant en attaque qu'en défense, mais surtout en attaque. Ça, on la connaît, la situation du Canadien. Kent Hughes qui est très agressif. On lit ça un peu partout, de la part des insiders. Il faut que tu gagnes des matchs. Et pour le moment, je pense que la stratégie de Martin Saint-Louis, du coaching staff, ça va être d'y aller avec le gardien qui donne le plus de chances de gagner.
5: Ben,
6: c'est pour ça que
5: samedi,
6: Fowler...
5: je suis désolé, c'est Fowler.
6: Ben, c'est pour ça qu'il sera devant le filet samedi.
5: Puis ici, il fait un travail décent, comme ce qu'il a démontré jusqu'à présent. Ça va être lui mardi contre les Sharks de San Jose. Je vais regarder, par exemple, les statistiques avancées qui sont disponibles sur notre site web arsenalsport.ca. Les buts sauvés attendus. La shot, t'aurais-tu dû l'arrêter ou est-ce que t'aurais pas dû l'arrêter, selon les différentes probabilités? Ben, à travers tous les gardiens de la Ligue nationale, en ce moment, Debesch, c'est le 4e pire, -7.4.
6: Ben non, ça c'est après 4 matchs.
5: En 4 matchs, ça veut dire qu'il donne presque 2 mauvais buts par match.
6: Exact. Rappelle-toi, il y a 2 ans, quand le Canadien s'était qualifié en série sur la peau des fesses, le dernier match de la saison, Montembeau avait pas un gros pourcentage d'efficacité nécessairement, mais il faisait partie des meilleurs gardiens de but dans cette catégorie-là.
5: Oui.
6: Ça, alors, c'est-à-dire qu'il te sauvait des buts par rencontre. Alors, et là, tu vois, c'est complètement le contraire pour Jakub Debesch en fait début de saison.
5: Et si on regarde les meilleurs de la Ligue nationale, ben c'est assez logique. C'est ceux dont on parle, puis qu'on dit que, hey, ils sont vraiment bons pour commencer l'année. Linus Ullmark à Ottawa, Jesper Wallstedt avec le Wild du Minnesota, Jake Ottinger, Jeremy Swayman, Ilya Sorokin, Dylan Garand. Ça, c'est les 6 premiers.
6: As-tu les statistiques concernant les buts qu'ils ont sauvés depuis le début de la saison?
5: Ouais, ben tu regardes Linus Ullmark, par exemple, c'est +4.8.
6: OK.
5: Fait qu'essentiellement, chaque game, là,
6: il te sauve un but.
5: Il te sauve un but, Linus Ullmark. Ouais. Ben, un but, là, ça peut faire la différence entre une victoire et une défaite.
6: Surtout que les résultats du Canadien dans les, juste dans les 3 derniers matchs, ça se dicte sur un seul but.
5: Ben oui.
6: C'est pas compliqué,
5: c'est
6: là.
5: C'est ça.
6: C'est un seul but.
5: Hier, t'as perdu 5-4 contre,
6: les Red Wings se gagnent en tir de barrage.
5: Les Red Wings en tir de barrage. Les Sabres, c'était en tir de barrage. Contre les Hurricanes, ça finit 6-4
6: filet désert.
5: 6-4 filet désert. Puis contre les Penguins, c'était en prolongation. C'était-tu en prolongation?
6: Prolongation.
5: Ben, c'est ça. Ce sont des matchs très serrés où un tir, un arrêt ou un but, ça peut faire toute la différence. Tout ça, ça survient dans un contexte où, comme je veux le répéter, mais moi, je lance pas la serviette. Dans le cas de Jakub Debesch, je crois encore en lui. Ça reste que, après son parcours impressionnant au printemps dernier, le Canadien lui a consenti un beau contrat. Un très beau contrat. 3 millions de dollars par année pendant 3 saisons.
6: Ouais, ça commence l'an prochain.
5: Ça commence l'an prochain. Fait qu'au moins tu te dis, regarde, est-ce que pour toi, ce contrat-là est survenu trop tôt?
6: Non, j'achète pas ça par contre. Parce que autant je te dis qu'en ce moment, Jakub Debesch fait pas le travail puis que tu dois y aller au jour le jour, autant que s'il arrive un passage à vide, ben Jakub Debesch pour prendre la pole. Puis comme je te dis, comme il n'y a pas de numéro 1 Il s'agit d'une bonne performance pour reprendre confiance et être devant le filet pour les matchs suivants. Je trouve pas que le Canadien ait donné ce contrat-là trop tôt à Jakub Dobesh, surtout que c'est un contrat qui est très abordable, je trouve, dans son cas. Puis Jakub Dobesh a quand même encore une valeur. C'est un contrat qui, je le disais, mais qui est très intéressant. Et pour moi, c'est pas lui. Là, c'est pas parce qu'il y a pas un bon début de saison qu'il là faut commencer à penser « Ah, mais tu sais, oui, il y a une valeur plus élevée que Samuel Montembeau. C'est lui qu'on doit transiger parce que sa valeur est plus élevée. » Moi, j'achète pas ça. J'achète la compétition de Dobesh et Fowler pour cette année, pour l'an prochain. Et là, l'an prochain, possiblement qu'à la fin de la saison, tu auras un choix à faire. Mais pour le moment, j'achète pas nécessairement ça de dire qu'on a donné un contrat trop tôt à Jakub Dobesh.
5: Parce que tu pourrais vraiment faire l'argument que, en ce moment, disons, si demain matin, il signait un nouveau contrat avec le Canadien, il ne signerait pas pour ça. Mais je pense qu'il est vraiment trop tôt. De toute façon, son nouveau contrat n'a même pas commencé. Fait qu'on peut pas dire qu'il en donne pas pour son argent aux Canadiens ou peu importe. Fait qu'il est trop tôt par rapport à ça. Mais c'est une question qui va revenir cette année.
6: C'est sûr. Mais c'est pas quatre matchs qui définit une saison.
5: Absolument pas. Il a amplement le temps de se remettre en marche. Puis regarde, je voulais adresser cette question-là dans le deuxième bloc, mais on peut justement en parler maintenant, là, parce que bon, je pense que pas mal tout le monde est de l'avis que la stratégie du Canadien pour laquelle on va opter, c'est on garde Fowler, on garde Dobesh et Samuel Montembeau, on va essayer de l'échanger. C'est pas mal ce qu'ils essaient de faire depuis le début de la saison. La blessure à Montembeau est venue un peu brouiller les cartes. Mais je vois quand même du monde en ligne dire, suggérer, rendu là, pourquoi est-ce qu'on l'échange pas Dobesh? Pourquoi est-ce qu'on profite pas de sa valeur qui est quand même élevée parce qu'on parle d'un jeune gardien de seulement 25 ans qui est sous contrat à un prix assez raisonnable et qui a montré l'an passé qu'il est capable d'avoir du succès en séries éliminatoires. Je dis pas que je pense ça. Je lance la question. Dans l'optique où on le sait que l'équipe se cherche un deuxième centre, dans l'optique où t'as des besoins en attaque sur ton top 6, est-ce que tu crois à cette théorie-là que ça pourrait justement pas être Dobesh qui représente une valeur plus intéressante que Montembeau sur le marché des transactions?
6: Ça dépend toujours de l'offre et de la demande, ça c'est clair. Est-ce que Dobesh intéresserait des équipes qui ont un deuxième joueur de centre? Faut toujours t'évaluer ces situations-là. Tu peux pas dire non à une transaction tant que tu l'as pas devant toi. Mais ça reste quand même, Oli, que tant et aussi longtemps que le Canadien aura pas un numéro un qu'on va pouvoir dire, bon, ce gars-là, on peut lui faire confiance pour plusieurs années. Puis je pense que ce gars sera Jakub Fowler, mais il a pas assez d'expérience encore dans la Ligue nationale pour confirmer ça. Alors pour moi, tant et aussi longtemps que c'est pas fait, t'échanges pas Jakub Dobesh.
5: Non.
6: Tu vas avec deux gardiens de but.
5: Non, parce que Montembeau, c'est pas une valeur qui est sûre non plus.
6: Non plus.
5: Puis de toute façon, il devient agent libre à la fin de l'année. Fait que tu vas devoir le signer. Non, non. C'est un tandem Dobesh-Fowler, au minimum, jusqu'à temps que tu re-signes Fowler. Puis après ça, tu te reposeras cette question-là. Mais c'est pas le moment d'abandonner sur Jakub Dobesh. Peut-être qu'il va voir le filet un peu moins souvent dans les prochaines semaines parce que ben Fowler est plus hot. Puis Dobesh va travailler avec Marco Marciano, tout ça. Mais pour le moment, c'est... Ça devrait...
6: Pour moi, Ali,
5: jamais dire jamais, là, mais exact. Pour moi, c'est pas une théorie vraiment qui a du sens présentement.
6: Je le disais tantôt, mais je vais le répéter, pour moi, il y a pas beaucoup d'équipes dans la Ligue nationale qui peuvent se vanter de se dire on a un numéro un et s'il y a pas nécessairement une bonne performance, on le ramène dans un match suivant ou peu importe. On n'a pas un tandem de gardien de but. Et ces équipes-là sont des équipes qui ont payé un gardien de but en haut de 8 millions de dollars et c'est un gardien qui est identifiable comme numéro un depuis longtemps. Alors on va les nommer là, mais les Igor Shesterkin, les Ilya Sorokin, les Andrei Vasilevskiy, Jake Oettinger peut faire partie de cette catégorie là aussi. Jeremy Swayman, Linus Ullmark avec le début de saison qu'il a, on l'avait quand même été chercher chez les Sénateurs parce qu'on l'avait identifié comme un numéro un à qui on donnait des matchs consécutifs. Alors tant et aussi longtemps que t'es pas en mesure de déterminer que ton numéro un c'est exactement Jakub Fowler, pour moi t'échanges pas un numéro un gars comme Jakub Dobesh qui pourrait être ce type de gardien de but-là.
5: Jakub Dobesh n'est pas le seul à blâmer pour la défaite du Canadien. Hier, ça a été une soirée difficile pour le premier trio. Qu'est-ce qui se passe avec Slav? Qu'est-ce qui se passe avec Cole Caulfield? Qui connaît un début de saison correct, mais on pourrait peut-être s'attendre un petit peu plus de sa part. Ben, on va prendre une pause et dans deux minutes, on va se pencher sur cette question-là du premier trio du Canadien de Montréal. Est-ce que c'est inquiétant? Est-ce que ce ne l'est pas? Ça s'en vient dans deux minutes.
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5: Bon, on a passé du temps à discuter du travail de Jakub Debeche hier, qui était peut-être en deçà des attentes. Mais il y a aussi le premier trio qui a connu une autre soirée un peu plus difficile. Et ça semble être une tendance qui se dessine cette saison chez le Canadien de Montréal. En fait, même si on regarde le pourcentage de buts attendus depuis le début de l'année chez le Canadien, c'est le quatrième meilleur trio. Au premier rang, on a la ligne Anderson-Evans-Bolduc qu'on a vu brièvement.
6: Ouais, en début de saison.
5: Texier, Dano, Bolduc, qui font très bien encore une fois hier. Kreider, Newhook, Anderson, qui en ont marqué deux hier. Et au quatrième rang, Slavkovski, Suzuki, Caulfield. Je vais pas critiquer le début de saison de Nick Suzuki, là, parce que ça reste un joueur hyper important pour l'équipe, mais particulièrement dans le cas d'Juraj Slavkovski, là, c'est décevant d'encore une fois le voir commencer aussi lentement.
6: Puis j'arrive pas à comprendre ça, Lee, puis je, ben,
5: surtout qu'on lui a donné ce qu'il voulait.
6: Ouais, exact. Genre, on l'a récompensé sur le premier trio parce que ça allait mal sur le deuxième. Puis on lui a pas enlevé de temps de glace sur le premier jeu de puissance non plus.
5: Il était peut-être pas content de commencer sur le deuxième trio une fois que Demidov était plus là. Fair. Là, on te donne une chance avec les autres. En braille, là. Plus d'efforts. Être plus solide sur tes patins, Juraj Slavkovski, il est capable de plus que ça. Sur l'avantage numérique, ça clique pas particulièrement présentement. Il a quand même sa place. Assuré malgré tout, il est tout le temps là sur la première vague. Ça va prendre quoi pour que ça décolle, Slav?
6: Je comprends pas moi non plus. Puis c'est même année après année. Tantôt, tu faisais les comparaisons du nombre de points qu'il amassait par mois. Puis c'est vrai qu'habituellement, c'est toujours à la fin de la saison. À partir du mois de février, là, c'est là qu'il décolle. Mais j'aimerais ça avoir un Slav qui est affamé en début de saison puis qui décolle la saison rapidement. Puis je sais qu'on parlait avec Georges tantôt, puis Georges disait « Ah, mais là, tu sais, les gars, ça fait juste deux ou trois matchs qu'il a intégré le premier trio et tout ça. »
5: Pas grave, ça fait quatre ans qu'il joue avec eux.
6: C'est ce que je me dis aussi. À un moment donné, ça fait quatre ans que tu joues avec les mêmes gars. Il me semble que c'est pas compliqué côté cohésion, côté chimie de trio.
5: Tu faisais allusion à ces statistiques-là que j'avais données là, mois par mois. Dans le fond, il y a une tendance qui est claire. Octobre, novembre, c'est plus difficile pour Slav. Décembre, janvier, ça commence à décoller. Puis là, rendu février, mars, avril, il est essentiellement un joueur de points par match. Ou si tu regardes juste avant, après la pause du match des étoiles. Avant le match des étoiles, Slavkovski, c'est 108 points en 205 matchs. À peu près un point ou deux matchs.
6: Ouais.
5: Après la pause du match des étoiles, C'est 79 points en 84 matchs. C'est le jour et la nuit,
6: ça
5: mais...
6: Ça n'a aucun sens.
5: Mais c'est pas normal. Tu sais, je le sais pas. Est-ce qu'il arrive moins en forme au camp d'entraînement?
6: Mais
5: est-ce que c'est une question de juste bâtir un rythme que
6: ça... une confiance. T'sais... Est-ce que la confiance est pas nécessairement élevée en début de saison?
5: C'est ça.
6: Tu sais, l'an dernier, ce qui l'a fait décoller un peu, Oli, c'est quand on l'a mis directement sur le deuxième trio. C'est ça qui l'a fait décoller la saison dernière. Ouais. Il y avait des bons moments quand même sur le premier, mais dès qu'on l'a mis sur le deuxième trio, on a vu une version différente de Slaf, mais une version différente qu'on n'avait jamais vue. Tu sais, les autres saisons, on n'arrête pas de le dire, en deuxième moitié de saison, il est meilleur, oui, mais l'an dernier, c'est une version de Slaf là, qu'on n'avait jamais vue. C'est même toi qui avais fait allusion à l'évolution d'un Pokémon.
5: On découvrait les nouvelles facettes de Slaf.
6: Ben, c'est ça, mais là, ces facettes-là, elles ont pas disparu du jour au lendemain. On sait qu'il est capable de nous donner ça. Mais on le voit jamais en début de saison. Et je te dirais que, en ce moment, s'il veut demeurer sur le premier trio, même au retour de certains blessés, ben c'est là, faut qu'il en donne plus.
5: Mais oui. Parce que sinon, il va juste pas mériter sa place sur le premier trio. Tu peux pas éternellement le garder là, même s'il t'en donne pas pour ton argent. C'est pour ça que moi, quand Demidov et Kapanen vont revenir, il y a même pas de débat. En ce moment, faut que tu remettes Slaf avec eux. Parce que premièrement, c'est là où il a connu de très très bons moments l'an passé, puis avec le premier trio aussi là. Mais c'est l'approche qu'on avait au début de l'année, puis t'as pas convaincu que tu dois absolument changer ta façon de penser. Si là c'était tout feu tout flamme Slaf sur la première ligne, ben ça sèmerait un petit peu le doute dans nos esprits, on serait comme mais c'est vrai que c'est vraiment bon avec Caulfield et Suzuki.
6: Exact.
5: C'est pas le cas en ce moment.
6: S'il avait roulé là dans les derniers matchs, puis on va lui laisser le bénéfice du doute parce qu'il va être là encore pendant un petit moment avant le retour notamment d'Ivan Demidov, parce que c'est pas le retour de Kapanen qui va changer quoi que ce soit nécessairement sur le premier trio du Canadien. Mais là, il y a l'occasion de le faire. Alors, à voir s'il va le faire ou non. T'sais, il peut brouiller les cartes là s'il connaît des bonnes performances dans les prochains matchs, puis qu'il nous dit ben, regarde, moi c'est là que j'ai ma place là.
5: Parce que il va être bon éventuellement. Ça va débloquer. À la fin de l'année, là, on va regarder ses stats, puis il va finir avec 60, 70, peut-être même 80 points. Mais ça peut-tu commencer avant Noël? C'est-tu trop en demander, ça? Je pense pas.
6: Ben, je penserais pas.
5: Au prix qu'on le paye, là, presque 8 millions de dollars. C'est un ancien premier choix au total.
6: C'est vrai.
5: Hey, un qui va bien, par contre, en ce moment, c'est Josh Anderson.
6: Ouais, mais là, tu fais quoi?
5: C'est ça l'affaire.
6: À lui, il coûte de plus en plus cher. Hein?
5: Ben, je lisais Darren Dreger, qui a donné une entrevue à TSN tantôt. Puis là, vous allez me dire, c'est peut-être une tactique de négociation ou quoi que ce soit. Mais tu sais, ce qu'il disait, c'est que Josh Anderson, là, si ça continue de même, il connaît c'est quoi, 4 buts en 7 matchs, Josh Anderson?
6: 6 points en 7 matchs, 4 buts.
5: C'est son meilleur... rythme.
6: Ouais, ben de points dans la Ligue nationale, parce que sa meilleure saison, ça a été à Columbus 47.
5: C'est ça. Je vais vous lire ce que Darren Dreger avait à dire, là, c'est sur le site web de RDS. Il est important de noter qu'Anderson est représenté par Darren Ferris. On sait que Darren Ferris aime bien attendre jusqu'au 1er juillet dans le cas de ses joueurs autonomes convoités. Comment est-ce possible de savoir la véritable valeur d'un joueur sans qu'il teste le marché? Dreger a révélé que le directeur général Kent Hughes s'est entretenu avec le camp Anderson avant le début de la saison. Hughes a expliqué à son joueur que la priorité des Canadiens pour l'instant était d'améliorer l'équipe via une transaction et que les négociations avec les joueurs autonomes allaient venir en temps et lieu. Reste que la patience est une stratégie qui pourrait coûter cher à Hughes et qui augmente le risque de voir le nouvel assistant capitaine quitter sous d'autres cieux au terme de la saison 2026-2027. Ultimement, le plan est de mettre sous contrat Josh Anderson. C'est un joueur spécial et l'attaquant de puissance des Canadiens. Je sais que, ça, dans le fond, c'est ce qu'il nous a dit l'autre jour, là. Je sais que Josh Anderson et sa famille aiment l'idée de rester à Montréal et il a connu du succès là-bas.
6: En plus, tu lui donnes un A sur son chandail, tu lui donnes des responsabilités supplémentaires.
5: C'est pas débattable. Le gars veut être ici. Le Canadien veut le prolonger. Mais Kent Hughes est concentré sur autre chose en ce moment. Puis plus t'attends, plus la valeur d'Anderson, elle augmente, plus il va coûter cher. Parce que oui, il veut rester à Montréal. Puis oui, sa famille est contente ici. Mais je lance ça de même. Je donne un exemple, là. Si Josh Anderson, il marque 20 buts puis il finit la saison avec 45-50 points, est-ce qu'il va vraiment signer à rabais pour 4 millions de dollars par année? S'il sait qu'il peut avoir 6,5 sur le marché des joueurs autonomes, parce que c'est la nouvelle réalité.
6: Il y a une équipe qui va lui donner, ça c'est sûr.
5: Alors c'est pour ça que je pense que ça s'applique à Anderson, mais ça s'applique aussi à Philippe Danault puis à Alexandre Carrier.
6: Ouais.
5: Faut que tu signes ces joueurs-là le plus rapidement possible.
6: Le plus rapidement possible, parce que aussi un défenseur comme Alex Carrier peut aller chercher pas mal plus sur le marché des joueurs autonomes. Là. Alexandre Carrier, il prend des minutes importantes, il joue en désavantage numérique, c'est un droitier, ça vaut encore plus dans les négos.
5: T'sais, on en parlait l'autre jour, Alexandre Carrier, s'il teste le marché des joueurs autonomes, pourrait signer pour 6 millions de dollars par année. Ouais. C'est la nouvelle réalité de la LNH.
6: 6.5.
5: En ce moment, c'est un petit peu en bas de 4. Si tu le signes maintenant, tu vas... T'sais, c'est la même chose que Madison l'an dernier. Madison a signé pour 6 millions avec le Canadien. Si Madison était devenu joueur autonome, là, il aurait pu avoir 7, 8 millions de dollars. Si Radish a eu quasiment 10. Aurait pu avoir ça lui aussi, là. Bref.
6: Son rôle va peut-être, dans son temps d'utilisation, par contre, est-ce qu'il pourrait aider le Canadien? Puis, en même temps, vous êtes peut-être plusieurs à vouloir que Josh demeure sur le top 6 du Canadien. Mais au retour de Kapanen et Demidov, là, pas juste au retour de Kapanen.
5: Peux-tu vraiment garder Anderson sur ton top 6?
6: Ben, c'est ça, là. Moi, je pense, puis là, moi, je vais de mes théories de ligne, là, parce qu'on verra en temps et lieu, mais pour moi, tu ramènes Kreider sur le premier trio avec Suki Caulfield. Slaff est avec Kapanen et Demidov, parce qu'on l'a pas encore vu, ce trio-là, cette saison,
5: non,
6: chez le Canadien. Tu gardes le trio de francophones, tu touches pas à ça. Bolduc, Texier, Dano. Et là, tu te ramasses avec un quatrième trio où t'as l'embarras du choix, là. Parce que là, t'as Josh Anderson, Alex Newhook, Jake Evans. En fait, je pense que ça va être ça, ton quatrième trio.
5: Je suis d'accord avec toi. Puis, si Josh Anderson connaît vraiment une saison si incroyable que ça, il va continuer à performer. On en parlait hors d'onde. Il a marqué deux superbes buts, là. Tu sais, il est là où ça compte. Bâton sur la glace, dans le slot, puis la rondelle arrive. C'est pas nécessairement comme s'il s'est développé, tu sais, des qualités différentes à son jeu. Il a juste appris à un petit peu mieux se placer. Puis là, je sais qu'il y en a qui en reviennent pas de ce que j'ai dit, 6 millions de dollars peut-être pour Alexandre Carrier. Mais ben, tu regardes ce qu'un Jake Walman a signé à Edmonton l'an passé, là. Il a signé un 7x7. Avant que les contrats explosent.
6: Exact.
5: Walman est peut-être un défenseur un peu
6: non,
5: supérieur
6: mais je trouve
5: à Carrier,
6: je trouve
5: mais
6: quand même que c'est un bon parallèle.
5: C'est pas si fou que ça, ce que j'avance.
6: C'est bon,
5: puis c'est un
6: Jake
5: droitier
6: Walman.
5: En plus. Bref. Tu sais, oui, Carrier, Dano et Anderson, ils veulent rester à Montréal. Tu peux pas les prendre pour acquis non plus. Parce que ça reste des athlètes qui ont une courte durée de leur carrière. Ils vont pas signer pour 1 million de dollars par année.
6: Non, puis ça reste des vétérans aussi dans une équipe qui est déjà très, très jeune.
5: Ouais.
6: Et ça, c'est important. Puis on connaît l'impact d'un Josh Anderson en séries éliminatoires. On connaît l'impact d'un Phil Dano dans des circonstances similaires. Alexandre Carrier aussi. Mm-hmm. Il fait partie de tes plus vieux là dans la brigade défensive. Là. Il y a seulement Mike Madison qui est plus vieux que lui. Là,
5: sur ton quatrième trio, tu m'as dit que tu avais Anderson avec Evans et...
6: Newhook, possiblement. Parce que ça, c'est si je touche pas au trio de au trio francophone.
5: Qui fonctionne très bien
6: encore une fois hier. Là. Ils vont tellement chercher des minutes importantes en territoire offensif. Ils sont bons pour s'installer en zone ennemie, puis aller chercher du temps, puis fatiguer les joueurs adverses. Là, par la suite, le Canadien procède à des changements, puis l'équipe adverse est embouteillée dans son territoire. T'sais. Puis c'est là que tu obtiens les occasions de marquer, puis des buts qui marquent par la suite. Ce trio-là est très, très bon, et Texier en est pour beaucoup aussi en termes de protection de rondelles.
5: C'est le troisième trio idéal. Mais là, Dak, il était pas dans tes 12, non?
6: Hey, Dak, là. Je te le dis, Ali. Kapanen, s'il est prêt à revenir samedi, c'est pas Winbeck que j'enlève, c'est Kirby Dak.
5: Puis là, il y a Florian Jacquet aussi à travers tout
6: aussi
5: ça.
6: Aussi à travers tout ça.
5: D'ailleurs, là, Florian Jacquet, Oliver Kapanen, on peut ajouter Mike Madison à la liste maintenant. Qu'est-ce qui se passe?
6: C'est bizarre.
5: On a pas de mise à jour.
6: Kapanen est la situation la plus bizarre, je te dirais,
5: ouais, parce
6: trois,
5: que ça fait deux semaines qu'il est au jour le jour.
6: Ouais, et on pensait qu'il serait là pour le début de la saison.
5: Ça fait 14 jours, selon mes calculs.
6: Je le sais.
5: Même plus, en fait, parce qu'il a pas joué depuis le début de la saison.
6: Non, il avait raté le dernier match préparatoire, mais avant ça, il avait été là, là. Puis il y a comme
5: ça.
6: Ce
5: serait
6: de...
5: le fun d'avoir une petite mise à jour, là. Juste question de nous rassurer ou peut-être de nous inquiéter, mais avoir des informations par rapport à ça.
6: Mais selon les dernières informations, il était sur la patinoire ce matin.
5: Oui, pour une deuxième journée consécutive.
6: Mais alors, on peut être
5: même Florian Jacquet, on n'a aucune idée de ce qui s'est passé. Là. Mike Madison, on sait, ben là, évidemment, on entendait le deuxième avis médical, mais on sait pas non plus. Tu sais, il y a pas de séquence.
6: La gravité de la blessure.
5: C'est ça. Parce qu'il y a pas une séquence qui a circulé qui est comme ah, c'est clairement là où il s'est blessé. Tu sais, Demidov, par exemple, c'est quand il y a eu la rondelle, quand il a bloqué un tir. Mike Madison, c'est dur de mettre le doigt là-dessus.
6: C'est flou.
5: En tout cas, peut-être dans les prochains jours, on va avoir des mises à jour par rapport à tout ça. On va prendre une pause et au retour, ben, il faut écouter le meilleur de la journée à BPM Sport s'abrasser sur nos ondes. Gilbert en avait long à dire sur Tom Wilson et la façon dont les joueurs du Canadien de Montréal ont réagi. Et dans l'arrêt Gonzalez, les gars, ils sont allés dans un débat très intéressant. qui a laissé une réponse assez unanime, mais aussi surprenante. On vous explique c'est quoi, puis on va vous donner nos opinions dans deux minutes.
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2: 18h31 dans la game. D'ailleurs, je pensais à ça, là. Si vous êtes un auditeur de O sur une de nos 12 stations O, vous êtes un nouvel auditeur de BPM Sport, écrivez-nous donc au 514-790-0919.
3: On veut vous lire.
2: On veut vous saluer, là. On va faire ça d'ici la fin de l'émission. Fait que si vous êtes un auditeur qui nous écoute sur une des fréquences de O, ben, écrivez-nous puis ça va nous faire plaisir de vous saluer en ondes. Ça a brassé sur les ondes de BPM Sport et pour citer Simon sur YouTube, ça brasse tellement à BPM qu'on devrait peut-être se partir une brasserie.
3: Ouais, je suis bien d'accord.
2: Un jour. Effectivement, on serait des grands fans de cette brasserie-là et on salue la Topnet défunte.
3: Oui, éphémère
2: de BPM Sport. Net. J'ai encore, je me suis gardé une petite canette en souvenir dans mes décos chez moi. Je pourrais l'amener ici d'ailleurs.
3: C'est vrai.
2: Sur nos tablettes. En tout cas.
3: Elle n'aura pas duré longtemps.
2: Non. Je pense que la bière a été vendue 2 jours. En tout cas. Lane Hutson a encore connu un match exceptionnel hier. Une superbe performance de sa part. Et ça a poussé George et Gonzo à se poser cette question.
4: Est-ce que Lane Hutson est le meilleur joueur du Canadien de Montréal?
5: Ouais.
4: Oui ou non?
5: Ben oui, Gonzo.
4: That's it.
5: Oublie ça.
3: Ouais.
4: Puis c'est pas un manque de respect envers Nick Suzuki qui, on le dit tout le temps, joue contre les meilleurs trios adverses, joue 21 minutes par match, a gagné le Selkie, a fait 100 points, il est tout seul au centre. Mais c'est pour vous dire à quel point l'excellence de Lane Hutson, tu sais, est-ce que c'est nez à nez, est-ce que Hutson est devant?
5: C'est un peu comme, tu sais, avec l'Avalanche, il y en a plein qui disent que McCarr, c'est le mangeoire de l'Avalanche. Mangeoire parce que tu joues plus de minutes quand t'es un défenseur, t'es sur la glace 10 minutes de plus qu'un attaquant. Puis tout passe par toi, tu dictes tout le match au complet. Hutson va bientôt être un gars qui va jouer une demi-heure par game, là.
4: Ben, il est au-dessus de 26 cette année, les boys.
5: Ouais. Non, ça, je te dis, mais ça va vers ça. Un gars qui va jouer une demi-heure par game.
2: C'est fou, hein?
3: C'est impressionnant, c'est vrai en même temps.
2: Oui. J'allais dire, c'est même pas proche. Oui, c'est proche, là. Suzuki,
3: c'est très proche.
2: C'est un joueur de hockey.
3: C'est très proche,
2: mais la question, elle se pose, tu sais. Qu'est-ce qui est mieux, un défenseur qui est pratiquement rendu un top 5 dans la LNH ou un centre top 8-9 dans la Ligue? C'est là où on en est avec Suzuki Hutson. C'est exceptionnel.
3: Imagine comment c'est impressionnant, là.
2: Attends un instant, FX. T'as un ailier de potentiellement 100 points par année aussi qui s'en vient en Ivan Demidov, qui a même pas commencé à nous montrer ce qu'il est capable de faire quand il va être dans la fleur de l'âge.
3: Ouais.
2: Fait que d'ici 2-3 ans, là, tu vas avoir un des meilleurs défenseurs de la Ligue, un des meilleurs centres de la Ligue.
3: Et tu as un marqueur de 50 buts.
2: Oh, puis on a oublié le marqueur de 50 buts.
3: Parce qu'il l'a fait.
2: Puis on a aussi oublié le power forward de 70 points qui a juste 22 ans. Non,
3: ouais,
2: mais c'est fascinant. Mais...
3: Ouais, c'est fascinant.
2: Mais tu sais, Hutson, la saison est encore très tôt. Là. Elle vient juste de commencer. Mais pour moi, en ce moment, là, il fait partie des discussions pour le Norris.
3: Ouais, moi, ben 100%. Puis c'est pas surprenant. Faut pas se surprendre de ça,
2: non.
3: Lui, là.
2: Non. J'étais surpris de ça.
3: Non, mais c'est, tu sais, on la voit cette progression-là année après année.
2: Oui.
3: Puis seulement sa troisième saison, mais première saison Trophée Calder l'an dernier, déjà un des très très bons défenseurs de la Ligue nationale. Et là cette année, il confirme sur ses deux premières saisons. Tu sais, j'ai l'impression que le plafond de l'inotude, on le connaît pas encore. Hier, là, ce qui nous a servi pour marquer son but, là. Hey, c'était de toute beauté. Il y a pas beaucoup de joueurs dans la Ligue nationale qui peuvent faire ça. Combien de défenseurs qui peuvent faire ça?
2: Pas beaucoup.
3: C'était la même chose sur la passe à Josh Anderson la veille.
2: La veille. Ça fait 2 jours de suite qu'il nous sort des highlights.
3: C'est incroyable. Là.
2: Des jeux de la semaine. Je regarde chez les meilleurs pointeurs de la Ligue. En ce moment, Hutson est 4e avec 8 points en seulement 7 matchs. Et pour le temps de glace, avec un temps de glace moyen de 26-27, Hutson est au 5e rang. Sa game a encore pris une coche. Puis pas nécessairement d'un point de vue offensif, on sait tout ce qu'il est capable
3: exact.
2: De faire, mais d'un point de vue être le général, être le gars qui dicte le jeu sur la patinoire pour le Canadien de Montréal. Et c'est très, très encourageant pour l'avenir. Et puis tu le sentais hier qu'il voulait battre son frère.
3: Ah, mais ça.
2: Il y avait comme un...
3: de compétition. Il a marqué son but, là.
2: Et Cole Hutson était... Il y a du potentiel, lui
3: ouais,
2: aussi.
3: Ouais, vraiment. Puis je sais pas si t'as vu les images circuler sur les réseaux sociaux avant le début de la rencontre. C'est durant la séance d'échauffement. Et Cole Hutson qui regarde ses coéquipiers puis qui fait signe à ses coéquipiers de dire regardez, là, tu sais, regardez pas ses épaules, regardez son torse, là, pour savoir où est-ce qu'il s'en va sur la patinoire parce qu'il va essayer de vous, il va essayer de vous shifter, là, rapidement. Puis faut toujours regarder là. Puis c'est impressionnant de voir que Lane Hutson est en mesure de faire ça. Puis encore aujourd'hui, il n'y en a pas de solution. On n'a pas

0: trouver la solution, peu importe la formation, pour contrer ce type de défenseur-là. Tu sais, on l'a pas encore trouvé le plan de match contre Lennartsson.
1: Non.
0: Tu sais, à part le frapper, mais encore
1: ben
0: là,
1: oui.
0: Faut que tu réussisses à le frapper.
1: Quand il est arrivé dans la ligue, les gens disaient, ah ouais, mais il est petit, là, tu vas le frapper, puis t'es pas capable de le frapper. Puis anyway, si tu le frappes et il tombe à terre, le gars va se relever en une fraction de seconde parce que c'est tellement un compétiteur acharné, un gars qui a du cœur comme ouais. Ça a aucun bon sens, que peu importe quel bâton t'essaies de mettre dans ses roues, là, il va réussir à se relever. En tout cas, c'est incroyable.
0: C'est impressionnant.
1: Bon, hier, il y a un geste qui a fait jaser. Là, Juraj Slafkovský se fait frapper par Ivan Miroshnichenko, perd l'équilibre. Tom Wilson récupère la rondelle, puis il en profite aussi pour ramasser un Slafkovský au passage. Kaden Gooley et Alexandre Carrier ont immédiatement répondu. Ils ont même été envoyés au banc des punitions. Puis de manière générale, le Canadien s'est tenu debout, mais on s'entend, c'est pas nécessairement le premier incident avec Tom Wilson et le Canadien. Voici ce que Gilbert Delorme avait à dire ce matin.
2: Tu sais, je suis pas un gars violent là, dans la vie, là, mais j'aurais souhaité hier que la game, là, en fin de game, là, ça soit out of hand. Mettons que la game est à 6-3, là.
3: Ouais.
2: Là, t'as Jacky sur la glace, puis change Jacky, il a arrêté. Il savait très bien, puis tu sais, il s'est poussoyé un petit peu avec lui en arrière du net. Mais tu veux pas y aller, Wilson? M'en calique. Je veux pas y aller, je vais en calique un pareil sur la gueule, je m'en fous. Je drop mes gants, je vais être super, je m'en fous. Il faut passer un message à cette calique-là. Faut que ça se fasse, parce que faut que ça arrête. Les Capitals de Washington, faut que ça arrête, là. Tom Wilson, là, faut que ça arrête, là. Ça s'est fait dans le passé. Le Canadien l'a fait avec les Flyers de Philadelphie dans le temps, les Broad Street Bullies. Scotty Bowman avait dit, it's enough. Il s'est fait. C'est une game hors concours. Il comptait pas. Il a fait tout monter les gars d'Halifax, les Toughs, Glenn Goldup, toute cette gang-là. Puis Rick Chartrop, puis Robinson jouait, puis toute la gang, Pierre Bouchard. Vous voulez jouer à ça, on va jouer à ça. Ça s'est tapé sa gueule, le Canadien. Pouf, bonsoir. On a réglé le problème. On les a plantés en 4 dans les playoffs, gagnant la Coupe Stanley. Ça s'est réglé drette, là.
1: Prochain match contre les Capitals, tu rappelles Tyler Thorpe, Vincent Arsenault. Non, je niaise, là, mais tu sais, il va falloir, à un moment donné, se tenir debout contre Washington parce que c'est le même scénario qui se répète année après année.
0: Toujours la même
1: ça
0: chose.
1: Ça avait été la même chose l'an dernier quand Washington avait massacré le Canadien dans le match de 8-4. Jake Evans s'était fait étamper dans le coin. Je pense que c'était par Tom Wilson encore une fois là. Quelqu'un va devoir tenir debout à ce gars-là là, parce que c'est pas vrai qu'il peut tout le temps marcher sur le Canadien.
0: Non, je suis d'accord, mais tu sais autant que je suis d'accord avec toi, autant dans un match serré, pis là, Gilbert fait bien de le mentionner, là, si l'écart avait été plus grand, mais dans un match serré, tu peux pas non plus te permettre d'attraper cette, tu sais, d'avoir ce deux minutes de pénalité-là qui fait très mal et où tu vas te faire marquer nécessairement. Tu sais, l'escarmouche là, puis t'en as parlé tantôt, le Jacky Wilson. Quand Jacky a voulu lui passer un message, il la connaît maintenant, la limite, Harbour Jacky, et il l'a respecté. Mais j'avais quand même peur de me dire, il va-tu aller trop loin? Tu comprends? Parce qu'il faut pas non plus embarquer là-dedans
1: non.
0: Et être pénalisé en retour.
1: C'est une ligne qui est très,
0: très
1: fine.
0: Ah oui, mais en.
1: Puis Harbour Jacky, je pense qu'avec le temps, il a appris à mieux la gérer. Mais ça reste tout le temps un enjeu, là. Tu peux pas nécessairement mettre ton équipe dans le trouble, mais à un moment donné, il va falloir y passer un message. Parce que, on dirait qu'il traite l'équipe comme si...
0: Ouais, puis il rigole aussi, là, quand ça arrive, là.
1: En plus!
0: Il rit, puis là, tu le vois revenir au banc. Là, tu le vois rire. Puis là, t'as Alex Tuck qui commence à rire aux blagues de Dom Wilson.
1: Mais oui, parce qu'ils sont allés en chercher d'autres, voilà. Là. La clique, là. Vincent Dernay aussi qui est là-dedans maintenant, en tout cas.
0: Ouais, on l'a vu hier, Vincent Dernay, hein. Trash talker, là. Je sais pas c'est quoi le terme en français, là, mais Narguer, Slafkovský à plusieurs reprises, tenté de mettre le gant en face de Lennartsson, puis... Mais en même temps, c'est de bonne guerre.
1: Oui, ben oui, absolument.
0: C'est de bonne guerre.
1: C'est le fun. Puis ce serait le fun de revoir une série entre ces deux équipes-là.
0: Ah,
1: parce que c'est une belle rivalité présentement. Hey, salutations à quelques auditeurs de haut qui nous ont écrit. Émile de Rimouski, Stéphane de Drummond et Daniel LLE de Saint-Georges qui nous a écrit. Elle a dit salutations les gars, en particulier à la belle voix mélodieuse de FX. On va prendre une pause et après on va se pencher sur ce qui se passe à travers la LNH. On connaît maintenant une destination potentielle pour Connor Hellebuyck. Il y a une équipe qui a levé la main puis qui a dit « Hey, nous on le veut Connor Hellebuyck. » Je sais pas si ça va se faire, mais ce serait intéressant. Et on sait enfin c'est quoi le retour que les Red Wings de Détroit espèrent avoir pour Dylan Larkin. On sait que le Canadien a apparemment déjà un deal là, de fait pour les Red Wings. L'offre est prête à être envoyée si Larkin dit oui. À quoi ça ressemblerait donc? On parle de tout ça et des 11 matchs à suivre dans la LNH ce soir après la pause.
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1: On va faire ça en rafale parce que ça brasse à travers la Ligue nationale de hockey. Connor Hellebuyck, toujours pas échangé. Et là, Frank Saravelli qui rapportait un peu plus tôt aujourd'hui sur Sportsnet que les Kings de Los Angeles feraient partie des équipes qui seraient intéressées à faire son acquisition. Ce qu'on dit, c'est que bon, les Kings, ils sont conscients. Ken Holland, il sait c'est quoi le prix à payer pour Connor Hellebuyck. Il serait prêt à le faire. Et apparemment, que les Kings ont reçu la confirmation comme quoi Hellebuyck voudrait, en tout cas, il dirait pas non à se joindre à eux. Il accepterait d'être échangé.
0: Mais comment
1: ce qui
0: ça
1: me surprend,
0: fait?
1: C'est... parce que tes chances de gagner la coupe sont-tu vraiment meilleures à LA qu'à Winnipeg? Pas si sûr que ça. Je dirais même qu'ils sont quasiment meilleurs à Winnipeg, là, parce qu'au moins t'as un vrai premier trio qui a du bon sens. T'as Josh Norris qui est un vrai défenseur numéro un. Par contre, là, ce que les Kings débattent, là, c'est qu'ils ont un début de saison catastrophique. Ils ont toujours pas gagné après 5 matchs, fait qu'ils se disent « ouin ». On peut-tu vraiment échanger notre choix de première ronde cette année ou l'an prochain, sachant que ça pourrait vraiment mal finir pour nous, puis ça pourrait finir par être un choix très élevé? Moi, je suis surpris d'entendre ça.
0: Ouais, moi aussi.
1: Je suis vraiment surpris parce que cette formation-là à LA, elle est certainement pas à un gardien de prêt d'aspirer à la Coupe cette année.
0: Non, je penserais pas, puis... sans trop mettre sur le blanc, mais des gardiens de but, faut le dire quand même, là, c'est pas mal en début de saison, c'est compliqué, là. Darcy Kuemper, 847 et Anton Forsberg, 853. Mais t'as pas une formation pour gagner la Coupe Stanley. C'est pas l'arrivée d'un Connor Hellebuyck qui va te permettre de soulever la Coupe dès cette saison. Défensivement, t'as pas mal de suspects. T'as des défenseurs qui avancent plus, là. C'est pas plus compliqué que ça. Offensivement aussi, manque de profondeur, je trouve. L'expérience Creighton-Byfield au centre, ça fonctionne pas du tout en ce début de saison.
1: C'est vraiment pas une bonne équipe. Ils sont vieux, sont lents. Puis là, je sais, oui, ils pourraient mettre une protection, par exemple, top 10 pour cette année. Mais là, si le choix des Kings est dans le top 10, ce choix-là se transfère à l'an prochain, puis il est pas protégé. Fait qu'éventuellement, tu vas devoir donner ton premier choix. Puis si les Kings ratent les séries pendant plusieurs années, ça pourrait être de bons choix.
0: C'est L.A. Buck aussi là-dedans, Ali, là. T'en as parlé, là, mais il serait possiblement prêt à aller à Los Angeles. Mais je veux dire, pour moi, les Jets, tu l'as dit, mais les Jets sont une meilleure équipe sur papier que les Kings.
1: Les Kings, là, t'as Panarin, Kempe, Fiala va revenir de blessure éventuellement, puis Byfield, à part ça en attaque, ça fait pitié. Et en défense, Brent Clark commence à prendre du galon, là, mais sinon, c'est une défensive qui est très suspecte. Bref, ça me surprend. Est-ce qu'on essaie de mettre de la pression sur Winnipeg ou peu importe, là? Je trouve ça quand même curieux. Puis ouais, après vraiment. Ça, je me dis, ben là, si Seattle Buck veut aller là, en gros, il serait prêt à aller n'importe où?
0: Ben, c'est ce que je me dis, là.
1: N'importe où sauf Winnipeg. OK, Dylan Larkin. On saurait enfin c'est quoi que les Red Wings espèrent avoir pour lui.
0: Oh, c'est intéressant.
1: On n'a jamais vraiment eu d'informations par rapport à ça. C'est Darren Dreger qui a sorti les informations. Il dit, il va falloir 3 à 4 morceaux. Ça, là, c'est ce que Sean Orkoff veut. On parle de 2 espoirs de qualité A. Okay. Un attaquant top 9 qui peut jouer avec les Red Wings dans la LNH maintenant. Et par-dessus tout ça, un choix de premier tour au repêchage. Fait que pas nécessairement... Tu sais, au début, on entendait beaucoup, ils veulent un centre. Mais c'est parce que tu vas pas donner un centre pour aller chercher Larkin. Bref. Ouais. 2 espoirs de qualité A, un attaquant top 9 et un choix de premier tour.
0: Les si espoirs de qualité A, c'est quand même 2 demandés, là. C'est quand même beaucoup.
1: Ben, c'est
0: là.
1: Ça. Disons, si on transporte ça, si on transpose ça aux Canadiens de Montréal, ça veut-tu dire Age,
0: ouais.
1: Reinbacher, Zarovski, ou Zarovski, pardon?
0: Ben non, moi,
1: Un Bolduc ou un Newhook et un choix de premier tour, ça fait beaucoup. Mais selon ce qu'on peut lire à gauche puis à droite, l'offre du Canadien pour Larkin, elle serait déjà prête.
0: Ouais.
1: Puis les Red Wings diraient oui.
0: Mais ça, c'est ce qu'ils demandent. Mais si tu leur mets un espoir de catégorie triple A, que j'ai envie de te dire, ça se peut aussi qu'on en prenne moins. Là,
1: disons aussi Age, qu'on pourrait dire quasiment
0: fait partie du lot.
1: Disons Age, Pickford, Bolduc, puis un choix de premier tour. Ou Dak, mais Dak a pas de valeur. Là. Kapanen. OK. Age, Pickford, Kapanen, un choix de premier tour.
0: T'as-tu le fait?
1: C'est beaucoup.
0: Ah, c'est beaucoup, Ali. Là. C'est
1: beaucoup.
0: Michael Age, je peux comprendre si Michael Age fait partie de cette transaction-là.
1: Ça me dérange pas de donner Age. Mais tu veux-tu vraiment donner Age plus?
0: Exact.
1: Puis là, t'as plus rien à donner après. Là.
0: Exact. Tu sais, il faut pas non plus que tu te brûles, puis... Tu sais, Quinn Hughes, c'est un talent incroyable. Ils ont payé très cher pour en faire l'acquisition au Wild du Minnesota.
1: Ouais, ils ont donné l'équivalent de 4 choix de premier tour.
0: Ben voilà. Là, je comprends que Dylan Larkin est signé plus longtemps que Quinn Hughes, mais... Pour moi, la valeur est quand même... Tu sais, tu demandes quasiment la même chose, là.
1: C'est
0: parce
1: ça,
0: que tes espoirs de catégorie A, là, c'est quoi? C'est-tu des anciens choix de premier tour? C'est-tu t'es rendu là, c'est quasiment 3 choix de premier tour plus un attaquant top 9?
1: Non, fait que t'es pratiquement à 4 choix de premier tour,
0: ben,
1: dans le fond.
0: Exact.
1: Puis pour moi, Larkin vaut pas ça. Si Quinn Hughes vaut ça, Larkin vaut une coche de moins. Après ça, disons, si c'est Age, Kapanen ou Bolduc, puis un choix de première ronde, ouais, peut-être, mais...
0: Bolduc a tellement un bon début de saison. À voir. Moi, j'ai pas envie de rajouter Bolduc là-dedans. Là.
1: Non, c'est ça l'affaire. C'est que si t'as une belle profondeur, pourquoi t'en
0: départir? Puis, tu sais, on prend pour acquis que c'est Michael Age. Est-ce que c'est vraiment Michael Age? Je pense que oui.
1: Newhook, ça te dérangerait-tu plus ou moins de donner Newhook comparé à Bolduc?
0: T'apporte tellement pas la même affaire sur une glace.
1: Non.
0: Newhook joue en désavantage numérique. C'est un patineur qui est rapide. L'autre, c'est... Il a un excellent lancer, il marque des buts.
1: Anyway, Newhook, tu l'as sur le 4e trio FX.
0: C'est vrai.
1: Je te niaise. Non.
0: Ils l'ont prolongé plus cher
1: ben
0: aussi
1: oui,
0: que Zachary Bolduc.
1: C'est vrai. OK. Il y a 11 matchs ce soir dans la Ligue nationale de hockey. Plusieurs duels intéressants. Notamment les Islanders qui rendent visite aux Sénateurs d'Ottawa. Bonne nouvelle pour Ottawa. Là, il faudrait que je vois si ça a été confirmé ou non. Là, mais il y a plusieurs défenseurs qui devraient effectuer leur... ou qui pourraient effectuer leur retour au jeu pour les Sénateurs. Artem Zub au minimum.
0: Zub est confirmé.
1: Lui est confirmé. Dans le cas de Sanderson et Martin Palo, ça va peut-être devoir attendre. C'est Linus Ullmark qui sera devant le filet pour Ottawa, lui qui connaît un début de saison époustouflant. 5-0-0, 1.27 et 948. Et ce ne sera pas Ilya Sorokin, mais bien Semyon Varlamov devant la cage des Sénateurs, des Islanders, pardon. Les Sénateurs, va falloir que cette aide-là en défense revienne, là, parce que c'est le fun là à court terme. Puis oui, Thomas Chabot est capable de jouer des grosses minutes, mais il te manque trois défenseurs sur ton top 6. Juste l'arrivée d'Artem Zub, là, qui est un des défenseurs les plus sous-estimés de la Ligue nationale, ça va faire beaucoup de bien.
0: 100%. Puis les Sénateurs, Linus Ullmark, que tu l'as mentionné, c'est sensationnel en ce début de saison. Jake Sanderson est très, très près d'un retour, mais ne devrait pas être de la formation des Sens pour match de ce soir.
1: Sabre contre Maple Leafs. On a appris plus tôt aujourd'hui que Chris Tanev devrait rater quelques semaines. Ça, c'est une bien mauvaise nouvelle pour Toronto, qui ont d'ailleurs fait l'acquisition d'Atu Rati un peu plus tôt aujourd'hui. Joueur de profondeur, là, joueur de centre peut-être pour jouer sur le quatrième trio. Austin Matthews connaît toute une séquence face au Sabre de Buffalo. 11 matchs de suite avec un point. Puis il y a vraiment un bon début de saison, là. Austin Matthews, il me fait un petit peu ravaler mes paroles, là.
0: C'est vrai.
1: Je pensais qu'il avait ralenti, je pensais que c'était fini avec toutes les blessures. Mais non, 5 buts, 12 points en 7 matchs. On verra si ça dure. Les gardiens partant pour le match de ce soir entre les Maple Leafs de Toronto et les Sabres de Buffalo. Un instant. Bon, ça, ça fait pas de la grosse radio, hein.
0: Non, mais je veux acheter des... l'information, Ali.
1: Vas-y.
0: Rasmus Dahlin ne joue pas le match de ce soir pour les Sabres, mais on évalue ses chances à 50% pour qu'il soit là pour le match de samedi contre le Canadien. Alors, pourrait déjà être de retour au jeu, Rasmus Dahlin.
1: Alors, on va aller sur le site web arsenalsport.ca parce que ça a l'air qu'ils sont plus fiables que Puckpedia et que ça va pas mon affaire. Ukko-Pekka Luukkonen et Sergei Bobrovski sont les gardiens partants. Ils jouent beaucoup UPL ces temps-ci.
0: Ouais.
1: Flyers contre Red Wings, le premier match de DeBrincat depuis son contrat de 91 millions de dollars, mais aussi il revient d'un match de 2 buts. Là, ça va bien pour lui ces temps-ci. Et il est à 298 buts en carrière, DeBrincat. Alors, il pourrait atteindre le plateau des 300. Première victoire pour les Flyers, est-ce que tu y crois?
0: Ben, s'il y a un match qu'ils peuvent gagner, c'est celui-là à Détroit ce soir, je pense. Tarasov confirmé pour les Red Wings.
1: Joseph Wall
0: pour les Flyers.
1: C'est un match prenable, en théorie.
0: C'est un match prenable. J'arrive mal à comprendre ce début de saison des Flyers de Philadelphie. C'est une bien meilleure équipe que ça.
1: Ouais.
0: Ouais, j'ai envie de te dire que les Flyers vont gagner.
1: C'est leur 9e game, j'espère.
0: Victoire les Flyers ce soir, Ali.
1: Blues contre Wild. Quinn Hughes est sur une séquence exceptionnelle. Quand j'ai vu cette marque-là passer, j'ai sourcillé un petit peu.
0: Oui,
1: okay?
0: Oui, je sais qu'est-ce que tu vas me dire. C'est
1: là, il est à 7 matchs de suite avec une aide pour commencer la saison. Avec une 8e aide de suite pour commencer la saison, une aide dans un 8e match de suite, il rejoindrait un club select. Parce qu'il y a seulement 2 défenseurs dans l'histoire de la LNH qui ont réussi à faire ça. Et je vous jure, vous ne seriez jamais capable de les nommer. C'est pas Raymond Bourque, c'est pas Paul Coffey, c'est pas Doug Harvey. C'est John Michael Lyles qui avait fait même 9 matchs de suite avec United pour commencer la saison en 2010. Et Philippe Kuba en 2008. Fait que, en tout cas, Kirill Kaprizov, qui connaît aussi un excellent début de saison, là, il a 8 buts en seulement 7 matchs pour le Wild. Puis Quinn Hughes, il est à 10 points en 7 matchs. Vraiment impressionnant. Mais toujours pas de contrat pour lui.
0: Non.
1: C'est Jesper Valstedt qui va être devant la cage du Wild et ça devrait être Joel Hofer pour les Blues de Saint-Louis. En terminant, un autre match que je vais suivre de près, là, Mammoth contre Oilers. Les Oilers sont la seule équipe qui a pas perdu en temps réglementaire cette saison. Une fiche de 5-0-1. Et Connor McDavid, il est tout feu, tout flamme. 17 points en 6 matchs avec 3 points ce soir, ce qui est sa moyenne jusqu'à maintenant, essentiellement pour commencer la saison. Il serait le plus rapide à atteindre le plateau des 20 points en une saison depuis Mario Lemieux en 1995-1996.
0: Et Joe Malone l'a déjà fait aussi. En 1917-1918. Impressionnant, pareil.
1: Quand t'as atteint une marque de Joe Malone, tu le sais que t'as accompli quelque chose de grand. C'est lui, d'ailleurs, qui a le record pour le plus de buts en un match dans la LNH.
0: Combien?
1: 7.
0: Wow!
1: Ouais.
0: Je savais que t'allais me sortir une statistique à la Joe Malone.
1: Ah non, il y a eu une grande carrière, Joe Malone. Avec les Bulldogs de Québec, notamment. Oui, ça a déjà existé, les Bulldogs de Québec. Joe Malone a déjà eu une saison de 44 buts en 20 matchs et une autre de 41 en 19. C'était différent dans ça.
0: Impressionnant.
1: Hey, merci tout le monde d'avoir été dans la game. Moi, je vous retrouve dimanche matin, 9h, pour les auditeurs de Olara Gonzalez demain midi. Pour ceux de BPM Sports, c'est le club du matin demain, 5h54. Bonne soirée. Bye.
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22: Ici Michel Scarpino. L'ambiance était survoltée au Salon Rouge de l'Assemblée nationale aujourd'hui lors de l'assermentation des 59 élus du Parti québécois. Ces derniers, à commencer par leur chef Paul Saint-Pierre Plamondon, sont devenus officiellement les députés de la 44e législature de l'Assemblée nationale. Le premier ministre Mike Carney sera à Calgary ce soir pour rallier les appuis en faveur d'un Canada uni. Lundi prochain, les Albertains devront se prononcer quant à savoir s'ils souhaitent que leur province reste au sein du Canada ou organise un deuxième référendum sur son indépendance. Et puis le pape Léon XIV a rencontré aujourd'hui l'un de ses principaux collaborateurs et a repris ses activités depuis l'hôpital où il se remet bien d'une chirurgie pour retirer un nodule cancéreux au poumon. Le chef de l'Église catholique a pu vaquer à ses occupations quotidiennes de manière autonome. C'était vos actualités Arsenal Média.

Et Mouski, j'espère que votre jeudi se passe bien jusqu'à présent. Je vous rappelle que demain, c'est la dernière de la semaine déjà. Courte semaine de 4 jours. Ça a passé en un claquement de doigts. Hein? Ça n'a pas de bon sens. Tommy Coderre qui est avec vous. 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

Une de mes affaires préférées à vous proposer pour le week-end, c'est les matchs d'impro. Parce que pour moi, les vendredis soirs, ça fait partie du week-end. Et demain soir à 20h, à la salle bleue de la Coop Paradis, c'est la Ligue d'improvisation de Rimouski qui vous propose un match. Donc, si ça vous intéresse, c'est sur la rue Michaud, ici à Rimouski. Quoi vivre? Rimouski, justement, .ca, pour avoir tous les détails de ce match d'impro-là. Et j'espère que vous allez passer un beau week-end après une petite semaine.

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4: 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Un débat électoral aura lieu à Amqui dans le cadre des élections québécoises 2026. L'événement aura lieu à la salle Jean Cossette d'Amqui dès 20h le 24 septembre. La population est invitée à poser leurs questions dans un sondage diffusé sur la page Facebook de l'événement. Le Centre de services scolaires des Monts et Marées, CSSMM, a confirmé à Diffusion Mordicus que les sorties scolaires culturelles auront bien lieu pour l'année 2026 à 2027 à la salle Jean Cossette d'Amqui. Le CSSMM a notamment salué les retombées qu'implique la présence des jeunes à la salle Jean Cossette sur la curiosité intellectuelle, la créativité et l'ouverture sur le monde, et que ces activités sont une composante importante du parcours éducatif des élèves. Côté météo, ce soir, ciel dégagé avec une température autour de 8 degrés. Cette nuit, toujours dégagé avec une température autour de 4 degrés. Et demain, ensoleillé avec un mercure avoisinant les 13 degrés.